Au départ, c'était une chanson italienne, Il mio mondo de Umberto Bindi. C'est devenu en Angleterre un tube avec la voix de Cilla Black, You're My World. À l'instant, c'était la version de Ellen Reddy que l'on vient d'entendre, donc You're My World. On retrouve tout de suite Barbara Mason avec sa soul tranquille, If You Don't. C'est un nouvel extrait de l'album Oh How It Hurts. Et puis un grand nom du jazz, funk, soul, tout ce que vous voulez, George Benson. Juste après, en 1979, Love is a Hurting Thing.

Un groupe anglais qui a existé de 1963 à 1965, c'est assez court. Il s'appelait Freddie and the Dreamers. On vient de les entendre avec I Just Don't Understand. Elle, Barbara Mason, chante depuis les années 60. Elle continue. Elle a enregistré quelques albums dans les années 2000-2010 et elle se produit toujours sur scène aux États-Unis. On va l'entendre avec un nouvel extrait de l'album Oh How It Hurts de 1968. Ça s'appelle Is It Me? Et puis juste après, nous irons en 1974 avec Timmy Thomas et You're the Song.

C'est un jeune chanteur de country qui n'hésite pas à mélanger un petit peu les genres avec quelques rythmes R&B, funk ou pop dans ses chansons. Il s'appelle Russell Dickerson et on vient de l'entendre avec I Still Believe. Allez, on attrape son chéri ou sa chérie tout de suite et on repart pour un slow langoureux de Barbara Mason sur cet album Oh How It Hurts. Ça s'appelle Forever et puis juste après un peu de smooth jazz avec Steve Phillips et le morceau Future Ahead. Le futur est devant, ça tombe bien, on y va.

cette chanson qui figure sur le même album que Copacabana, qui a été numéro 1, a elle aussi été numéro 1 dans les charts. C'est la chanson-titre de l'album de 1978 de Barry Manilow, Even Now. 10 ans plus tôt, 1968, l'album de Barbara Mason, Oh How It Hurts. C'est notre album fil rouge que l'on écoute depuis le début de l'émission. On va retrouver une chanson qui s'appelle I Don't Want to Lose You. Et puis le King, juste après. Elvis Presley qui reprenait une chanson de Neil Diamond, Sweet Caroline.

Laissez le dollar circuler, let the dollar circulate. Je ne sais pas s'il y a un sens caché à cette traduction littérale. C'était en 1975, Billy Paul dans Solid Gold. Et nous arrivons à la fin de ce Solid Gold. J'espère que vous avez passé un très bon moment à l'écoute de votre émission de variété anglo-saxonne. On va se retrouver très bientôt pour un nouveau Solid Gold. En attendant, vous le savez, solidgold.fr, une page par émission. Vous y retrouvez tous les titres des chansons qu'on a écoutées dans l'émission, des liens internet, des vidéos de nos artistes fil rouge, et puis également bien sûr les émissions elles-mêmes. Vous pouvez les télécharger, les écouter en streaming et vous abonner au podcast pour les recevoir automatiquement dès qu'il y a une nouvelle émission. Paf, vous la recevez sur votre lecteur ou votre ordinateur. On se retrouve aussi sur Facebook, sur la page de l'émission Solid Gold, de votre émission de variété anglo-saxonne. Vous savez tout. Je vous laisse avec notre artiste du jour, Barbara Mason, et son album Oh How It Hurts, sorti chez Arctic Records en 1968. La chanson s'appelle For Your Love. On se retrouve très bientôt pour un nouveau Solid Gold. D'ici là, portez-vous bien. Salut.

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1: Bonjour, bonjour, chers auditeurs de la radio Méga FM. Bonjour, chers internautes. Vous êtes dans votre émission Parlons-en Pasteur. Nous sommes ensemble pour deux heures qui vont passer très vite. Nous sommes en compagnie ce matin du docteur Yolande Joachet. Nous sommes sur la radio Méga FM sur la 88.9. La fréquence du Nord, donc nous vous souhaitons la bienvenue dans votre émission. Nous allons parler ce matin d'un sujet très important où nous allons voir le cœur de Dieu face à ceux qui se sont éloignés. Vous aurez le thème tout à l'heure, mais nous allons avant toute chose prier, remettre ce temps entre les mains de Dieu. Et je tiens à vous rappeler que vous aurez également la possibilité d'intervenir, vous qui étiez concerné par ce thème, vous qui êtes concerné par ce thème, et vous allez pouvoir donner votre témoignage, vous allez pouvoir encourager quelqu'un qui se trouve dans la position, dans cette position, et vous allez pouvoir demander la prière aussi. D'accord? Donc, on va prier d'abord. Et je vais vous laisser en compagnie du docteur Yolande pour développer sur ce thème qu'elle va dévoiler elle-même. Donc prépare-toi, partage cette émission, partage également la fréquence, c'est le 88.9, à ceux qui ne peuvent pas forcément être sur les réseaux, mais qui peuvent suivre sur la radio. Prions ensemble. Seigneur, nous te bénissons pour cette opportunité que tu nous donnes, ce privilège que tu nous accordes ce matin, de pouvoir parler de toi, Seigneur, au travers de cette radio Méga FM. Nous te bénissons, c'est vraiment une grâce, ce n'est pas toujours possible, mais nous avons cette possibilité ici en France, ici en Guadeloupe. Nous venons te dire merci pour cela, merci pour les auditeurs qui sont déjà connectés, les internautes qui sont déjà connectés. Nous remettons tous les appareils entre tes mains, le réseau. Nous remettons, Seigneur mon Dieu, la technique entre tes mains, que tu prennes le plein contrôle et qu'une personne soit concernée, qu'une personne soit édifiée, qu'une personne, Seigneur, se donne à toi, qu'une personne, Seigneur mon Dieu, comprenne ce que tu veux lui dire ce matin au travers de cette émission. Parlons-en, pasteur, et qu'il y ait, Seigneur mon Dieu, des intervenants, que tu touches le cœur des uns des autres, là où il y a des questions, là où il y a des demandes de prière, que vraiment, Seigneur, que ce soit une émission, non pas pour l'homme, mais pour la gloire de ton nom. Nous te bénissons et nous te donnons toute la place dans le nom de Jésus-Christ. Amen. Voilà, donc, chers auditeurs, chers internautes, nous sommes, je rappelle, dans notre émission Parlons-en, pasteur. Nous allons passer deux bonnes heures ensemble. Donc, partage rapidement cette émission afin de permettre à d'autres de profiter de la parole de Dieu. À tout à l'heure.
2: Donc, bonjour, je suis vraiment honorée d'être l'invitée ce matin de Parlons-en Pasteur, cette belle émission où nous allons vraiment examiner la parole et comprendre une parabole que vous connaissez déjà, en fait, cette histoire, beaucoup la connaissent, en tout cas ceux qui lisent la parole de Dieu, mais avant même de révéler le titre de cette émission aujourd'hui et de dire de quoi nous allons parler, vraiment, je vais vous poser la question, quand vous pensez à Dieu et que vous fermez vos yeux, quelle image que vous avez de ce Dieu? Est-ce que c'est un papa qui est assis sur son trône et qui est loin? Voilà, qui est très très loin. Est-ce que c'est un père fouettard qui est là avec un carnet et qui regarde toutes les fautes que nous faisons, ou bien est-ce que c'est un père rempli de compassion et d'amour pour sa créature, pour ses enfants? Comment tu vois Dieu? Donc c'est le but justement de cette émission aujourd'hui. Parlons-en pasteur. Pourquoi? Parce que parfois nous avons une représentation du Père Céleste, de l'Éternel Dieu. On entend beaucoup parler de Jésus, il a donné son fils, Jean 3:16, nous connaissons ce verset par cœur, qu'il a donné Jésus, mais qu'en est-il du Père? Est-ce que le Père justement est éloigné? Est-ce que il n'est pas présent? Comment ça se passe? Alors c'est vraiment à travers la parabole du fils prodigue, que cet amour est révélé aussi. C'est une phase où on peut aller dans la parole et voir comment le Père nous aime, justement, lorsque nous sommes le fils prodigue. Ça veut dire prodigue, ça veut dire qu'il a tout dépensé. Et justement, est-ce que c'est possible d'avoir un tel amour pour un fils qui revient et qui a tout dilapidé? Alors, sans plus tarder, on va vraiment rentrer dans le vif du sujet. Alors, déjà, la maison, c'est un mot qui résonne différemment pour chacun d'entre nous, n'est-ce pas? Pour certains, une maison, c'est un refuge. Pour d'autres, ça peut être une prison où on a voulu fuir à tout prix. Je ne sais pas si tu te rappelles quand tu étais adolescent, mais parfois, il y en a qui veulent partir très tôt de la maison parce qu'ils ne se sentent pas bien, ils se sentent pas peut-être en sécurité, ou ils veulent échapper aussi à une éducation, quelque chose qui les empêche, selon eux, de vivre. Alors, il y a ceux aussi qui vivent chaque jour, qui sont dans la maison, il n'y a pas de problème, mais qui se sentent quand même terriblement seuls. Alors, pendant ces 2 heures, voilà, si tu es cet auditeur qui écoute l'émission pendant 2 heures, que tu sois dans ta voiture au travail ou même à la maison, ben installe-toi, hein, mets tes oreillettes, voilà, et tu es au bon endroit, au bon moment. Pourquoi? Parce que nous allons parler de quelque chose qui est très, très important. Et nous plongeons donc dans une des histoires les plus célèbres, les plus bouleversantes, mais peut-être les plus mal comprises. Et cette histoire, on la trouve dans l'évangile de Luc au chapitre 15. Mais pendant ces 2 heures, on peut vraiment proposer un autre titre. L'autre titre, ce serait plutôt d'appeler le père prodigue. Parce qu'après tout, prodigue, ça veut dire qui dépense sans compter. Qui dépense sans compter. Et vous allez voir que dans ce récit, celui qui dépense le plus, mais dans les bonnes choses, celui qui a vraiment dépensé le plus, c'est pas forcément le fils qui a fait la fête, mais c'est ce papa qui va briser justement tous les codes culturels de son époque, et bousculer sa propre dignité simplement pour courir au devant de son enfant brisé. Alors, au programme de notre première heure, nous allons analyser la trajectoire du fils prodigue. Ce désir d'indépendance qu'il a eu, absolu, qui nous pousse parfois à dire à Dieu, donne-moi ce que tu as, mais laisse-moi tranquille. Bénis-moi, mais moi je fais ma volonté. Donc on va décoder les détails historiques de la descente, je dirais, de ce fils dans les carrouges avec les porcs, dans ce pays lointain, dit-on, et ce que ça signifie concrètement de rentrer à la maison, de revenir au Père et de rentrer également en soi-même. Donc pour ce faire, je vais lire la parole, puisque la parole, c'est elle qui nous édifie, c'est elle qui nous fait du bien. Et il est important de lire la parole. Pourquoi? Parce que cette histoire, elle est vraiment une histoire que nous devons comprendre, parce que quelque part, nous étions tous aussi des fils prodigues. Il faut le savoir. Donc, on va dans Luc, chapitre 15, et le verset 11, à partir du verset 11. C'est Jésus qui parle, hein, c'est Jésus qui parle. Il dit, un homme avait 2 fils. Le plus jeune dit à son père, « Mon père, donne-moi la part de bien qui doit me revenir. » Et le père leur partagea son bien. Peu de jours après, le plus jeune fils, ayant tout ramassé, parti pour un pays éloigné, alors un pays éloigné du père, où il dissipa son bien en vivant dans la débauche. Lorsqu'il eut tout dépensé, une grande famine survint dans ce pays et il commença à se trouver dans le besoin. Il alla se mettre au service d'un des habitants du pays qu'il envoie dans ses champs garder les pourceaux. Il aurait bien voulu se rassasier des carouches que mangeaient les pourceaux, mais personne ne lui en donnait. Étant rentré en lui-même, il se dit, combien de mercenaires chez mon père ont du pain en abondance et moi ici je meurs de faim. Je me lèverai, j'irai vers mon père et je lui dirai, mon père, j'ai péché contre le ciel et contre toi. Je ne suis plus digne d'être appelé ton fils. Traite-moi comme l'un des mercenaires. Et il se leva et alla vers son père. Comme il était encore loin, son père le vit et fut ému de compassion. Il courut se jeter à son cou et le baisa. Le fils lui dit, mon père, j'ai péché contre le ciel et contre toi. Je ne suis plus digne d'être appelé ton fils. Mais le père dit à ses serviteurs, apportez vite la plus belle robe et l'en revêtez. Mettez-lui un anneau au doigt et des souliers aux pieds. Amenez le veau gras et tuez-le, mangeons et réjouissons-nous, car mon fils que voici était mort et il est revenu à la vie. Il était perdu, il l'est retrouvé et ils commencèrent à se réjouir. Il appela un de ses serviteurs et lui demanda ce que c'était. J'ai enjambé un verset important. Oh, le fils aîné qui était dans les champs, lorsqu'il revint, entenda dans la maison, il entendit la musique et les danses. Il appela un de ses serviteurs et lui demanda ce que c'était. Ce serviteur lui dit, ton frère est de retour et parce qu'il l'a retrouvé en bonne santé, ton père a tué le veau gras. Il se mit en colère et ne voulut pas entrer. Son père sortit et le pria d'entrer. Mais il répondit à son père, « Voici, il y a tant d'années que je te sers, sans avoir jamais transgressé tes ordres, et jamais tu m'as donné un chevreau pour que je me réjouisse avec mes amis. Et quand ton fils arrive, celui qui a mangé ton bien avec des prostituées, c'est pour lui que tu as tué le veau gras. » Mon enfant, lui dit le père, tu es toujours avec moi et tout ce que j'ai est à toi. Mais il fallait bien s'égayer et se réjouir parce que ton frère, que voici, était mort et qu'il est revenu à la vie parce qu'il était perdu et qu'il est retrouvé. Amen. Amen, amen. Alors, cher auditeur, cher internaute, on voit quoi? On voit un enfant qui est très rebelle. On voit un enfant qui demande quelque chose vraiment que à l'époque, parce que il faut se mettre dans l'époque, hein, il faut se mettre dans l'époque, c'est-à-dire qu'à l'époque, un enfant qui demandait son héritage à son papa, c'est comme si il disait à son père, donne-moi ce que tu as, laisse-moi tranquille, mais toi meurs. C'est ce que ça voulait dire en fait. Mais en fait, quand on regarde l'histoire du fils prodigue, qu'est-ce qui se passe? Il se passe que ce fils prodigue, il était dans une maison où il avait tout. Et le texte est posé, puisque je l'ai lu, mais il y a quelque chose qui résonne encore. Un homme avait deux fils. C'est comme ça que Jésus commence l'histoire. Un homme avait deux fils. Et immédiatement, on voit que le cadet brise le silence de la maison avec une exigence qui fait frémir les auditeurs de l'époque, qui fait frémir les gens de l'époque. Père, donne-moi la part de fortune qui doit me revenir. Alors, quand on s'arrête sur cette violence de cette phrase, parce que c'est une phrase qui est violente pour l'époque, demander une avance sur l'héritage, c'était une question de non seulement de gestion financière, mais il faut savoir qu'au premier siècle, dans le Proche-Orient, l'héritage ne se touchait qu'à la mort du patriarche. C'est-à-dire qu'en réclamant sa part tout de suite, ce jeune homme, c'est comme si il faisait un parricide. C'est comme s'il lui disait un parricide qui est symbolique. Il lui disait « Toi, meurs, ou paie mort, mais ban moi ça on y. » Donc, donne-moi ce qu'il y a, je veux ma part, mais toi, tu peux mourir. C'est ce que ça voulait dire. Et il est en train de dire publiquement à son papa, tu es trop loin à mourir, il faut que tu meurs tout de suite. Ta personne qui tu es, le papa que tu es, ta personne ne m'intéresse pas. La seule chose qui m'intéresse, c'est ton argent et tes biens. Et en fait, le premier choc dans cette histoire, c'est que le Père ne se met pas en colère. Il ne s'enflamme pas de colère, non. Il ne chasse même pas son fils. Le papa ne se défend pas. Il ne dit pas « oui, mais c'est à moi ». Il ne se défend pas. Le texte dit simplement « et le Père leur partagea ses biens ». C'est-à-dire qu'il n'a pas donné seulement au fils cadet. Il n'a pas simplement donné au fils cadet, mais il a donné aussi à l'autre fils qui était dans la maison. Est-ce que vous comprenez? C'est-à-dire qu'il accepte, le papa accepte d'être dépouillé, il accepte d'être dépouillé pour respecter la liberté de son fils et de ses fils. Donc c'est la première image de Dieu que Jésus nous donne. Il nous donne une image d'un Dieu qui préfère nous laisser aller même à notre père, parce que le papa, il sait que son fils va dilapider puisqu'il est Dieu. Mais plutôt que de nous contraindre à l'aimer, il dit, mon fils, tu es libre. Tu es libre. Voilà. Je ne suis pas un dictateur. Je suis un papa. Alors, vous savez, et je salue tous ceux qui sont connectés puisque je vois que vous êtes nombreux connectés. Alors, je vous pose cette question. Est-ce que nous-mêmes, avant d'arriver à Christ, nous n'étions pas comme ces enfants rebelles, ces enfants qui disent « j'ai des yeux pour voir, mais je vais regarder n'importe quoi parce que le Papa Céleste que j'ai, je le reconnais pas. Je le reconnais pas comme celui qui a donné les yeux. Non, je vais faire ce que je veux avec mes yeux. Je vais faire ce que je veux avec ma bouche. Je vais faire ce que je veux avec tout ce que Dieu me donne. » En fait, nous étions comme ça. Et je vous dis bonjour, vraiment, que Dieu vous bénisse, parce que, voilà, c'est très, très bien que vous soyez là. Et je vous salue tous. Et on a un papa qui nous aime, n'est-ce pas? Alors, en fait, quand on regarde, ce qu'on va faire dans la première heure, c'est qu'on va décortiquer cette histoire. La première chose, on va décortiquer pour comprendre le désir d'indépendance absolue qui nous pousse à dire à Dieu, donne-moi ce que tu as, mais laisse-moi tranquille avec mes affaires. Laisse-moi tranquille, ta volonté, là, je la veux pas. Je veux ma volonté. Parfois, nous faisons ça avec Dieu, même lorsqu'on lui appartient. Et en fait, lorsqu'on décode l'historique de la descente du frère cadet, je dirais dans ce pays lointain qui signifie concrètement que le pays lointain va t'obliger à rentrer en toi-même et à revenir au Père. Et dans la seconde heure, on fera face au choc de la grâce. Pourquoi? Parce qu'on verra l'attitude du Père scandalisée, l'attitude du Père pouvait scandaliser les religieux. Parce qu'à l'époque, le fils prodigue existait déjà dans l'Ancien Testament. Il était déjà là dans l'Ancien Testament. Mais sous la loi, ce fils prodigue, on dit que les parents même devaient les emmener aux anciens à la porte de la ville, à la porte de sa maison, et on devait le lapider. Donc, vous voyez, quand on regarde ces textes, on voit que avec Jésus, la grâce, le choc de la grâce est arrivé. Alors, on va décortiquer, n'est-ce pas? On va décortiquer. Donc, vraiment, installe-toi confortablement, ou même si tu es au travail, fais ce que tu as à faire. Mais écoute vraiment comment ça se passe. Alors, le premier choc, c'est que, je l'ai dit, le papa accepte. Il ne va pas se défendre. Il ne va pas dire à son enfant, ah oui, c'est moi qui ai travaillé, c'est moi qui peux te donner. Il ne dit pas ça du tout. Pas du tout. Qu'est-ce qu'il fait? Il donne à ses deux fils. Pourtant, c'est un seul qui a demandé. Mais il donne à tous. Celui qui est dans la maison, qui accepte de rester avec le papa, et celui qui part vagabonder loin. Voilà. Donc, en fait, le texte nous dit que le fils a tout ramassé et il part pour un pays lointain. Alors, cher auditeur, cher internaute, je viens te dire que sans Jésus, tu es dans un pays lointain. Le pays lointain, c'est quoi? C'est le pays terrestre avec tout ce que tu vois. Mais le pays céleste, Le pays où coule le lait et le miel, c'est ce que le Père veut nous donner aussi, c'est-à-dire vivre dans sa maison dès maintenant. Donc, le pays lointain, c'est l'endroit, cet endroit de nos vies où nous pensons qu'on est très libre. On a toute la liberté qu'on veut, on n'a pas de compte à rendre. Voilà, on dit c'est on sel vikini. Et après l'amour, c'est Tibet. Mais c'est faux. C'est vraiment faux, parce que nous sommes créés esprit comme Dieu et nous devons être aussi dans les lieux célestes avec lui, parce que nous avons été créés pour lui. Bon, ça tu le connais, puisque si tu lis la Bible, si tu lis la parole de Dieu, tu sais que nous avons été créés pour Dieu et que nous devons aussi être de ceux, alléluia, qui honorent notre Père. Donc, on voit un papa qui aime inconditionnellement. L'amour, là, est inconditionnel. Il dit, OK, bon, ben, j'ai deux fils. Toi, tu me demandes, mais on y va. Je te donne l'héritage et on verra ce que tu fais avec. Alors, ce fils parle dans ce lieu lointain et il est en quête d'autonomie absolue. C'est-à-dire qu'il est autonome avec lui-même. Il est son propre Dieu. C'est ce que ça veut dire. Il est son propre Dieu. Il ne prend plus soin de se demander qu'est-ce que le Père veut. Il veut pas rester dans la maison du Père, mais il veut s'en aller et faire ce qu'il veut, comme il veut. Donc, pendant un temps, ça va marcher. Pendant un temps, ça marche. Pourquoi? Parce que il dilapide la bénédiction que Dieu lui donne. Il dilapide la bénédiction du papa. Il a les sous, il fait ce qu'il veut. Mais le texte dit que il dissipa ses biens en vivant dans l'inconduite. C'est-à-dire qu'il ne se conduisait pas bien. Donc, il a dissipé tout ce que le Père lui a donné comme héritage. Mais il a des courtisans, il a des amis de fête, il brille, il a des personnes qui sont autour de lui parce qu'il est béni. Voilà. Et qu'il a de quoi. Mais la liberté, en fait, sans ancrage, sans être ancré en Christ et en Dieu, eh bien, cette liberté a une date d'expiration. Elle s'arrête un jour. Alors, il y a deux facteurs qui vont provoquer sa chute, qui vont se croiser et provoquer sa chute. Le premier facteur, c'est qu'il y a une crise personnelle. Il a tout dépensé. Et il y a une crise globale. C'est que il y a une grande famille dans le pays et quand la famille survient dans le pays, il ne peut plus faire ce qu'il avait à faire. Donc on voit que ce sont deux facteurs aussi qui nous impactent. C'est-à-dire que quand on est loin du Père, quand on est loin de Dieu, eh bien ce qui provoque notre chute, c'est notre crise personnelle, parce qu'on se rend compte à un moment de nos vies qu'on ne peut pas se sauver nous-mêmes. On peut pas se sauver nous-mêmes et nous ne pouvons pas non plus être de ceux qui peuvent contrôler toutes les circonstances qui sont autour de nous, notre environnement, les circonstances de l'environnement. Alors là, on voit deux choses, les deux facteurs, c'est que premièrement, il y a cette crise personnelle parce qu'il a tout dépensé. Il a plus rien. Et deuxièmement, il y a la famine dans le pays. Donc l'environnement même ne peut plus l'aider. C'est ce qui se passe. Alors, en fait, on voit que ce jeune homme qui avait tout, il était dans une maison, il avait tout, ce fils qui a vraiment un papa qui a un héritage grandiose, qu'est-ce qu'il fait? Il ira travailler au service d'un habitant du pays et qu'il envoie garder les porcs, garder les cochons. Alors, vous savez, pour les Juifs, à l'époque, hein, pour ceux même qui écoutent Jésus, qui sont en train d'écouter cette histoire, parce que n'oubliez pas que Jésus est arrivé sous la loi, hein, il y avait pas, c'est lui la grâce de Dieu, et il est arrivé sous la loi, et il est en train de raconter cette histoire à des Juifs comme lui. Mais les Juifs avec les cochons, il y avait un problème. Il y avait vraiment un problème. Rappelez-vous même du démoniaque de Gadara. Quand Jésus a chassé la légion de démons, a été se mettre dans un troupeau de porcs. et les porcs se sont jetés à la mer. Donc les Juifs ne mangeaient pas de cochon, et pour eux le cochon c'était vraiment un animal impur par excellence. C'est un animal impur pour eux. Donc non seulement il est ruiné, mais il a perdu non seulement son identité même de qui il était, d'accord, puisqu'il est plus dans la maison de papa. Sa dignité sociale même a disparu. Son humanité même a disparu parce qu'il vit parmi les cochons, les porcs. Mais le texte ajoute cette phrase qui est vraiment tragique. Il aurait bien voulu se rassasier des gousses que mangeaient les porcs, mais personne ne lui en donnait. On appelle les carouges. Et les carouges, c'est quoi? Les carouges, c'est une sorte de légume qu'il y a en Israël et qui qu'on donne aux porcs, mais qui sont comestibles. Et lui, en fait, ça veut dire quoi? Ça veut dire que ce garçon qui avait tout au départ et qui a dilapidé ses biens, qu'est-ce qui se passe? C'est que il a cette crise personnelle et il se rend compte que il est obligé d'aller travailler avec un animal impur pour la société de l'époque, qu'il aspire à manger ce que mangent les cochons, à manger ce que mangent les porcs. Vous savez, nous dans sur notre île, on voit comment les porcs sont. Hein, les porcs aiment la boue. Ils aiment la boue. Ils aiment pour être rafraîchis. Ils aiment se frotter dans la boue. Un porc aussi mange n'importe quoi. Il peut manger. Il mange tout. Il fait pas de sélection dans ce qu'il mange. On dit qu'un porc est sale. Pourtant, sa viande est très bonne, n'est-ce pas? Donc en fait, c'est comme si il s'identifiait même à ces animaux. C'est-à-dire qu'il voulait les mêmes choses qu'eux. Il voulait aussi, il voulait être comme ses porcs et manger ce qu'il mangeait. Alors, ça veut dire quoi? Dans le monde de la débauche, c'est-à-dire quand on est dans la débauche, c'est-à-dire qu'on est dans toutes sortes de choses, qui ne sont pas de Dieu, mais, Tant que vous payez, vous êtes entouré. Vous allez être entouré. Mais quand vous êtes à sec, vous devenez invisible. Les gens ne vous regardent plus. Et égaré loin de la maison, le fils est devenu un moins que rien. Alors, je prends un exemple. Et c'est avec beaucoup de douceur et d'amour que je veux en parler. Par exemple, Dieu te donne la santé. Il te donne la santé. La santé, c'est pas quelque chose qui est acquis, cher auditeur et cher internaute. La santé, il faut la préserver. C'est un cadeau que Dieu nous donne, la santé. Mais si tu es quelqu'un qui gaspille l'héritage de la santé, tu bois de l'alcool, tu fumes, ou bien tu prends des choses toxiques, où tu passes tes nuits à danser, à boire de l'alcool, à bambocher, comme on dit, c'est la débauche, voilà. À faire des choses, mais qui vont te détruire. Tu es libre de le faire. Mais quand tu ne pourras plus payer, par exemple, le champagne, avec les amis, quand tu sors le soir, quand tu ne pourras plus payer l'apéritif, quand tu ne pourras plus t'acheter le paquet de cigarettes, ou que la drogue va t'emmener aussi à perdre ton travail, perdre ta maison et perdre tout ce que tu as, c'est comme si tu étais ce fils aussi qui dilapide les choses. Et même si nous n'arrivons pas jusque là, tant qu'on n'a pas Jésus, le salaire du péché, c'est la mort. Et aucun homme n'est juste devant Dieu. Nous sommes tous privés de la gloire de Dieu tant qu'on n'a pas Jésus-Christ de Nazareth. C'est ce qu'il faut comprendre. Et même si tu as bâti ta vie sur la réputation que tu as dans ton travail, voilà, tu as un poste élevé, tu as construit ta maison, tu es marié, tu as des enfants, tu as une belle famille. Mais tant que tu as construit ta maison, tu es marié, tu as des enfants, tu as une belle famille,

social, tu, on commence à compter les personnes qui sont à côté, n'est-ce pas? C'est comme ça que ça se passe. Et souvent, c'est là que nous crions aussi à Dieu. Mais c'est pareil dans notre vie aussi, notre vie de tous les jours. Tant qu'on n'a pas Jésus, on va se débrouiller, on va faire des choses, on va essayer de se débrouiller comme on peut. Mais quand la situation devient très grave, il n'y a plus personne, là, les deux facteurs rentrent en jeu. Les deux facteurs, c'est quoi? Les deux facteurs, c'est qu'on a une crise personnelle. On a une crise personnelle. On se dit, mais pourquoi à moi ça arrive? Pourquoi je suis comme ça? Pourquoi je suis dans cet état-là? Pourquoi je suis dépressif? Pourquoi je pleure tout le temps? Pourquoi j'ai pas envie d'aller travailler? Pourquoi je suis oppressé? Pourquoi j'ai des angoisses? Tu commences à te poser les bonnes questions. Pourquoi j'ai tout ça? Et l'environnement, tu vas te rendre compte que même si on veut t'aider, on ne peut pas t'aider. On ne peut pas, on n'est pas Dieu. Et c'est là que rentrer en soi-même, le retour de la maison, c'est rentrer en soi-même, s'examiner et dire j'ai un problème, j'ai besoin de Dieu. Voilà. Donc on a tous été des fils prodigues. Mais sous la loi, le fils prodigue devait être lapidé. Mais dans la grâce, Jésus a pris notre place. Il a pris toutes les condamnations sur lui pour que nous soyons libérés justement de ce désir d'indépendance vis-à-vis du Père. Voilà. Alors, on va continuer. Égaré, donc loin de la maison, le fils devient rien du tout. Alors, en fait, il y a un tournant qui est fait. Quand on rentre en soi-même et qu'on veut retourner vers le Père. Je vais l'appeler l'art du faux discours. C'est l'art du faux discours. C'est dans le verset 17. L'art du faux discours, c'est quoi? C'est que lui-même, il connaît son papa, il connaît la maison du Père. Mais rentrant alors en lui-même, il dit quoi? Combien d'ouvriers de mon père ont du pain en abondance et moi ici je meurs de faim. Alors, j'attire ton attention, cher auditeur, cher internaute, sur la formulation de son repentir. C'est-à-dire que, quand on lit son discours, qu'est-ce qui le fait bouger là? C'est son estomac. Il a faim. C'est son estomac. Parce qu'il n'arrive pas à manger. Il a faim. Il se souvient que chez son père, il avait le repas journalier et que les ouvriers même qui sont au service de son papa mangent à leur faim. Donc, il y a une faim qui arrive. Mais après la faim, il y aura une soif qui va arriver. Parce que on s'imagine que le fils prodigue est en larmes, qu'il est brisé par le regret d'avoir blessé son papa. Non, souvent, quand on retourne au père, c'est pour régler le problème qu'on a, n'est-ce pas? Est-ce que tu te retrouves dedans? Moi, je me retrouve dedans. Parce que c'est souvent, peut-être on t'a invité une fois, on t'a invité deux fois, on t'a dit viens à l'église, on t'a parlé de Jésus, on t'a parlé, ça t'agace parce que tu vas bien, l'héritage, Dieu dit qu'il fait pleuvoir ses bénédictions sur les bons et les méchants. Les méchants, c'est pas forcément celui qui veut faire du mal aux autres, mais le méchant, c'est celui qui n'a pas Jésus, c'est-à-dire qui ne reconnaît pas Jésus comme Seigneur et Sauveur de sa vie. Donc, au départ, quand tu vas arriver à Christ, souvent, c'est parce que on t'a invité et le Père t'a rattrapé, ou bien parce que tu as un problème et que tu t'es rendu compte que l'environnement ne peut pas t'aider et que tu es tout seul avec toi-même. Et parce que tu es tout seul avec toi-même, eh ben, tu vas crier au Père. Et tu vas lui dire, voilà, Toto, je veux rentrer dans la maison, je veux retourner dans la maison. Mais parfois, tu n'as jamais été vraiment dans la maison. On t'a appris des rituels religieux, mais tu n'avais pas cette relation avec le Père. Alors, il prépare sa plaidoirie. Il devient son propre avocat. Et nous, constatons, on est comme ça, hein? Nous sommes parfois, on prépare notre plaidoirie, on est le propre avocat. Il dit quoi? Je me lèverai, j'irai vers mon père et je lui dirai. Père, j'ai péché contre le ciel et envers toi. Je ne suis plus digne d'être appelé ton fils. Traite-moi comme l'un de tes ouvriers. Je suis prêt à travailler pour toi. Je suis prêt à être ton serviteur. Je suis prêt à travailler et pour avoir un salaire, mais Je suis pas ton fils. Je ne serai pas comme ton fils parce que je suis indigne. Mais je vais me lever et je vais retourner pour travailler. Vous voyez le piège un peu?

C'est-à-dire que le fils n'a pas compris l'amour de son papa. Il n'a pas compris que s'il retourne, c'est parce que son père l'aime. Il n'a pas compris ça. Pour lui, il doit mériter l'amour de son papa. Et souvent, nous sommes comme ça, chers auditeurs, chers internautes. On pense qu'on doit faire beaucoup de choses pour Dieu, pour que Dieu puisse nous bénir et que pour mériter l'amour de Dieu. Non, je viens dire à quelqu'un que Dieu est amour et il est juste. Il est juste. C'est-à-dire quand il doit nous châtier, il nous châtie. Mais il est amour. C'est-à-dire qu'il veut que tu ne sois pas perdu éternellement dans le feu de la géhenne. Il ne veut pas que tu t'en ailles éternellement avec l'ennemi de ton âme. Il veut pas ça. Il veut que tu sois dans la lumière. Alors, en fait, c'est comme si il disait à son papa, j'ai gâché mon statut de fils là, héritier, c'est fini. Mais, je vais proposer un deal à mon papa. Je vais faire un deal à mon papa. Je vais travailler avec lui. Je serai un employé modèle et avec mon salaire, je vais rembourser ma dette. Je viens dire à quelqu'un que la dette du péché, personne ne peut la rembourser. Le seul qui a acquitté cette dette, c'est Jésus-Christ de Nazareth. Il n'y en a pas d'autre. Il n'y a pas d'autre. Le seul qui est monté à la croix pour toi, c'est Jésus-Christ de Nazareth. Amen. Celui qui s'est donné. Donc, il veut troquer, en fait, cette relation filiale, la relation filiale, c'est la relation de fils, qu'il a détruite pour une relation de travail. Donc, je vais travailler pour Dieu et comme ça, je serai bien. Alors, il y a quelque chose qu'il faut qu'on comprenne dans cette histoire, c'est qu'on ne peut pas troquer la relation de fils de Dieu avec ce que nous faisons pour Dieu. Non. Tu peux être un serviteur zélé. Tu peux être matin, midi, soir dans la maison du Père. Tu peux jeûner 40 jours. Tu peux prier des prières. Tu peux être debout pour servir le Seigneur. Mais ce que Dieu veut, c'est que tu sois son enfant, que tu sois son fils. Vous savez, quand vous êtes père et mère de famille, vous pouvez avoir quelqu'un qui vient travailler chez vous. Par exemple, vous avez un jardinier qui vient. Mais le jardinier, il va pas rentrer dans votre chambre. Il va pas rentrer dans votre salon. Il ira pas dans votre réfrigérateur. Vous allez avoir un ouvrier qui viendra faire un travail chez vous pour, par exemple, refaire quelque chose dans votre maison. Mais il va pas accéder à certaines pièces de votre maison. Il n'ira pas dans votre salle de bain. Non. Mais un enfant va dans toutes les pièces de la maison. Il a accès à l'héritage même de son papa. C'est pas l'héritage du voisin qu'il a, c'est l'héritage de son père. Donc voilà. Alors, il veut rembourser sa dette. Alors, je viens dire à quelqu'un aujourd'hui, tu ne peux pas te sauver toi-même. Tu ne peux pas rembourser la dette. Tu vas dire que tu n'as pas péché. Le Seigneur nous dit que nous sommes tous privé de la gloire de Dieu. Puisque quand Adam a écouté la voix de Satan, notre nature est devenue adamique, elle est devenue pécheresse. Mais, le Seigneur est monté à la croix, son sang a coulé, et le Seigneur nous dit que sans effusion de sang, il n'y a pas de pardon. Donc, nous avons été pardonnés. Et nous sommes pardonnés, mais dans Jean 1:12, il dit à tous ceux qui l'ont reçu, il donne le pouvoir de devenir enfants de Dieu, qui sont nés non de la chair et du sang, c'est-à-dire que tu nais une première fois en sortant du ventre de ta maman, de maman et de papa, mais tu dois être recréé par Dieu, tu dois naître de nouveau. Et la semaine dernière, nous avons parlé de la nouvelle naissance. Donc si tu suis les émissions, tu verras que tu as compris ce que c'est que la nouvelle naissance. C'est-à-dire, il faut naître de Dieu. Il faut mourir à toi-même. Alors, en fait, il ne vient pas au départ comme un fils repentant, hein. Il vient, il s'apprête à retourner vers son père en négociant un contrat. Voilà. On va faire un petit contrat. On va négocier. Je dis pas que tous on a été comme ça. Il y en a qui sont retournés vraiment repentants. Mais lui, il pense qu'il doit mériter. Et vous savez, quand on part en évangélisation, parfois, je tombe sur des personnes qui me disent, oui, mais je dois être propre. Je dois d'abord être propre pour m'approcher de Dieu. Non. Dieu te dit de venir comme tel que tu es. Parce que tu peux pas être propre toi-même puisque la boue ne lave pas la boue. C'est l'eau de la parole de Dieu qui va te transformer, qui va te changer.
Alors maintenant, voilà. Ce qu'il y a, c'est que on va se poser la question. C'était quoi notre pays lointain? Et c'est quoi encore notre pays lointain? Est-ce qu'on a connu ce moment de bascule où on a voulu gérer quelque chose nous-mêmes avec nos propres règles et on s'est retrouvé au milieu de notre propre, je dirais, porcherie, c'est-à-dire spirituelle ou émotionnelle. On s'est retrouvé avec des mauvaises pensées, on s'est retrouvé avec pas forcément une vie de débauche, mais avec des choses où il y a l'amertume, il y a la rancune, il y a la jalousie, ou bien tu as voulu te débrouiller toi-même dans quelque chose et tu te demandes comment tu t'en sors maintenant. Ça peut être une dette. Aussi, tu as mal géré l'argent parce qu'on est des gestionnaires aussi de ce que Dieu nous donne. Donc voilà. Et est-ce que tu as fait n'importe quoi ou tu as fait quelque chose pour rattraper en faisant des efforts avec Dieu? Même si nous faisons des efforts avec Dieu, mais c'est pas cela que Dieu veut. Dieu veut une relation de fils. Alors, je vous invite donc à appeler au 0590-23-17-11 pour témoigner aussi à quelqu'un qui a besoin d'entendre que nous étions comme cela. Nous avions peut-être un mauvais caractère. Nous étions peut-être quelqu'un qui aimait sortir, qui aimait certaines choses, mais que en rencontrant Jésus, on est retourné à la maison et que on sait que ce n'est pas par notre force, mais c'est par son esprit qu'on fait les choses pour Dieu. Donc voilà. Donc on a déjà vraiment regardé comment était le fils cadet et on va dans la deuxième heure analyser un peu le fils aîné pour voir comment ce fils aussi a agi avec le père. Donc on va faire une courte pause musicale et nous revenons pour la deuxième heure.

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1: Partie de l'émission, et comme je vous l'ai annoncé, la première partie, c'était vraiment d'explorer le diagnostic vraiment d'un fils rebelle. C'était voir comment ce fils rebelle demandait l'héritage, et comme je vous l'ai expliqué, à l'époque en Israël, demander un héritage à un patriarche, c'était le rejeter, lui dire oh, voilà, tu meurs pas assez vite et donne-moi tout ce que tu as. Parce que l'héritage était donné à la mort. C'est à la mort que l'héritage était donné. Il n'y avait pas d'héritage avant que la personne ne parte. Donc, il y avait une transmission d'héritage. Il fallait que le papa ne soit plus là. Donc, on voit que ce père ne se rebelle pas, il ne s'enflamme pas. Mais il donne à deux fils, ses deux fils dans la maison, un qui est dans la maison et un qui part dans un pays lointain. Et nous avons un peu décortiqué le pays lointain. Le pays lointain, c'est le pays où nous sommes loin du père, le pays où nous voulons être indépendant, avoir une autonomie maximale, penser que nous sommes libres de faire tout ce que nous devons faire, mais ce que nous faisons a des conséquences puisque le salaire du péché, c'est la mort. Alors, avant d'entamer cette deuxième partie avec la grâce de Dieu et comment aussi le fils aîné a réagi, je vais vous lire quand même. Je vous ai dit que l'histoire du fils prodigue racontée par Jésus à des Juifs à l'époque, c'était vraiment quelque chose d'extraordinaire, puisque on voit que ce fils prodigue a été vers des porcs, et je vous ai dit que c'était un animal impur par excellence. Mais il y a une chose aussi, c'est que le peuple juif connaissait la Torah, connaissait la parole, et dans cette parole, dans la Torah, il y avait la loi qui était mosaïque, la loi qui avait été donnée à Moïse. Et on voit que dans cette loi, il y avait quand même des choses qui étaient terribles. C'est-à-dire, on trouve cette lecture dans Deutéronome, chapitre 21, versets 18 et 20. Si un homme a un fils indocile et rebelle qui n'écoute ni la voix de son père, ni la voix de sa mère, et qui, après l'avoir châtié, ne leur obéit pas, le père et la mère le prendront et le mèneront vers les anciens de la ville, et à la porte du lieu qu'il habite, ils diront aux anciens de la ville: voici notre fils qui est indocile et rebelle, qui n'écoute pas notre voix et qui se livre à des excès et à l'ivrognerie, et tous les hommes de sa ville le lapideront et il mourra. Donc on voit que la rébellion, c'était la mort. Et là, en fait, le texte hébreu utilise des mots forts, hein, c'est-à-dire que le verbe rebelle, là c'est indocile, insoumis, mais aussi un mot qui s'appelle moré en hébreu, qui veut dire rebelle et amer. Donc le rebelle, c'est quelqu'un qui est amer aussi. Et c'est une rébellion chronique, systématique, un choix délibéré et public de rejeter l'autorité et de rejeter l'autorité de l'alliance de Dieu. En fait, c'est ce que ça veut dire. Donc, on voit que par rapport à l'histoire de Deutéronome, qui on voit comment la personne était traitée. Et là, dans le fils prodigue, Jésus parle au peuple d'Israël, à des personnes qui connaissent ce texte, qui savent comment on doit traiter un rebelle et un indocile. Donc, en fait, on voit. Et c'est ce qu'on va parcourir dans la deuxième heure. On va attirer l'attention sur le papa, le père. C'est-à-dire que le père, j'appelle le père ou l'amour inconditionnel de la grâce. Alors, en fait, on a laissé le fils cadet avant la pause sur le chemin du retour, le ventre vide, la honte au cœur, et qui répète machinalement son discours de négociation. Voilà, je vais négocier avec papa, je vais travailler et je vais retourner et j'aurai l'approbation de papa parce que je travaille. C'est-à-dire qu'il, pour lui, il doit mériter l'amour du papa. Et en fait, il s'attend à trouver un juge au lieu de rencontrer un papa. Il s'attend à retrouver un juge, quelqu'un qui va le juger, et pas un père. Alors au verset 20, le récit bascule dans l'extraordinaire. C'est-à-dire, il est écrit comme il était encore loin, le fils était encore loin, comme il était encore loin, son père le vit et fut saisi de compassion. Il courut se jeter à son cou et le couvrit de baisers. Ah! Extraordinaire. Comme il était encore loin, je viens dire à quelqu'un, tu te sens loin de Dieu. Pour toi, c'est comme si Dieu était un père qui était dans les cieux et que toi, tu es sur la terre, mais il y a une distance, il y a des kilomètres entre vous. Aujourd'hui, le Père te parle à travers sa parole parce qu'il te dit que si tu reviens à lui, qu'est-ce qu'il fait? Il te voit déjà. Il te voit dans toutes tes difficultés. Il te voit dans tout ce que tu fais. Il te voit au loin. Mais parce que ton cœur veut revenir à lui, alors il va être saisi de compassion pour toi et il court se jeter à ton cou pour t'embrasser. En fait, l'amour du Père est inconditionnel. Alors, on va s'arrêter sur le verbe « il courut ». On va s'arrêter sur ce verbe. En fait, dans dans cette époque du peuple d'Israël, un homme honorable et fortuné, un patriarche, ne court jamais en public. Non, il court pas en public parce que courir exige d'enlever sa longue robe, de dévoiler les jambes, parce qu'ils avaient pas, ils avaient des tuniques, c'était des tuniques qu'ils portaient. Et ce qui était profondément humiliant pour un patriarche, parce que en fait, un homme du rang de patriarche, c'est-à-dire que il c'était quelqu'un qui marchait tranquillement avec honorabilité, vous comprenez? Et là, l'image que Jésus donne, c'est un père qui soulève sa robe, enfin sa tunique, et qui court vers son fils parce qu'il a vu son fils en haillons rentrer à l'entrée du village. Alors, pourquoi le père court? Vous savez, je viens de vous dire que Jésus parle à un peuple qui connaît le texte de Deutéronome 21 où on dit que ce fils rebelle est emmené par ses parents aux anciens et que les hommes de la ville vont le lapider. Donc Jésus montre au peuple d'Israël là que le Père céleste il va courir devant son fils en haillons pour le couvrir de son corps, parce que les pierres qui vont arriver doivent ne pas atteindre son enfant. Donc il de son corps, de sa stature, de sa personne, il est en train de couvrir son fils en haillons, son fils indigne, son fils qui s'est rebellé, son fils qui lui disait tu peux mourir, il y a pas de Dieu. Voilà. En fait, le père court et il court aussi pour protéger son enfant. Donc, quand on regarde ce texte et on voit que il revient ruiné après avoir gaspillé le patrimoine familial et en fait chez les païens, il fallait appliquer le rituel du Ketsacha, c'est-à-dire ça c'était chez les païens on brisait un vase et on bannissait la personne. Voilà, on bannissait la personne. La personne ne pouvait plus être dans le village. Mais chez les Juifs, on le lapidait. Et le père court pour faire écran de son propre corps, c'est-à-dire qu'il prend sur lui la honte publique de son fils pour que son fils n'ait pas à le subir. Il prend sur lui les pierres, les roches, tout ce qui doit lapider son fils parce qu'il l'entoure de son corps, il l'embrasse, il se jette à son cou pour le protéger. Eh bien, c'est ça la grâce de Dieu. C'est ça l'amour de Dieu. C'est ça l'amour de Dieu pour nous. Il a donné Jésus. Il a donné Jésus. Le Père est dans le Fils et le Fils est dans le Père. Quand Jésus était sur la croix, le Père était en train de nous environner de sa grâce. Il était en train de nous environner de sa grâce pour nous protéger parce qu'il a donné Jésus. Jésus s'est maudit pour qu'on soit béni. Il s'est humilié pour qu'on soit honoré. Il s'est donné. Il a donné sa vie. Il a donné son sang pour qu'on soit pardonné par le Papa. Vous comprenez? Donc c'est pour cela que le fils prodigue, c'est quelque chose d'extraordinaire, parce que la restauration est immédiate. La restauration est immédiate. La restauration est immédiate. Parce que le fils commence d'abord à parler de son discours qui a été programmé. Il dit, Père, j'ai péché. Je ne suis plus digne d'être appelé ton fils. Mais le père fait quoi? Il ne le laisse même pas finir sa phrase. Il coupe la parole à sa théologie du mérite, là. Oui, je dois mériter. Je dois mériter à sa négociation. Je négocie avec toi. Il ne lui dit pas. Le père ne lui dit pas, on va voir si tu as changé, on va voir, on va te mettre à l'essai, on va voir si tu es un serviteur fidèle. Non. Le père dit quoi? Il se jette au cou de son fils et dit au serviteur, vite, apportez la plus belle robe, la plus belle tunique. Ça veut dire, je revais mon fils d'une tunique nouvelle. Il est plus en haillons. Il est plus avec un vêtement vêtement de tristesse. Il n'est plus avec un vêtement de désespoir. Il n'est plus avec un vêtement de rancœur, un vêtement de non-pardon, un vêtement de colère. Non, je lui mets un vêtement de louange. Alléluia. Un vêtement de joie, un vêtement de paix. Je le revêtis. Vite apporter la plus belle robe. Mettez-lui un anneau au doigt, l'alliance de Dieu, et des sandales aux pieds. Alors, rappelez-vous les sandales, c'est très important. En fait, ces trois objets sont des cadeaux, mais des cadeaux qui sont des cadeaux de restauration. Des cadeaux de restauration. Quand tu arrives à Christ, Christ te revêt. Il te revêt du Saint-Esprit. Il te donne son esprit. Il te met un manteau. Le manteau de sa grâce est sur toi. Amen. Il te protège. Première chose. La robe, c'est ça. Et c'est, en fait, il te revêt du manteau du manteau du Père, et la crasse et les haillons du Fils par sa propre justice. C'est-à-dire qu'il justifie son enfant. Il le revêt. La deuxième chose, l'anneau, c'est le sceau de la famille, c'est le sceau de l'héritage, c'est-à-dire c'est mon enfant, c'est l'alliance que j'ai, c'est-à-dire que celui qui porte l'anneau peut sceller les contrats, c'est lui qui scelle les contrats, c'est lui qui va signer les chèques quand tu es dans la maison de ton papa. Et que voilà, et qu'il te donne l'approbation de tout, eh ben c'est voilà, tu es un héritier dans la maison du Père. Amen. C'est-à-dire qu'il te redonne instantanément sa pleine confiance. Il ne te dit pas non, mais on va voir. Non, il te dit tu es pardonné, viens maintenant. Voilà, dans la maison de ton papa. Et les sandales, à l'époque, il faut savoir que les esclaves et les employés marchaient pieds nus. Les gens marchaient pieds nus. Et ceux qui avaient les esclaves, c'était les fils de la qui avaient les sandales, c'était les fils de la maison. Mais rappelez-vous quand même d'une chose, c'est que les sandales représentent aussi l'endroit où on a marché, l'endroit où on marche, les chaussures. Le Père avait dit à Moïse, le lieu où tu te trouves est saint. Enlève tes sandales. Ça veut dire que il fallait qu'il enlève le péché. Voilà, qu'il se repente. Il enlève les sandales. Le lieu où on marche dans la boue, dans tout ce qui n'est pas propre. Alors Dieu lui donne des sandales. Le Père lui donne des sandales. Ça veut dire qu'il le revêt avec des sandales pour marcher autrement. Voilà. Et pour couronner le tout, il dit, on tue le veau gras, on fait la fête. Donc, Dieu ne pardonne pas du bout des lèvres. Non. Il le donne, il pardonne avec joie et avec excès, avec prodigalité. C'est-à-dire qu'il va dépenser tout ce qu'il a parce que tu t'es repenti, parce que tu reviens au Père. Donc, voilà l'amour de notre papa. C'est un amour qui est, c'est pour ça que je dis qu'on peut l'appeler le père prodigue, parce que il va donner tout à son enfant. Il va tout donner à son enfant, la joie, la paix, la maninité, la maîtrise de lui-même. Le fils va apprendre à être ce fils, cet héritier, comme ce père, amen, qui est riche, riche en beauté, riche en miséricorde. Alors, on voit que, vous voyez, l'amour du père, c'est quelque chose d'exceptionnel. C'est quelque chose d'exceptionnel parce que face à la majesté d'un Dieu trois fois saint, n'est-ce pas, on ne peut pas fermer les yeux sur cela, c'est-à-dire que la séparation éternelle avec le Père, c'est la mort éternelle. Et la loi divine est inflexible, elle ne peut pas négocier avec le péché. Donc en fait, le Père inverse le décret de la justice. Il inverse le décret de la justice, c'est-à-dire que il va donner Jésus. Il va donner Jésus à la place du fils prodigue, celui qui dilapide la fortune. Il va donner un agneau saint. Et Jésus a été un homme parfait, parfaitement homme, parfaitement Dieu. Donc nous disons merci à notre Dieu d'avoir fait cela pour que nous puissions revenir dans la maison. Pour revenir dans la maison. Amen. Et là où tu penses que tu n'as jamais fait quelque chose à quelqu'un, le Seigneur nous dit dans les Écritures, tous sont péchés et sont privés de la gloire de Dieu. Tu vas le trouver dans Romains, chapitre 3, verset 23. Spirituellement, il faut recevoir le Créateur de la vie, le souffle, l'intelligence. Mais qu'est-ce qu'on fait avec cet héritage? Cet héritage, il faut qu'on le garde. Voilà. C'est pas le dépenser dans l'indépendance. Alors, voilà, on a vu que Dieu a fait grâce. Il a fait vraiment une grâce. Alors, on va voir maintenant ce qui arrive au fils aîné. Parce que on va appeler cette troisième partie l'aîné ou le piège du légalisme. L'aîné ou le piège du légalisme. Et nous allons faire donc une courte pause musicale et nous reviendrons avec l'aîné de l'histoire pour voir comment le père aussi Il est sorti chercher ce fils. Il est sorti parce qu'il travaillait dans les champs et quand il est revenu, le fils n'était pas content, il était en colère, mais on va voir l'amour du père envers ce fils également. Une courte pause musicale et nous revenons pour la troisième partie.

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1: Nous voilà donc de retour sur la radio Méga FM, la fréquence du Nord 88.9, la radio qui vous emmène là où d'autres ne vous emmènent pas. Donc là, nous sommes dans cette belle émission Parlons-en Pasteur et nous avons vraiment exploré cette histoire du fils prodigue à travers les Écritures, c'est-à-dire que nous avons bien vu que cette histoire que certains connaissent, c'est pas simplement un fils qui revient après avoir demandé un héritage, mais qu'à travers cette histoire que Jésus raconte à un peuple qui était sous la loi, il y avait des lois, il y avait des règles qui devaient être établies, et Jésus, comme j'aime à dire, il est un révolutionnaire, il leur faisait comprendre l'amour du Père pour sa création, l'amour du Père pour même celui qui n'a pas Dieu. Et c'est là que nous voyons comment il expliquait l'amour du Père, un Père qui ne s'est pas enflammé de colère, un Père qui ne s'est pas défendu, mais un Père qui a laissé deux fils avec deux attitudes différentes hérités. Voilà, et comment ils ont utilisé cet héritage. Donc nous avons vu que le fils cadet, lui, Il a vraiment demandé, c'est lui qui a demandé cet héritage, et dans le peuple d'Israël à l'époque, le patriarche ne pouvait pas donner un héritage tant qu'il n'était pas décédé. C'était comme si le fils lui disait, ben donne-moi tout ce que tu as et meurs, tu meurs pas assez rapidement pour que je puisse avoir tout ce que tu as. Et l'autre fils est resté dans la maison, mais son attitude aussi va nous interpeller dans cette troisième partie. Donc on voit comment le père, justement, après avoir vu ce fils dilapider tout ce qu'il avait, manger même avec les porcs et aspirer même à la nourriture des porcs, comment il est revenu au père avec son contrat de négociation. Mais le père l'a accueilli non seulement à bras ouverts, mais en regardant les deux textes, celui de Deutéronome 21 et celui de Luc 15, on voit qu'il y a une différence. La grâce était là et il a reçu son fils donc avec cette protection qu'il a mis, puisque il a couru au devant de lui. On dit même que il a vu son fils au loin, c'est-à-dire que Dieu nous voit même lorsque nous ne sommes pas près de lui, parce que Dieu voit tout. Il est omniprésent, omniscient, omnipotent, et c'est un père à qui rien n'échappe. Donc il voit aussi, je parle à une maman, il voit ton enfant qui est loin de cet héritage céleste qu'il a donné à ton enfant. Mais Jésus est monté à la croix pour chacun d'eux. Jésus est monté à la croix pour chaque enfant, pour chaque progéniture qu'il t'a donné. Donc garde la foi. Et toi-même, tu étais aussi ce fils prodigue. Et si tu es arrivé à Christ, c'est qu'un jour, ton cœur s'est ouvert. Et parce que tu t'es examiné, tu es revenu au papa. Puisque nous avons été créés pour Dieu. Nous avons été créés pour le louer, pour le glorifier. Alors, on voit que dans cette histoire, non seulement il tue le veau gras, mais il y a de la musique. On va voir qu'il y a de la musique. Alors, l'histoire ne s'est pas arrêtée au fils prodigue qui est accueilli par le papa. Le papa lui donne des sandales, lui donne l'anneau de l'alliance et lui donne aussi ce vêtement de louange, ce vêtement divin. Non, ça ne s'arrête pas là. Alors, il y a un troisième personnage qui est le fils aîné, et ça va jeter, je dirais, un froid polaire sur la fête que le père fait pour le cadet qui est revenu. En fait, ce fils aîné revient des champs fatigué de sa journée de labeur, puisqu'il a bien travaillé. Il entend la musique et les danses, parce que dans la maison du père, il y a la louange, il y a la joie. David était un roi qui dansait tout le temps pour Dieu. Donc, quand tu vois un enfant de Dieu qui qui danse, qui chante, qui loue. Et quel que soit comment il est, il danse, il loue, il est en train de plaire à son papa. Ça veut dire qu'il a ce vêtement de louange et il donne à son père, amène ce vêtement de louange. Donc, le fils aîné, n'est-ce pas, on n'a pas envie de lui ressembler. On n'a pas envie de lui ressembler. On va décortiquer ça. Mais on n'a pas envie de lui ressembler. Pourquoi? Parce que il interroge un serviteur et dit, ton frère est de retour. Le serviteur lui dit, ton frère est de retour et ton père a tué le veau gras. Et quelle est la réaction du fils aîné? La joie? Non. Le texte dit qu'il se mit en colère et il refuse d'entrer dans la maison. Vous voyez? Il s'est retrouvé tout seul, son frère cadet est reparti, voilà, est parti dilapidé. Lui, il travaille dans la maison, mais quand le fils revient, au lieu de se réjouir que son frère est revenu, il se met en colère. Il se met en colère, pourquoi? Parce que il devient jaloux. Il dit au père que lui, il est resté dans la maison et que le père n'a jamais tué le veau gras pour lui. Alors, en fait, Quand on regarde cette histoire, tenez-vous bien pour ceux qui sont là. Je vois ma sœur Denise, que Dieu te bénisse, ma sœur Luna, ma sœur Esther, ma sœur Judith, que nous ne soyons pas comme ce serviteur, en fait, comme ce fils aîné plutôt. En fait, il dit au père, voici tant d'années que je te sers sans avoir jamais transgressé tes ordres et jamais tu ne m'as donné un chevreau pour faire la fête avec mes amis. Ça veut dire que ce que tu as donné au fils cadet qui a tout dilapidé, qui est revenu, tu l'as accueilli, tu as même tué le veau gras, mais moi, tu n'as pas fait ça pour moi. Et en fait, le mot qu'il utilise pour le mot servir en grec, là, quand il dit, voilà, tant d'années que je te sers, c'est un mot qui est réservé aux esclaves. En fait, cet aîné, il était physiquement dans la maison du père. Il était là tous les jours. Il était dans la maison du père, physiquement. Mais son cœur était aussi loin que le fils cadet dans son pays lointain. C'est-à-dire qu'il est dans la maison de Dieu, mais son cœur est dans le pays lointain aussi, comme le cadet. Le cadet, lui, il est parti physiquement, il a été bambouché, il a été faire la fête physiquement aussi, et son cœur aussi. Mais le fils est né dans la maison du père, mais son cœur est éloigné, son cœur est endurci. Alors, il ne vit pas sa foi comme une relation d'amour avec le papa. En fait, il est comme un carnet de notes, vous savez, il est rigoureux, il est obéissant, mais il est devenu sec, il est devenu amer, il est devenu jaloux, il est devenu irrité. Il refuse même d'appeler le frère, le cadet, son frère. Pourquoi? Parce que quand il parle au papa, il lui dit quoi? Quand ton fils que voilà est arrivé. Quand ton fils que voilà est arrivé, voilà ce que tu as fait. Alors, nous sommes des mamans et des papas là. D'accord? N'est-ce pas? Il y a des mamans, des papas qui sont présents. Ça t'est jamais arrivé, par exemple, que entre deux enfants, quand un enfant est malade, il dit pas, ah, mon petit frère a fait ça et tu as donné, non? Ou bien ma petite sœur a fait ça et tu as donné, non? L'enfant te regarde et te dit, ton fils, ta fille, c'est pour bien te montrer qu'il est pas d'accord. Est-ce que ça vous est jamais arrivé? Ça arrive, bien-aimé, ça arrive. Alors, en fait, il faut comprendre que le fils aîné, il est pas content que le cadet soit revenu. Et pourquoi? Parce que son cœur n'est pas en relation avec le papa. Puisque si tu sais que tu es fils de la maison, et tu sais que tu es héritier de la maison, tu n'es jamais parti. Tu sais que le papa t'aime. Tu sais qu'il n'y a aucun souci. Au contraire, tu dois te réjouir que celui qui était perdu revienne. Alors, la réponse du père est d'une tendresse infinie. Encore une fois, on voit l'amour du papa. Mon enfant, toi, tu es toujours avec moi. Et tout ce qui est à moi est à toi. Tout ce qui est à moi est à toi. Le Père Céleste dit à quelqu'un, l'Éternel Dieu, parce que tu n'as pas renié mon fils, parce que tu l'acceptes comme Seigneur et Sauveur, maintenant, aujourd'hui, tout ce qui est à moi est à toi. Hey! Donc, tu peux dire, regardez le ciel, et dire au monde entier, j'ai mon papa, il est dans le ciel. Mon papa, c'est celui qui pourvoit. Mon papa, c'est celui qui donne la santé. Mon petit problème de santé là, il est tout petit pour le grand papa puissant que j'ai. Parce que le papa m'a dit, tout ce qui est à moi est à toi. Donc mon papa, qui est le Dieu tout puissant, qui a créé l'homme et qui sait comment créer un organe, il est capable de remettre cet organe en marche. Il est capable de guérir cet organe qui est défaillant aujourd'hui. Parce que c'est mon papa et j'ai hérité, j'ai l'ADN de mon papa. J'ai l'ADN de mon grand frère Jésus qui est héritier de mon papa. Et moi, je suis aussi héritier de mon papa. Vous comprenez? Donc, quand vous savez que le Père Céleste vous aime, vous n'allez pas agir comme ce grand frère. Vous allez vous réjouir quand celui qui est perdu, celui qui a une vie qui le détruit, celui qui est angoissé, celui qui a la dépression, celui qui pleure tout le temps, cette maman qui est désespérée parce qu'un enfant est rebelle, il faut que tu trouves un mot d'encouragement pour lui dire « ne t'inquiète pas, ne vous inquiétez de rien, Dieu est là ». Mais cette personne doit faire confiance à 100% à Dieu. Et parfois, c'est difficile. Mais on voit l'amour du Père. Il lui dit, mon enfant, toi, tu es toujours avec moi. Et tout ce qui est à moi est à toi. Mais il fallait bien faire la fête et se réjouir. Puisque ton frère, que voilà, était mort et il est revenu à la vie. Ton frère, que voilà, était mort et il est revenu à la vie. Donc, il était mort de quoi? Puisqu'il est revenu. Il était mort spirituellement, séparé du papa. Il n'était plus dans la maison du père. Et le fils aîné même qui travaille dans la maison du père n'a pas cette relation avec le papa. Vous voyez? C'est ça l'histoire de Jésus. Jésus a voulu montrer aux disciples et aux pharisiens que le papa qu'il connaît bien, puisqu'il a dit « le père est en moi et moi je suis dans le père ». Il est Dieu et il a le Saint-Esprit. Ils sont trois, il est Dieu. Donc, il explique, il est l'expression du papa. Et dit, voilà, mon père, il est amour. Et il explique que celui qui était mort est revenu à la vie. Donc, réjouissons-nous. Réjouissons-nous. Donc, la parabole de Jésus, on ne sait pas, hein, à la fin, si le fils est né, a fini par entrer dans la maison ou s'il est resté dehors dans le noir avec son amertume. On ne sait pas, puisqu'il ne l'a pas dit. Mais en fait, je me tourne aujourd'hui vers vous, chers auditeurs, chers internautes. L'aîné, c'est le danger qui guette aussi tous les bons chrétiens. C'est le danger qui guette tous les bons chrétiens. C'est-à-dire que celui, et hier, il y a eu cette émission sur le complexe, et je rends grâce à Dieu parce qu'on a pu parler du complexe de supériorité. Un chrétien ne doit pas se sentir supérieur à l'autre. Non. Un chrétien ne doit pas se sentir supérieur aux autres. Non. Tout laisser la grâce de Dieu. Nous sommes tous hérités du Père. Et quand un revient vers le Père, il faut l'accueillir dans la fête et dans la joie. Parce que le Père, il veut pas que ses enfants, ses âmes meurent. Il ne veut pas que sa créature meure. Donc, si tu sens une jalousie spirituelle ou que, par exemple, le leader parle de quelqu'un tout le temps ou que le leader Dieu lui a dit d'élever quelqu'un et que tu sens cette jalousie parce que toi, tu travailles beaucoup, c'est pas normal. C'est pas normal parce que toi, si tu sais qui tu es, tu connais ton identité, eh ben tu vas te réjouir comme le papa parce que tu as le cœur du papa et tu as les pensées du père. Alléluia. Amen, amen. Alléluia. Donc c'est ça qu'il faut comprendre. Il faut comprendre que en fait Dieu n'est pas trop généreux avec ceux qui mènent la vie n'importe comment, c'est pas ça. Et quand ils reviennent au dernier moment, comment on se dit ouais ils ont fait ça et ils reviennent? Non, il faut les accueillir parce que ce sont des âmes qui sont précieuses aux yeux de Dieu. Et je rends grâce à ceux qui sont là parce que je sais que vous voulez voir des âmes sauvées, vous voulez voir des âmes qui reviennent à Christ, qui ont parfois même accepté Jésus, mais qui sont parties loin dans ce pays lointain. Mais Dieu dit, voilà, que quand ils reviennent, ils donnent l'alliance, ils donnent le revêtement, ils donnent les souliers pour marcher. Donc, les souliers ne vont pas s'user puisque ce sont les souliers de la grâce. Ce sont les souliers pour marcher dans le chemin étroit. Donc, vous voyez, c'est ça qui est important. Et on voit que Dieu n'est pas trop généreux. Non, pas du tout. Dieu n'est pas trop généreux. Alors, ce qu'on va faire, c'est que je vais faire une petite analyse aussi pour vous faire comprendre quelque chose. C'est-à-dire que dans le verset 12, quand le cadet réclame sa part de bien, c'est la part de bien selon la loi juive, c'est la Mishnah. On lui donne la Mishnah. La Mishnah, c'est que l'héritier ne pouvait pas jouir des biens de son papa. Mais le texte en grec dit que il leur partagea sa vie. Le mot qui est utilisé, c'est bios. Voilà. Quand on dit qu'il a donné l'héritage, en fait, cet héritage, c'est le bios. C'est-à-dire qu'il lui a donné, il a donné la vie, il a donné les moyens de subsistance. Et, c'est pas seulement des biens matériels. C'est ça. Et en fait, l'amour du Père commence par un effacement de soi. En fait, pour accorder la liberté à son fils, il accepte de se dépouiller lui-même d'une partie de sa propre vie et de subir l'humiliation publique d'un héritage qui est réclamé prématurément. C'est-à-dire que lorsqu'on ne connaît pas Dieu, c'est ce que nous faisons. C'est-à-dire qu'on dit à Dieu, bénis-moi, je veux avoir des bonnes choses, mais sans le connaître, sans connaître ce papa-là. Et en fait, le verbe, quand on dit que au verset 20, c'est ça qu'il faut comprendre, au verset 20, quand on dit que le fils est encore loin, le père le voit et il est saisi de compassion. Le verbe grec, c'est splagtizomai. C'est-à-dire que c'est dans la pensée même, ce sont les entrailles, le siège de l'amour maternel, la matrice, c'est-à-dire la compassion. Dieu, quand il a de la compassion, c'est comme s'il était une maman. C'est les entrailles de la maman, c'est la matrice, voilà. Et en utilisant ce mot précis, Jésus attribue au papa une réaction qu'on appelle viscérale, c'est-à-dire, vous voyez les entrailles d'une maman, je vais vous dire, même les entrailles de papa, quand, par exemple, il y a quelque chose qui arrive à ton enfant, tu commences à avoir mal au ventre, parfois même, tu peux même avoir les entrailles qui bouent, tu vois, parce qu'il y a quelque chose qui te fait du mal, quand un enfant va mal, tes entrailles aussi sont bouleversées, tu as la compassion même, tu te mets à la place même de l'enfant, tu voudrais même souffrir à la place de ton enfant, voilà, c'est ça, c'est ce que je voulais vous expliquer, c'est cet amour là qu'il a pour nous, et c'est ce que nous ressentons aussi vis-à-vis de nos enfants. Par exemple, un enfant qui doit rentrer à l'hôpital, il souffre. Mais tu cries à Dieu, tu voudrais que ça soit toi qui souffres à la place de l'enfant. Tu veux pas que ton enfant souffre. Donc c'est pareil. En fait, la douleur de la matrice qui pousse à l'action. Et pousse à l'action, c'est-à-dire que il court se jeter. Et le verbe courir là, c'est dramon, c'est-à-dire que il ne regarde pas à ce qu'il y a autour de lui, il ne regarde pas que il est obligé de relever sa tunique, de dévoiler ses jambes, mais il s'humilie même pour aller protéger son enfant. Et c'est ce que Jésus a fait à la croix. C'est ce que Dieu nous a donné son fils, il nous a donné Jésus à la croix de Golgotha. Donc en fait, on voit que quand il le couvre de baisers, en fait, c'est une réalité physique, hein. Le fils revient tout juste de la porcherie. En fait, c'est une réalité physique, hein, le Fils revient tout juste.

fait, Dieu ne conditionne pas son amour et sa tendresse avec une sanctification pour nous préalablement. Non, on vient tel que nous sommes devant lui, tel que nous sommes. Donc c'est pour cela que l'amour du Père refuse pour nous la condition d'esclave. C'est-à-dire que le Fils avait calculé, traite-moi comme l'un de tes mercenaires. Nous ne sommes pas les mercenaires de Dieu, nous ne sommes pas que des serviteurs de Dieu. Quand tu es fils et fille de Dieu, tu as les impératifs, en fait, qui font que le Seigneur te donne les choses, il te donne l'honneur, il revêt le Fils de sa propre honneur. C'est ce qu'il fait. Et tu es à Christ, il te revêt de sa propre honneur. Le Père te revêt de sa propre honneur. Tu es honoré de lui. Même si les hommes ne t'honorent pas, toi, tu es honoré de lui. Et c'est pour cela que le fils aîné aurait dû comprendre cela, qu'il était déjà honoré, puisque le Père a dit, tout ce qui est à moi est à toi. Donc voilà. Alors, l'amour du Père dans la parabole, c'est pas un amour laxiste qui valide le péché. C'est pas ça du tout. Le Père ne dit pas que ce que a fait le cadet, c'est bien. Mais l'amour prodigue, c'est l'amour qui dépense sans compter. Il fait la démonstration, c'est la démonstration de la relation filiale. Et Dieu nous a créés pour être dans cette relation avec lui. Une relation pas seulement de créature au créateur, mais de fils et fille au Père. Et c'est ce que nous devons comprendre. Donc, l'amour du Père se définit par un double mouvement. Tu dis double, double. On aime chanter double, double, quand on nous bénit, double, double. Mais en fait, l'amour du Papa se définit dans un double mouvement. Il descend dans la honte pour élever le pécheur dans sa gloire. Je répète, il descend dans la honte pour élever le pécheur dans sa gloire. Et c'est ce que Jésus a payé à la croix. Donc, je viens te dire que là, maintenant, tu es plus que béni. Si tu comprends ton héritage, si tu comprends que tu étais le fils prodigue et que parce que tu es retourné au papa, comment il t'a habillé, comment il a mis son anneau dans ton doigt, comment il t'a donné les sandales, les souliers pour porter la bonne nouvelle, comment il t'aime. Et même celui qui est dans la maison, qui n'est jamais reparti, qui n'a jamais, qui a toujours travaillé, il doit se réjouir que son frère soit revenu. Pourquoi? Parce que dans la maison du Père, on a vu qu'il y a ce double mouvement. Il descend dans l'humiliation pour élever le pécheur dans la gloire du Père. Donc, nous arrivons à la fin de cette émission. Donc, j'espère que ça t'a fait du bien d'entendre que ton papa t'aime de cette manière. Et on va finir par la prière. Hein, on va finir par la prière. On va prier. On va demander au Seigneur de nous garder, d'avoir un cœur comme le fils aîné, c'est-à-dire si nous sommes déjà dans la maison, que nous puissions avoir la compassion du Père pour ceux qui s'éloignent et qui reviennent, et ceux qui doivent rentrer dans la maison, que nous puissions pas être de ceux qui nous se mettent en colère lorsque le Père céleste bénit quelqu'un qui était vraiment dans quelque chose qui n'était pas bon, et que cette personne revient dans la repentance. Nous devons nous réjouir vraiment et faire la fête avec le Père dans le ciel, dans les lieux célestes, avec cette personne, avec ce frère qui se repent, cette sœur qui se repent. Mais on va prier aussi que Dieu nous garde d'être comme le fils cadet, c'est-à-dire à un moment de se dire, bon, on veut l'héritage, mais on veut pas la volonté du Père. On veut être indépendant de notre papa, de notre Père céleste. Donc nous allons prier. Seigneur, mon Dieu, Père, Papa, nous te demandons de nous garder, Seigneur, d'avoir le cœur du cadet qui fuit ta présence. Nous voulons être tout le temps dans ta présence, Seigneur, mon Dieu. Mais garde-nous aussi, Seigneur, mon Dieu, d'avoir le cœur de l'aîné, du fils prodigue, Seigneur, Papa du Tout-Puissant, qui reste dans la maison, mais qui
passe à côté, qui passe à côté de ton cœur et de ta joie, qui passe à côté de ton cœur et de ta joie. Apprends-nous à te voir comme ce Père aimant. Apprends-nous, Seigneur mon Dieu Père, à te voir comme notre Papa Céleste qui a un héritage, Seigneur.

Que la rouille, alléluia, ne détruit pas. Que les vers ne détruisent pas, Seigneur, parce que tu es Dieu, alléluia, qui court pour nous restaurer. Et tu nous as montré, Jésus, qu'à travers cette parabole, il n'y a pas de temps entre le temps où le fils prodigue sort d'une porcherie, qu'il sent mauvais. Le Père court vers lui pour l'embrasser, pour se jeter à son cou, pour le protéger. Et après, il l'habille, Seigneur mon Dieu. Tu restaures tout de suite, Seigneur mon Dieu Père, parce que tu es un papa, Seigneur mon Dieu, d'excellence. Tu es un papa formidable et tu es un Père qui nous aime inconditionnellement. Alors je remets, Seigneur, tous les auditeurs qui ont écouté cette émission aujourd'hui, Seigneur, que nous puissions prendre conscience, Papa, que tu es Dieu. Que nous puissions prendre conscience, Seigneur, que c'est avec des entrailles de miséricorde, Seigneur, que tu appelles tes enfants. Que Papa du Tout-Puissant, que nous soyons éternels, Seigneur mon Dieu, de ceux éternels qui font, Seigneur mon Dieu, Père, oh Papa, la louange de ton nom, mais aussi qui loue ta fidélité, qui loue ta fidélité. Alors merci Seigneur mon Dieu pour ce que tu opères. Merci éternel Seigneur, parce que tu n'es pas un Dieu trop généreux. Non, tu donnes à chacun selon comme tu l'as prévu. C'est toi qui es grand, c'est toi qui es puissant, c'est toi qui connais l'avenir, c'est toi qui connais Seigneur, oh Papa, celui que tu appelles. Alors éternel, parle encore à nos cœurs Seigneur. Donne-nous encore ces capacités, Seigneur mon Dieu, oh Papa du Tout-Puissant, de nous libérer, Seigneur mon Dieu Père, de cette indépendance de toi et que nous puissions être attachés à ta personne, attachés à ton amour divin, attachés à ce que tu veux pour chacun de nous. Alors Papa, nous te bénissons et nous te disons merci. Amen. Donc voilà, c'est ainsi que va se terminer ces deux heures d'émission spéciale autour du chapitre de Luc 15. Alors je dis merci à vous tous pour votre fidélité. J'attendais quand même des messages et des témoignages, mais Dieu sait toutes choses. Voilà, il sait comment il doit mener son émission et je rends grâce à Dieu. Alors peut-être que vous êtes reconnus dans cette histoire, hein, puisque soit dans la colère de l'aîné, soit dans les haillons du cadet, mais on se reconnaît dans les deux histoires, puisque avant nous étions éloignés de Dieu, nous sommes arrivés à Christ, et puis maintenant nous ne devons pas être de ceux non plus qui juge et ne se réjouit pas quand quelqu'un se repent, parce que Dieu aime la vérité, et la vérité c'est la repentance. Il n'aime pas le péché. C'est pas un Dieu qui va approuver ce que le fils cadet a fait, mais quand le fils cadet est revenu à lui, c'est-à-dire dans la sanctification, il est heureux, il est content. Alors le Père est sur le pas de la porte et il vous attend pour faire la fête. Il y a quelqu'un là, si tu n'as pas accepté Christ comme Seigneur et Sauveur, donne ta vie à Christ parce qu'il t'attend sur la porte de ton cœur. Ouvre ton cœur à ce grand papa, à Jésus-Christ qui a donné sa vie pour toi et qu'il devienne ton Père. Donc tu peux appeler aussi pour qu'on puisse prier pour toi si tu le désires. En tout cas, je dis merci vraiment pour cette émission parce que c'est une émission aussi qui nous montre que dans la parole de Dieu, il y a des solutions et que peut-être que quelqu'un a une solution aujourd'hui. Tu as été très fatigué, tu t'es débrouillé tout seul, tu as cherché des solutions, mais le Seigneur est avec toi. Donc voilà, nous allons prier et dire merci pour la radio Mega FM et pour je remercie la régie, la technique, voilà, pour ce qui s'est passé aujourd'hui. Et on se retrouve la semaine prochaine pour une nouvelle étude biblique, une nouvelle émission avec Parlons-en Pasteur. Seigneur mon Dieu, nous te bénissons pour, Seigneur Papa du Tout-Puissant, la radio Omega FM. Merci pour ton technicien et merci pour tous les auditeurs qui sont fidèles à cette émission. Nous vous disons au revoir et à la semaine prochaine. Bonne fin de journée bénie à tous.

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Bonjour à toutes et à tous. Le métier d'avocat pénaliste est souvent critiqué, surtout lorsqu'il défend des accusés de crimes graves, comme le viol. Comment peut-on accepter de représenter une personne dont les actes choquent et révoltent la société? Pourtant, le rôle d'un avocat n'est pas de juger, mais de garantir un procès équitable. La justice repose sur un principe fondamental. Chaque individu a droit à une défense, quelle que soit la gravité des faits qui lui sont reprochés.

0: Il est vrai que par le passé, les défenses pénales envers les victimes d'abus sexuels en tout genre, hein, du harcèlement au viol, pour aller du moins grave entre guillemets au plus grave, il est vrai que les défenses étaient plus abruptes, plus agressives il y a 20 ou 30 ans, pour ce que j'en sais, parce que de la même façon qu'une société a les hommes politiques qu'elle mérite, elle a aussi les avocats et les juges qu'elle mérite, qui sont issus d'elle. Et comme il y a 30 ans, la place de la femme était ce qu'elle est, et le crédit qu'on donnait aux victimes d'agressions sexuelles en tout genre était très faible, le fait qu'aujourd'hui on soit dans une société qui ait ouvert les yeux sur ces choses-là fait que je crois que les défenses se sont relativement adoucies. On respecte plus la place de la victime, on respecte plus sa parole. Ça ne veut pas dire qu'en tant qu'avocat, on la met sur un piédestal et qu'on ne remet pas en question ce qu'elle dit. Il y a des dossiers où je remets en cause la parole des plaignants ou des plaignantes. Mais dès lors qu'on le fait, d'abord sans manquer de respect à la personne qui est là, autant que faire se peut, c'est-à-dire qu'on ne change pas de ton et qu'on pose les questions en perspective avec ce qu'il y a dans le dossier, c'est pas indirectement remettre en cause les évolutions récentes qui ont été faites en la matière, qui étaient nécessaires. Je te donne un exemple. Ça m'est arrivé il y a 3 ans. Je défends un homme qui est accusé de violence conjugale par son ex-compagne. Elle a refusé de répondre aux questions qu'on allait lui poser et elle a juste prononcé une phrase à la barre. Une phrase en disant « il m'a attrapé par là ». Il m'a attrapé par les cheveux, elle a dit. Il m'a attrapé par les cheveux, il m'a traîné, il m'a tapé. Elle a dit une seule phrase. Personne ne lui a posé de questions puisqu'elle refusait qu'on lui en pose. Que ce soit le juge, le procureur, sa propre avocate et évidemment moi qui défendais son ex-compagnon mis en cause. Elle a juste prononcé une seule phrase. Qu'elle a eu le temps de réfléchir. Hein. Les faits, ils avaient 6 mois de datation. Dans cette seule phrase qu'elle a prononcée, elle a contredit ce qu'elle avait dit lorsqu'elle a été entendue au moment de l'enquête. Où elle n'avait pas dit qu'il l'avait attrapé par les cheveux, en mimant le geste d'ailleurs. Elle avait dit il m'a attrapé par le cou pour m'étrangler. Est-ce que c'est manquer de respect à la justice qui doit être rendue aux victimes de mettre en avant cette contradiction quand j'ai plaidé que mon client devait être relaxé? Là, j'ai dit mon client là. Est-ce que c'est manquer de respect aux évolutions favorables aux femmes récentes que de mettre en avant cette contradiction in fine? Je crois pas. Je crois que cette femme avait menti. En tout cas, je crois au moins qu'il y avait un doute suffisamment important dans ce dossier pour que l'homme que je défendais soit relaxé. Et il l'a été d'ailleurs.
1: Comment tu détectes les mensonges? Tu peux les observer? C'est en lisant les dossiers? Parce qu'ils sont épais, les dossiers.
0: Alors, il ne faut pas confondre les mensonges et les contradictions. Tout comme il ne faut pas confondre la vérité et la vraisemblance. Et là, on rentre dans un autre sujet tout à fait essentiel au pénal et dans la justice en général. Moi, je ne suis pas à la recherche de la vérité. Je cherche des vérités humaines dans des dossiers où les faits sont reconnus pour essayer de comprendre ce qui s'est passé. On en parlait tout à l'heure. Par contre, la vérité de ce qui s'est passé, moi, j'y étais pas plus que le juge ou que toi ou que les autres personnes qui n'étaient pas dans la pièce quand ça s'est passé. Donc je ne connais pas la vérité. Je sais qu'il y a une personne qui dit quelque chose et une autre qui dit autre chose. La question c'est qui a raison. Quand on a... tu prends le dernier couple que tu connais qui s'est séparé, tu leur demandes à chacun pourquoi on s'est quitté, ils vont te dire chacun autre chose. Ils mentent pas, hein, je pense. Ils mentent pas, mais ils ont une version de ce qui s'est passé, un versant de la montagne qui est différent, ils ont vu autre chose. Un dossier pénal, c'est souvent la même chose. Moi, je ne sais pas si mon client dit la vérité. Je ne sais pas si la partie adverse dit la vérité ou ment. Ce que je sais, c'est qu'on a investigué, qu'on a fait une enquête qui est complète ou non. Si elle est incomplète, je le mettrai en avant. Si elle est complète, c'est une bonne chose et ça mérite d'être dit aussi. Et en particulier, quand l'enquête est complète, s'il n'y a pas suffisamment d'éléments pour accréditer ce que dit la personne qui se plaint d'avoir subi une infraction, la personne qui est mise en cause doit être blanchie.
2: Comme le dit l'adage, Le mensonge prend l'ascenseur et la vérité prend les escaliers. Il est plus facile de juger rapidement, de condamner sans chercher à comprendre. Prendre le temps de monter les escaliers, c'est d'accepter d'examiner chaque détail, d'écouter toutes les versions avant d'établir une vérité. Cela demande un effort, une remise en question des certitudes et des préjugés. Comme dirait Albert Einstein, il est plus facile de briser un atome qu'un préjugé. Pourtant, la justice ne peut fonctionner sans cette capacité à dépasser nos perceptions initiales.
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2: Maître Uriel Lipsic, dans Le Voyage intérieur.
1: J'ai pu constater que c'est plus difficile de mentir quand tu veux mentir. Et quand tu veux dire la vérité, c'est difficile.
0: Il faut que tu mettes
1: 10 fois plus d'énergie pour dire la vérité.
0: D'abord, celui qui est coupable et qui ment, c'est ce qui s'est passé. Il était là. Il a fait ce qu'on lui reproche d'avoir fait. Et donc, il sait d'où les coups peuvent venir. Donc, il sait où mentir. Alors que la personne qui a vraiment rien à se reprocher, elle n'a aucune idée de ce qui s'est passé. Aucune.
1: C'est parce que c'est les grandes questions.
0: Ah, mais c'est vertigineux.
1: C'est incroyable parce que ça peut prendre des années pour
0: C'est ça.
1: Pour prouver ton innocence.
0: Et des fois, tu la prouves pas.
1: Et t'as aucune preuve.
0: Je crois qu'il m'est arrivé de pas avoir trouvé la bonne défense pour qu'un innocent soit pas condamné, comme je crois qu'il m'est arrivé de trouver la bonne défense pour qu'un coupable soit innocenté. Ça fait partie de la vie d'avocat. Et dans les deux cas, j'ai fait mon boulot. Sauf qu'il y en a un où je m'en veux parce que j'ai pas réussi à convaincre de ma conviction qui était que, au vu, non pas de ce que dit la personne que je défends, hein, mais au vu du dossier, de tous les éléments qu'il y avait, on ne pouvait pas la condamner. On ne pouvait pas dire autre chose que circuler, il n'y a rien à voir. Au revoir monsieur, il n'y a rien contre vous qui peut être retenu. J'ai pas réussi à trouver l'angle, l'accroche, la conviction pour démontrer ça et pour partager cette conviction aux juges qui ont pris cette décision. C'est aussi ma responsabilité.
1: On appelle ça le crime parfait. À Colombo,
0: c'est ça.

0: Quelle émotion ressens-tu lorsque un client que tu défends est reconnu coupable ?
1: Ça dépend si je défendais son innocence ou sa culpabilité. Si je défends quelqu'un en étant sûr qu'on n'a pas assez de billes pour le condamner et qu'il est condamné, c'est un échec. Par contre, pour l'affaire de viol dont tu me parlais, que j'ai plaidé la semaine dernière, quand la cour d'assises est revenue et qu'elle a dit qu'il était coupable de tout, j'ai rien ressenti puisque je savais qu'il était coupable de tout, il avait reconnu qu'il était coupable de tout, je l'avais incité à reconnaître qu'il était coupable de tout. Bon, à partir de là, c'est dans l'ordre des choses. Ce que j'attendais, c'est la peine, pas la déclaration de culpabilité. Là, elle était incontournable, nécessaire, évidente. Dans tous les cas, quand la décision tombe, qu'elle soit un échec personnel ou un immense soulagement, j'essaye de réagir le moins possible dans la salle. J'essaye de me tenir. Alors je pense que j'ai pas le même visage quand ça va dans le sens que je plaidais et quand ça va dans le sens inverse, mais j'essaye de toujours saluer le tribunal en partant et surtout je dis rien. J'essaie de me tenir, quoi. Et d'ailleurs, je prépare toujours mes gens que je défends pour qu'ils se tiennent aussi, quelle que soit la décision, pour qu'on reste digne jusqu'au bout. Bon, ensuite, des fois, ça suffit pas. Et puis, quand on estime qu'on a été victime d'une injustice, on s'en fout que l'avocat, il ait dit de rester calme, quoi. De toute façon, c'est terminé. On n'a pas été entendu, c'est injuste, on hurle. Bon, ça arrive. Et c'est pas joli quand ça arrive. C'est joli pour personne.
0: As-tu déjà été marqué par une affaire au point que cela affecte ta vie personnelle ?
1: Oui, dans le sens où avant un dossier important, que ce soit un dossier de cour d'assises ou un dossier correctionnel, je dors moins bien. Je me réveille plus tôt, je travaille très tard, je te disais la veille pour préparer une plaidoirie d'assises. Donc en ça, je sais que je suis dans une petite bulle. Les premières assises, ça a duré plusieurs semaines. Là, j'en ai une dizaine maintenant au compteur. Là, c'est plus le temps du procès, un ou deux jours avant. Mais affecté à part de ce point de vue là non. Par contre, un résultat que je trouve profondément injuste peut m'affecter pendant plusieurs semaines. Quand c'est un dossier dans lequel je me suis vraiment investi, dans lequel je croyais et dans lequel j'estime que on a rendu une décision qui est vraiment injuste, ça peut me faire passer un mauvais mois, en particulier parce que je m'en veux. Il y a un adage qui dit qu'on a le droit de maudire ses juges pendant 24 heures. Après 24 heures, c'est pour moi.
0: C'est court. Hein.
1: Oui, mais tant mieux.
0: Tant mieux.
1: Et puis, c'est pas propre à l'avocat, mais c'est quand on perd qu'on apprend. J'ai eu un très mauvais résultat aux assises en janvier. Et je me suis beaucoup remis en question après, alors que, en définitive, J'ai pas été si mauvais que ça. J'ai pas été bon, ça c'est sûr, mais j'ai pas été assez bon. J'ai pas été assez bon et donc j'ai remis beaucoup de choses en question sur la manière dont je faisais les choses pour que ça se reproduise pas. Si je savais exactement ce qui s'est passé, qui étaient les jurés, qui étaient chacun des magistrats qui composaient la cour d'assises à ce moment-là, si je savais tout ça, bien sûr, je me dirais que je ne suis qu'un tout petit rouage qui n'a pas été suffisamment fiable pour qu'on arrive à rendre une décision juste. Et ça me renverrait à ce que je suis réellement, c'est-à-dire un interlocuteur judiciaire qui n'a pas de pouvoir. Et qui donc n'est pas responsable systématiquement quand le résultat est en défaveur de la personne qui a été défendue. Mais je peux pas encore vivre les choses comme ça. Là, c'est pour ma pomme. Pas de la personne que je défendais, hein, elle m'a remercié, on avait bien travaillé ensemble, mais je l'ai pris pour moi, et bon, ça restera un échec personnel. Dupond-Moretti disait que c'est un métier de loser, pénaliste. Et lui, il a pas loin de 150 acquittements au compteur.
0: Sur combien d'affaires ?
1: Ah, c'est une bonne question. Et ça, il n'a pas communiqué là-dessus.
0: Tu as soif ?
1: Ah oui, merci.
0: Ouais. Tu as
1: je te sers ?
0: Ah ouais.
2: Un bon avocat sait que les êtres humains ne sont ni entièrement bourreaux, ni totalement victimes. Nous oscillons entre ces rôles, comme l'illustre le triangle de Karpman, aussi appelé le triangle dramatique, qui définit trois rôles principaux dans les relations humaines, le bourreau, la victime et le sauveur. Le bourreau est celui qui inflige la souffrance. Dans le cadre judiciaire, l'accusé est souvent immédiatement perçu comme ce bourreau, responsable de tous les maux. Mais un bon avocat sait que le bourreau d'aujourd'hui a peut-être été une victime hier. La victime est celle qui subit l'injustice, mais ce rôle peut être complexe. Parfois, la véritable victime n'est pas celle que l'on imagine au premier abord. Certaines victimes refusent ce statut, tandis que d'autres l'exploitent. Le sauveur est celui qui veut aider, souvent guidé par la morale ou le besoin de réparer une injustice. L'avocat peut se voir comme un sauveur, mais à quel prix ? Peut-il défendre quelqu'un sans tomber dans ce piège, sans imposer sa propre vision du bien ?

0: C'est combien un viol?
1: Il en court 20, lui.
0: C'est 20.
1: Un viol avec beaucoup de guillemets simples, on en court 15. Et, dès qu'il y a une circonstance aggravante, on passe à 20 en gros. Circonstance aggravante, c'est en utilisant une arme ou sur une personne sur qui t'as l'ascendant. Viol incestueux. La plupart des viols, on en court 20 ans.
0: Et le meurtre, ça, c'est toute ta vie.
1: Meurtre, on en court 30.
0: 30.
1: Et s'il y a une circonstance, c'est perpétuité. Ça, c'est le max.
0: Eh ben, j'avais quelqu'un qui a tué, qui a fait 5 ans, mais il m'a dit très bon élève.
1: C'est possible.
0: Que tu fasses que 5 ans.
1: Il a tué quelqu'un comment? Exprès, en voiture?
0: Non, il a tué exprès. Non,
1: en essayant
0: colère,
1: de tuer. De tuer ou en donnant des coups et finalement la personne meurt?
0: Ouais, c'est ça. Il s'est senti menacé et il a sorti son couteau et il a tiré le premier, on va dire. Mais il était jaloux parce que c'était une histoire de femme.
1: Bah, c'est souvent le mobile, hein. C'est chercher la femme ou chercher l'argent. Généralement, c'est pour ça que les hommes tuent, hein.
2: Il y a une phrase comme ça, les hommes se distinguent par ce qu'ils montrent et se ressemblent par ce qu'ils cachent. Alors elle est un peu facile parce que tu peux la retourner aussi. Tu peux dire les hommes se distinguent par ce qu'ils cachent et se ressemblent par ce qu'ils montrent. Tu vois, donc c'est qu'elle est pas géniale parce qu'on peut la retourner. Mais dans le sens de se ressembler par ce qu'on cache, même si on est en famille, éloigné, si on regarde tous les deux comment on a réagi aux stimuli de la vie, bon bah en fait t'as pas été assez aimé par ta maman ou par ton papa, t'as eu tel deuil à tel moment qui fait que t'as manqué de ça, t'as eu telle séparation, tel rejet, tel abandon, bon les failles narcissiques normales quoi, il n'y en a pas mille, telle honte, tel regret qui t'a poursuivi, du coup t'as eu aussi à cause de ça tel échec, et puis là t'as été lâche, là t'as été faible. Là, t'as pas fait ce qu'il fallait. Là, t'as attendu, t'as fait le choix du non-choix. Bon, en fait, on est tous pareils. Hein. On a tous à peu près les mêmes choses pas digérées.
0: Et qu'est-ce qui fait qu'on passe à l'acte? Finalement, on est tous pareils.
1: Ça c'est un mystère.
0: C'est sur un fil, hein?
1: Ouais, c'est un étui de. C'est une feuille de papier à cigarette, ça. On sait pas. D'ailleurs, là, c'était une énigme, hein, le gars la semaine dernière. Personne sait pourquoi lui, il est passé à l'acte comme ça, après s'être bien occupé de cette famille. Bon, ça c'est la vie en général. Il fait partie du mystère de la vie. Qu'on sait pas pourquoi toi t'es journaliste nomade. Ah, tu vas me dire, j'adore voyager, j'aime les gens, j'aime les rencontres. D'accord, mais moi aussi. Pourquoi moi je suis pas journaliste nomade? Je sais pas. Pourquoi je suis avocat? Je sais pas. C'est des mystères tout ça. C'est beaucoup de hasard, un peu de réussite. Un peu de chance à droite, un peu de manque de cul à gauche.
0: Mais pourtant, je me vois bien être tout à fait dans mon élément.
1: Bah ouais.
0: L'environnement.
1: Ouais, et moi, journaliste nomade, carrément.
0: Oui. C'est...
1: Super, maintenant que je sais conduire, en plus. Super, volontiers. Ce sera moins violent, sera des rencontres plus avec moins d'enjeux lourds. Formidable. Tu vois, formidable, c'est une belle tâche quoi, à accomplir pour faire quelque chose dans la société. C'est un mystère, c'est comme ça. C'est comme ça, et ensuite si on analyse, alors toi peut-être t'as plus de liberté que moi là-dessus. Ah mais moi j'ai plus de liberté ici, ah, c'est vrai, c'est intéressant. Ouais. Ah, toi t'as une rigueur là, c'est marrant, moi ma rigueur elle est là. Et ensuite on va faire pareil sur nos couples, sur le rapport aux enfants, sur tout quoi. On peut faire des années de psychanalyse, mais le mystère prévaudra toujours. Mais je crois que je suis pas encore assez âgé pour complètement accepter cette part de mystère. Je cherche encore, moi. Je crois qu'à un moment, on se détend un peu. Pas si important le pourquoi. J'ai l'impression.
0: Mais ça reste quand même passionnant, parce que c'est un mystère.
1: Ah, c'est trop bien.
0: Un mystère, il n'y a jamais de réponse claire.
1: Ouais. C'est pour ça que c'est bien et qu'on y revient.
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0: C'est un juge qui m'a dit ça un jour, un juge d'instruction. J'avais plaidé devant lui 2 jours avant. Il était président de correctionnel cette fois-là. Il avait plusieurs casquettes. Et il avait rendu une décision qui m'avait beaucoup déçu. Pas de lui, mais j'avais beaucoup d'attentes d'un dossier en particulier. Et le résultat avait été très mauvais en ce qui me concerne. Et je revois ce juge 2 jours après... après un interrogatoire dans son cabinet de juge d'instruction, et on discute un petit peu avant, et il avait vu que j'avais été très déçu. Il avait vu ma tronche quand il avait rendu la décision dans laquelle il avait été important, puisqu'il avait une importance, il avait participé activement puisqu'il était président de 3 juges qui avaient décidé, donc il avait largement contribué à cette décision. Et il m'a dit n'oubliez pas que dans ce qui nous guide, il y a ce que moi je pensais, ce que mes 2 assesseurs, les 2 autres juges pensaient, il y a ce qu'a dit votre client, il y a ce qu'a dit le procureur, il y a ce qu'a dit la victime, il y a ce qu'a dit l'avocat de la victime, et puis il y a ce que vous avez dit. Il y a 8 voix différentes, et vous êtes une de ces 8 voix. Et ça m'a détendu d'entendre ça. Il ne faut pas oublier qu'on est, dans cette hypothèse-là, 1/8 de ce qui a guidé le juge. Et 1/8 qui est moins important que 1/8 qui est sa propre opinion, évidemment. N'est pas grand chose. On essaye d'avoir de l'influence sur les gens qui, eux, ont le pouvoir. C'est-à-dire que quand un juge dit la personne va en prison, la personne va en prison. Quand un avocat dit ne le mettez pas en prison, le juge dit ce qu'il a envie. On n'a pas de pouvoir. Et on est une des voix qui tente de guider le juge du côté qu'il défend. On n'est pas grand chose.
1: Pourtant, entre nous, j'ai rencontré un juge, il m'a dit avant l'audience, je connais déjà le résultat.
0: Oui. Ben oui.
1: En voyant simplement le dossier.
0: Moi, j'en ai une idée quand je consulte le dossier. J'ai une idée du résultat, d'un résultat auquel m'attendre. Une forme de pronostic en fonction de la personne qui a commis les faits, des faits, de ce qu'on appelle la jurisprudence, c'est-à-dire. Les décisions de justice rendues dans un domaine précis qui vont dans un sens particulier ou dans plusieurs sens différents. Parfois, il y a des jurisprudences contradictoires en fonction parfois de la personnalité du juge aussi, puisqu'on plaide souvent devant les mêmes magistrats. J'ai une idée de ce à quoi m'attendre. Et c'est en fonction de ça aussi que je me fixe des objectifs de résultats. Quand je défends un violeur qui reconnaît les faits, l'objectif, c'est pas que la personne prenne 3 ans de sursis. Pour donner un exemple très grossier, quoi, très caricatural. Bien sûr que le juge a une idée avant. La question, c'est est-ce que l'audience, qui est souvent riche en rebondissements, en surprises et en contradictions avec le dossier, est-ce que le juge est capable de tenir compte de cette instabilité provoquée par l'oralité des débats, par l'audience? Est-ce qu'il est capable d'en tenir compte pour ajuster, voire complètement changer d'avis par rapport à la peine ou à la culpabilité qu'il avait envisagée initialement? Si la réponse est oui, c'est un bon juge. C'est pas plus compliqué que ça. Ça et le fait de respecter tous les acteurs de la justice, que sont le justiciable, les avocats, le procureur, le greffier. Un juge qui respecte ses interlocuteurs et qui est capable de changer d'avis parce qu'il se passe quelque chose qui est d'importance, c'est un bon juge, voire un très bon juge.
1: Mais tu disais pas avant... En général, les mobiles sont toujours les mêmes. Donc,
0: oui.
1: Le juge a l'habitude de tel acte
0: est
1: punissable. Quels sont les mobiles et c'est que des choses qui se répètent, en fait. Quoi.
0: Ben c'est ça,
1: faire un pas de côté en plaidoyant.
0: Alors, ça c'est la grande difficulté à la fois pour le juge et l'avocat, c'est-à-dire que l'avocat, admettons, il plaide 2 dossiers dans la même journée, ce qui est déjà beaucoup. Hein. Le juge, lui, il a une audience à tenir avec 15 dossiers. C'est pas la seule audience de la semaine, il va en avoir 2 ou 3 dans la semaine au total, comme ça. Admettons qu'il ait 50 dossiers par semaine. Je prends un chiffre relativement élevé, mais ça arrive. Il a 50 dossiers dans la semaine, j'exagère, attends, je reprends un autre chiffre. Il a 25 dossiers dans la semaine à juger. Ok, là je pense que je fais le marocain. Là. Il a 25 dossiers dans la semaine à juger, 4 semaines dans le mois, ça fait 100 dossiers par semaine. Avec autant de personnes qui essayent de se défendre comme elles peuvent, de plaidoiries d'avocats, de victimes qui ont souffert et de réquisitions du procureur. Donc il en a 1 000 dans l'année. Qu'est-ce que ça doit être difficile de conserver de la fraîcheur quand on entend pour la huitième fois de la journée un type dire non, elle s'est cognée ma femme eh ben, à droite, elle s'est fait l'œil au beurre noir tout seul. Qu'est-ce qu'il faut comme sang-froid pour pas hurler sur le huitième type qui a dit ça aujourd'hui et pour pas lui coller une peine qu'il mérite pas parce qu'on en a marre? Et qu'est-ce qu'il faut comme recul pour écouter l'avocat qui essaye d'expliquer pourquoi soit le type dit la vérité, soit il raconte n'importe quoi, et pour accepter que c'est une parole qui... Cette difficulté-là qui est inhérente au travail du juge, elle doit nous tirer vers le haut comme avocat. Dans le sens où si ma plaidoirie est la dixième de la journée et la vingtième de la semaine pour le juge, il y a intérêt à ce que ce soit vraiment bien. Parce que sinon, il n'a aucune raison valable de m'écouter. Pas parce qu'il a un problème, mais parce que sa profession ne peut pas être vécue autrement. On ne peut pas donner une écoute infinie à chaque interlocuteur qu'on a. C'est comme si on demandait à un psychologue de voir 20 personnes par jour. Il ne peut pas donner la même écoute et les mêmes conseils de vie à tous ses patients. Ou qu'on demandait à un avocat de plaider 15 dossiers de suite. Ce serait terrible de plaider 15 dossiers dans la même journée pour un avocat devant le même juge. On doit systématiquement, c'est un vœu pieux, mais essayer de, encore une fois, dire quelque chose d'unique, quelque chose d'original, quelque chose d'inédit. Et essayer de ne pas avoir les mêmes tics de langage, essayer de vraiment proposer au juge quelque chose qui soit audible. Et pour qu'il se soit audible, il faut que ce soit original. Et je crois que pour être original, il faut être soi-même.
1: Tout simplement.
0: C'est très dur d'être soi-même.
1: Ouais.
0: On se découvre soi-même comme avocat, parce qu'on n'est pas exactement avocat comme on est homme ou femme. Mais la seule garantie d'originalité, c'est d'être soi.
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0: Ça change quand tu te sens différent quand tu as une robe, comme on peut avoir une veste de jockey ou un moine tibétain, et le fait d'avoir un habit change. Est-ce qu'on rentre en scène?
1: Il m'est arrivé de plaider, je te réponds à contrario, il m'est arrivé une fois de plaider sans robe, je l'avais oublié. C'était un tout petit truc, hein, vraiment, c'était un truc où je faisais acte de présence, c'était pas un dossier à défendre, c'était une demande de renvoyer un dossier à une autre date. D'accord, donc c'était pas un enjeu judiciaire majeur. Et en plus, c'était un renvoi qui était déjà acté. Il fallait faire acte de présence pour que ce soit.
0: Oui, tu pouvais venir avec tes pantoufles, fais ton petit. J'essaie de me dire ça.
1: J'avais ma pluche. J'avais mon Paddington. J'y suis allé sans robe parce que j'ai oublié ma robe ce jour-là. Je me suis mal organisé. Bon. Et je me suis senti vraiment mal. D'abord parce que, bien sûr, je me conforme pas à l'étiquette. Bon. Mais d'être en civil devant un tribunal. Ça m'a fait vraiment tout drôle. J'étais pas à l'aise. Alors que normalement, quand je plaide, je suis heureux d'être là. J'adore ça. C'est le moment que je préfère. C'est très court, hein. C'est quelques heures dans le mois. Mais c'est vraiment un bonheur de plaider pour moi. Et donc, quand je le fais, comme quand on fait quelque chose qu'on aime, on est bien, on est à l'aise. On est content d'être là. Là, j'étais mal à l'aise. Donc, je sais pas si ça permet de rentrer en scène, mais en tout cas, c'est indissociable de l'exercice. Maintenant, j'ai pas un rapport trop fétichiste à la robe. Je l'aime beaucoup, c'est un petit compagnon, quoi. Mais je me sens pas fort quand j'ai ma robe.
0: Juste pour revenir sur les mobiles, quand on disait que le juge connaissait déjà les affaires qu'il allait traiter.
1: Tu veux dire les mobiles pour commettre une transgression, une infraction?
0: Oui.
1: Alors, les mobiles qui reviennent, souvent c'est des histoires d'amour ou de sexe. Ou des histoires d'argent. Par exemple, qu'est-ce qui peut pousser un homme à en tuer un autre ou à avoir envie de le tuer?
0: La concurrence, la jalousie.
1: Ça peut être une forme de rivalité amoureuse, le triangle amoureux qu'on connaît très bien dans la littérature et dans les films et dans le théâtre, de boulevard ou pas d'ailleurs, ou tragique. Ça peut être un problème d'argent parce qu'on a une dette et qu'on peut pas l'éponger, ou parce qu'il y a un débiteur en matière de stupéfiants notamment qui se montre récalcitrant et on va trop loin. Ça peut être un truc de rivalité entre bandes. Ça peut être répondre à une humiliation qu'on estime avoir subie pour se venger. La vengeance, c'est un mobile qui est très fort. Moi, j'ai jamais rencontré quelqu'un fier d'avoir commis ce qu'il a commis. Moi, j'arrive toujours après. L'avocat, c'est pas un complice. Il arrive une fois que tout a été fait, que la personne est dans le beau drap. J'ai jamais rencontré quelqu'un qui claironnait d'avoir commis une infraction. Généralement, quand on est dans le sas de la justice, qu'on attend d'être jugé, libre ou détenu, c'est un temps parfois de réflexion fructueuse, parfois de remise en question désespérée de tout ce qu'on retient contre toi malgré l'évidence. Je crois pas, mais ça je te réponds plus peut-être culturellement que judiciairement. Je crois pas qu'en éliminant l'objet de scène, on se sente rempli dans ses droits. Je crois pas avoir déjà lu ou vu une œuvre dans laquelle le héros, une fois qu'il s'est vengé, est heureux.
0: Mais après, tu en as rencontré après les années de prison ou sortie de prison, si ça avait changé, ils ont changé.
1: Il y a des gens qui assument ce qu'ils ont fait et qui, mais pour la plupart d'entre eux, personne n'a envie d'une vie de prison. En particulier parce que ça n'impacte pas que soi-même d'aller en prison. Ça impacte les proches qui, comme je disais tout à l'heure, soit t'abandonnent, soit s'ils t'abandonnent pas, ils sont avec toi en prison, ils viennent te voir au parloir, soit s'ils t'abandonnent pas, ils sont avec toi en prison, ils viennent te voir au parloir, ils doivent débloquer.

0: quand je reçois quelqu'un au cabinet qui est libre, qui a pris le temps de venir me voir, qui travaille, et que je reçois 2 heures au cabinet, la personne vit dans une espèce d'angoisse, quand c'est au pénal, une angoisse de ne pas aller en prison. Et moi, je lui donne un peu d'espoir, ou en tout cas, je lui donne un peu de courage, un peu de force, en étant son allié, en lui expliquant les enjeux, et souvent en lui expliquant que c'est un dossier où elle n'ira pas en prison, parce que les faits ne sont pas assez graves, ce sont des petits faits. C'est un dossier que la justice considérera comme étant un petit dossier. Ça va être jugé en 3 quarts d'heure, vous allez avoir peut-être de la prison avec sursis au-dessus de la tête, ou une peine d'amende, mais vous n'allez pas aller en prison pour ça. Vous n'êtes pas connu de la justice, il n'y a pas une goutte de sang dans le dossier, vous n'en faites pas, quoi. Donc je les rassure. Et surtout, quand la personne part du cabinet, elle a partagé son angoisse, et donc ça, on va un peu mieux, quoi. Les gens qui viennent au cabinet, souvent, on n'est pas très heureux quand on va chez l'avocat, on est surtout pénaliste. Il se passe un truc. Ensuite, c'est vrai, évidemment, pour les gens qui sont en train de divorcer, qui vont chez l'avocat, les gens qui se sont fait virer, bon, souvent, on tire la gueule quand on va chez l'avocat. Donc quand on va chez l'avocat et qu'on est libre, souvent on est dans l'angoisse et l'avocat il enlève un peu de cette angoisse. Quand je vois quelqu'un en prison, c'est différent parce que eux, il n'y a plus d'angoisse, ils y sont là. Ils sont malheureux mais ils sont pas angoissés à l'idée d'y aller. Eux, ils cherchent de l'espoir. Et les proches, eux, vivent dans cet espoir-là. Alors maître, il sort quand ? Et quand la personne sort pas tout de suite, c'est très difficile de faire l'interface entre la justice et ce qu'elle a décidé, et le frère, le tonton, le papa qui est en prison. Parce que leurs proches, ils ne comprennent pas pourquoi ils ne sortent pas. Mais vous avez essayé de le faire sortir, maître ? Vous avez fait la demande de mise en liberté ? Non, madame, je vous ai expliqué que je ne l'ai pas faite, parce qu'il y en a une qui a été faite par l'avocat auquel j'ai succédé, elle a été faite il y a 2 mois. Le juge a dit non, et rien n'a changé depuis 2 mois. Donc si je fais une nouvelle demande de mise en liberté, on va nous redire non. Et en plus, votre fils, il aura l'air d'un con parce qu'il aura fait une deuxième demande de mise en liberté en 2 mois. Moi, j'aurai l'air d'un con parce qu'il n'y a pas de nouvel argument. Et donc, en fin de compte, on aura juste perdu de temps et vous aurez eu un espoir qui est vain. Donc, il faut temporiser. Mais comment je peux expliquer à quelqu'un qui m'a payé une facture qu'il faut temporiser le moment où je peux demander la sortie de son fils, de son mari ? C'est très difficile à expliquer ça. Et souvent, c'est pour ça que je me fais débarquer, c'est le terme qu'on utilise entre nous, dans des dossiers où j'ai des clients qui sont détenus et qui attendent leur procès. Parce qu'on s'impatiente, et parce que cet espoir-là, il n'y a rien qui peut le combler d'autre qu'une sortie de prison. Donc des fois, je perds des dossiers parce que la famille s'impatiente, parce que la personne que je défends s'impatiente, et bon, il faut absolument des résultats. Alors que ça demande parfois, il faut du temps pour pouvoir construire une libération anticipée ou une sortie de prison avant le procès. Il faut parfois du temps, il faut parfois des éléments, des documents, des justificatifs qu'on n'a pas ou qu'on attend ou qu'on espère. C'est difficile à expliquer ça. Et surtout, c'est difficile à comprendre.
1: Connaissez-vous la justice restauratrice ? C'est une approche complémentaire à la justice traditionnelle. Elle place la réparation au cœur du processus judiciaire en favorisant le dialogue entre la victime, l'auteur de l'infraction. L'objectif est de reconnaître le tort causé, de restaurer les liens brisés et de prévenir la récidive. C'est une justice de l'humain qui ne nie pas la souffrance mais cherche à lui donner un sens. Elle ne remplace pas la sanction mais elle ajoute une dimension réparatrice tournée vers l'écoute, la responsabilisation et la reconstruction des personnes et du lien social.
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1: Par exemple, une femme victime de cambriolage a participé à une rencontre restaurative avec un détenu. Pas celui qui l'avait cambriolé, mais quelqu'un condamné pour des faits similaires. Pendant la rencontre, elle a pu exprimer son sentiment d'insécurité, sa colère, ses questions. Le détenu, de son côté, a pris conscience de l'impact réel de ses actes sur les victimes. Cette rencontre n'a pas annulé le passé, mais elle a permis une forme de réparation morale, de compréhension mutuelle. Elle est ressortie apaisée et lui profondément changée dans sa

0: Le procès sert de catalyseur à ça. Il y a des moments de vérité absolue qui sont, c'est un rendez-vous de vérité parfois incroyable. J'ai déjà vu des gens se prendre dans les bras alors qu'ils sont opposés depuis des années. Il y a des moments comme ça de justice restaurative extraordinaire. Ça arrive pas souvent, mais quand ça arrive, on a les larmes aux yeux, quoi. C'est vraiment pas la majorité des procès. C'est très rare. Et très précieux. On est en retard d'ailleurs là-dessus en France. Comme souvent, les Belges, les Canadiens, ils ont mis en place la justice restaurative qui consiste à mettre ensemble des auteurs d'infractions et des victimes. Alors on peut le faire de manière indirecte. On met par exemple dans la même pièce, évidemment tout ça est sécurisé avec des professionnels, des gens qui font circuler la parole, etc. On met en présence des auteurs d'infractions sexuelles et des victimes d'infractions sexuelles. Et ces personnes-là se parlent. Ça permet aux victimes d'humaniser le crime qu'elles ont subi et de comprendre qu'elles n'en sont donc pas responsables, mais qu'il y a une autre souffrance que la leur qui préexiste le crime qu'elles ont subi. Donner un visage humain à sa souffrance, à l'artisan de son malheur, c'est nécessairement, je crois, un pas vers la résilience. Et j'ajoute, et c'est très important, pour les auteurs de crimes, là je parle de crimes sexuels mais c'est valable pour plein de choses, ça peut être pour des cambriolages ou bien sûr des crimes de sang, ça permet de voir dans un cadre apaisé, dépassionné, où il n'y a pas d'enjeu pour eux, ça permet de voir les dégâts, ça permet de considérer les conséquences pour autrui, ça permet d'avoir enfin de l'empathie. Et en plus c'est pas la victime, leur victime, c'est quelqu'un d'autre qu'ils connaissent pas, dont ils connaissent même pas le nom. Donc ça donne un dézoom, ça donne du recul et ça permet à chacun de mieux appréhender ce qu'il a fait ou ce qu'il a subi pour en repartir avec plus d'humanité, je crois. Et même parfois, on est capable de le faire, mais au sein d'un même dossier, d'une même affaire, mettre la victime en présence de son bourreau. Et il se parle. On le fait très très peu. On commence à en parler. Il y a eu un film là-dessus qui a reçu des récompenses. Je crois que c'est Jeanne Herry, la réalisatrice. Il me semble que c'est la fille de Miu Miu. Ça s'appelle Je verrai toujours vos visages. Il a eu plusieurs Césars, notamment César du meilleur second rôle féminin. Sur cette justice restaurative, précisément.
1: Restaurative. Elle existe. Il y a des associations ?
0: Oui. Ah. On commence à en parler. Ça frémit. Si on le généralisait, ce serait merveilleux. La justice ferait un grand pas en généralisant, peut-être pas en systématisant, mais en rendant beaucoup plus fréquent le recours à la justice restaurative. Il n'y a que du bon qui peut en ressortir. Il y a quelques mois, j'ai défendu un jeune homme pour des faits de violence conjugale. J'ai beaucoup parlé avec lui, j'ai beaucoup parlé avec ses parents. Et ses parents m'ont expliqué qu'il y avait eu un accouchement particulièrement difficile pour lui. C'était le premier de la fratrie, premier accouchement pour sa maman. Et ça a duré 48 heures. Par ailleurs, il n'était pas si jeune. On faisait un peu moins attention à la santé mentale et à l'état psychologique, voire à la détresse des parturientes, on dit, hein, des femmes qui sont en train d'accoucher. Et on a laissé la mère toute seule comme ça, alors qu'elle était en grande souffrance physique, psychologique, au moment de l'accouchement. Et ça a été un bébé très malade. Il a eu comme ça des mois de maladie avec l'attention exclusive et l'angoisse de ses parents. Et en fin de compte, quand je les retrouve, je crois que ce jeune homme a une trentaine d'années, il y avait toujours ce rapport-là. Ils étaient toujours comme ça sur lui, à veiller sur lui, inquiets. Et lui était étouffé, mais rassuré par leur présence. Ça n'a rien à voir avec les violences qu'il a commises, ce garçon. N'empêche, le fait d'expliquer au juge qu'il est qui il est aussi en raison de ce climat, ça permet d'humaniser ce qui s'est passé. Et ça permet de dire quelque chose au juge qu'il n'entend pas souvent, c'est-à-dire... Voilà un avocat qui s'est suffisamment intéressé à des parents et à un jeune homme pour lui parler en direct dans les yeux de leur intimité familiale, de leur donne familiale, et ça dit malgré tout quelque chose sur l'homme qu'il est en train de juger. Les parents, bien sûr, quand j'ai plaidé ça, étaient très émus, le jeune homme aussi, le juge avait l'air concerné, Et alors, il s'en est bien tiré finalement. Il a été condamné à une peine qui lui permettait de sortir de prison, puisqu'il y était à ce moment-là, quelques jours après. C'est pas parce que j'ai plaidé ça qu'il est sorti, d'accord ? C'est pas parce que j'ai plaidé tout court qu'il est sorti. Mais c'est le genre de détails, de petites choses, d'abord, qui humanisent la défense, et je crois qu'ils peuvent la rendre singulière aussi. C'est le premier qui me vient parce qu'il est relativement récent. Je peux t'en raconter autre chose sur pourquoi on défend des criminels. Mon premier dossier de viol en défense que j'ai eu, c'était un viol très ancien. Une femme qui avait été violée par son frère quand ils étaient jeunes. Il avait 10 à 17 ans au moment des faits et elle 5 à 12. Il était jugé 20-30 ans plus tard par une cour d'assises des mineurs. Puisque comme il était mineur au moment des faits, on considère qu'il faut une cour d'assises des mineurs même s'il est jugé alors qu'il est largement majeur. Puisqu'il avait deux fois l'âge d'être majeur même plus. Bon, dit comme ça, spontanément, on se dit « Bon, bah, c'est un type qui a violé sa sœur, c'est dégueulasse, comment on peut le défendre ? Il faut qu'il soit sanctionné. » On peut aussi réfléchir un peu plus et se dire quelle légitimité a une société pour juger un type 25 ans après alors qu'il est complètement rangé, qu'il n'a jamais été condamné, qu'il a une vie familiale prospère, heureuse ensuite, et que ce n'est pas un délinquant sexuel, il n'est pas connu. C'est un homme, quand on le rencontre, tout à fait normal, quoi. Il a été condamné à une peine de sursis, en fin de compte. L'argumentaire étant que si on l'avait jugé quelques mois après les faits, à 18 ans tout juste, il aurait peut-être mérité de la prison ferme s'il est déclaré coupable. Si on l'avait jugé 5 ans plus tard, il y a une vraie question qui se serait posée. Est-ce que c'est opportun de mettre un jeune homme de 23 ans en prison pour des faits qui ont 5 ans, alors qu'on sait qu'il n'a pas de casier, il se tient bien? On l'aurait peut-être mis en prison, mais moins que si on l'avait jugé directement et où la dangerosité criminologique est peut-être plus élevée. Si on l'avait jugé 10 ans plus tard, difficile d'envoyer en prison un homme de quasiment 30 ans qui se tient à carreau, qui bosse, qui a un gosse. On l'envoie pas en prison pour des faits d'il y a 10 ans, non? Surtout qu'il en a plus commis. Et là, on est 25 ans après les faits. Je peux m'arrêter là, hein. Franchement, je peux juste plaider ça, quoi. Il a donc pris une peine de sursis, uniquement. Et il y avait la maman qui était là pendant tout le procès. Bizarrement, elle était là à la fois comme maman soutien de son fils accusé. Elle était du coup aussi là comme responsable légale de l'accusé. Et elle était aussi là comme maman de la victime. Et à la fin du procès, je vais la voir pour lui expliquer la peine. Et elle m'est tombée dans les bras. Et elle a fondu en larmes. Et dans le creux de l'oreille, entre deux sanglots, elle m'a remercié. Ça a été dur, moi, de pas pleurer à ce moment-là. Parce que c'est un moment de leur vie qui bascule. Et c'est une femme... femme d'un certain âge, quoi, à ce moment-là. Je trouve que ce genre de moments, ils sont même aussi rares qu'ils soient, ça justifie largement les moments plus éprouvants. Et même la question morale, $1 million, mais comment on fait pour défendre un criminel, un violeur? Ce genre de moments-là, je crois qu'il se suffit à lui-même pour répondre à la question. C'est un beau moment. Et c'est aussi un moment de justice.
2: Nous repartons avec un éclairage précieux sur la réalité du métier d'avocat. 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Et tout cela en deux émissions.

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L'impossible n'est pas femme, nous revoilà comme chaque mercredi, un mercredi sur deux. Je dis déjà merci à tous les auditeurs et auditrices qui sont déjà bien connectés. Méga FM, la radio Méga FM, la fréquence du Nord se joint à moi, Gisèle, pour vous souhaiter nos meilleurs voeux 2022. Bien évidemment, par rapport au contexte, on ne peut que vous souhaiter bonne année et la santé avant tout. Mais cet après-midi, j'aurai le plaisir de recevoir la marraine de l'émission Impossible n'est pas femme, Valérie Tribord, qui a tenu absolument à présenter ses voeux à sa filleule et également aux auditeurs et auditrices de Méga FM. Et j'aurai également Monsieur Éric Vieillot, qui a aussi des messages, qui a toujours des messages à transmettre aux femmes, et bien évidemment, mettre des femmes à l'honneur. Mais en attendant que en attendant que vous soyez connectés, je vous donne le temps d'être en synergie avec nous. Nous allons écouter Valérie Tribord qui nous dit changer.

0: ciao bébé. Ben moi je ne dirai pas ciao bébé à Valérie, au contraire je lui dis merci d'être parmi nous et je ne lui dis pas non plus, je lui dis également changer, mais ne change pas, reste tel que tu es Valérie, avec toujours autant d'amour et d'humilité et toujours disponible pour tes fans et pour les différents médias. Merci cet après-midi d'être avec nous, Valérie, dans l'émission Impossible n'est pas femme sur les ondes de Méga FM. Valérie, tu es avec nous?
1: Oui, bonjour Gisèle, oui, bonjour à tous les auditeurs.
0: Ah, j'ai du mal à t'entendre, ça va?
1: Alors, allô, oui. Allô?
0: Oui, oui, allô, allô, ah, oui.
1: Bonsoir Gisèle.
0: Je t'entends mieux.
1: Bonsoir à tous les auditeurs de Méga FM, je suis ravie d'être avec vous aujourd'hui.
0: Et je sais que tu as tenu absolument à être là cet après-midi avec nous, puisque 2022, nouvelle oui. année.
1: Nouvelle année, j'ai tenu à être avec vous bien évidemment pour souhaiter mes meilleurs voeux à tous les auditeurs, à tous les Guadeloupéens, à toute la Guadeloupe. Mes meilleurs voeux, des voeux évidemment de santé, parce que c'est le plus important, encore plus aujourd'hui, avec ce contexte sanitaire dans lequel nous sommes plongés depuis bientôt 2 ans, j'ai envie de dire ça, puisque c'est une réalité. Donc des voeux de santé essentiellement, de réalisation, d'épanouissement, parce que c'est important, et puis surtout beaucoup d'amour. Continuons à partager le love, toujours et encore.
0: Ben justement, Valérie, tu parles toujours d'amour, tu nous dis de continuer à partager du love. Oui. Je sais que toi, tu continues à nous donner beaucoup de love et à travers tes chansons. Quelle est ton actualité et qu'est-ce qui fait que Valérie Tribord garde cette force encore malgré, comme tu disais, la situation?
1: Alors je garde cette force parce que j'ai une foi en moi qui fait que chaque jour l'espoir m'accompagne, l'amour effectivement, parce que ça de toute façon c'est ma source de vie. Mm-hmm. Mais c'est vrai que la foi permet de toujours rebondir et d'espérer en demain, en tout cas en des jours meilleurs. Aujourd'hui, moi je suis et je reste dans cette dynamique de finalisation de mes différents projets, et c'est encore cela mon actualité aujourd'hui, en pleine finalisation de l'album. C'est vrai que j'avais annoncé à l'occasion d'un dernier passage directement d'ailleurs sur les ondes que je serais de retour dans le courant du mois de novembre. Ça n'a pas été possible compte tenu d'un contexte social et sanitaire, mais rien n'est perdu, ce n'est juste que pour rebondir, pour revenir plus fort. Et mais voilà, je viendrai vers vous très très bientôt et des dates seront annoncées très prochainement.
0: Et je sais que tu as prévu aussi d'autres collaborations, je peux dire, de manière internationale.
1: Oui, tout à fait. Tout à fait. Ben, en fait, le dernier titre, le titre sur lequel je travaille quasiment plus, parce qu'en fait on le finalise, c'est effectivement un featuring avec un artiste ivoirien qui s'appelle Ariel Chenet. Aujourd'hui, je peux le dire, la dernière fois, je gardais encore la surprise. Et en fait, c'est un featuring que je fais et avec Ariel Chenet et avec Clotissière, qui sont deux artistes que j'aime beaucoup et avec lesquels je vais collaborer pour cette prochaine chanson.
0: Donc, ce qui veut dire, Valérie, il y a une petite partie de ton cœur aussi qui se dirige vers l'Afrique.
1: Toujours. J'ai envie de te dire, Gisèle, toujours, et ça n'a pas changé. Je reste juste sur ma directive du départ. L'Afrique est un continent qui m'habite totalement depuis mon enfance. Et ça a toujours été ainsi. Je me rends régulièrement en Afrique, parce que l'Afrique, c'est bien évidemment chez moi. Et puis là, sur ce titre, j'ai véritablement eu envie justement de relier, j'ai envie de dire, la Guyane, la Guadeloupe et l'Afrique. Juste le featuring avec ces trois artistes-là.
0: Tu te rends souvent, tu m'as dit, sur le continent africain. Comment les Africains perçoivent ta musique, tout le travail que tu fais?
1: Alors en fait, j'ai des retours toujours très positifs de l'Afrique, et notamment ils me le rendent totalement, parce que à ma grande surprise, un groupe via les réseaux, notamment Facebook, a été constitué en mon nom, à ma belle et grande surprise, pour un an. Qui s'appelle donc, qu'ils ont intitulé, parce qu'en fait c'est un groupe de fans qui ont intitulé le groupe Valérie Tribord La Voix d'Or. Et pour moi ça c'était un vrai cadeau, parce que j'aurais pu m'attendre à ce cadeau, notamment de la part de la Guyane, ou d'ailleurs, mais il se trouve que c'est de l'Afrique que ce groupe a été constitué, donc j'avoue que ça a encore une saveur très particulière, et je leur suis très très reconnaissante pour cela. Donc le retour de l'Afrique, en fait, toujours très positif.
0: C'est une reconnaissance, mais c'est aussi une preuve. Comme tu parles d'amour, pour moi, c'est également une preuve d'amour.
1: Totalement, totalement, totalement. Et à chaque fois que je pars en Afrique, j'ai toujours un accueil extrêmement chaleureux.
0: Merci Valérie. Je pense que nous allons faire une petite pause pour à nouveau écouter ta douce voix. Et je te demande de rester connecté, de rester avec nous. Et on te dit à tout à l'heure.
1: À tout à l'heure.
0: Merci d'avoir pris le temps, Valérie.

0: envie duo de Valérie Tribord et Jean-Michel Rotin. Valérie, tu es toujours avec nous?
1: Je suis toujours là.
0: Justement, nous écoutons à l'instant ton dernier duo avec Jean-Michel Rotin qui est sorti en octobre. Et comment était, depuis le mois d'octobre, comment a évolué cette chanson justement, ce titre?
1: Ben, ce titre a eu un très bel accueil, notamment en Guyane, en Guadeloupe et en Martinique. Mm-hmm. C'est vrai que c'est un featuring qui me tenait à cœur parce que Jean-Michel Rotin est donc un artiste que j'aime beaucoup, que j'ai toujours apprécié, avec qui j'ai travaillé depuis quelques années maintenant. Et c'est vrai que sa musique m'a toujours énormément parlé parce que j'ai toujours ressenti cette envergure internationale. Et je m'étais toujours en fait promise dans un petit coin de ma tête. Je m'étais toujours dit que si j'allais faire un featuring, j'aimerais que ce soit Jean-Michel Rotin entre autres. Donc pour moi, je suis assez fière de ce titre.
0: Et sur le continent africain, as-tu eu des retours?
1: Alors, je n'ai pas encore véritablement de retour sur le continent africain. Pour l'instant, mm-hmm. vraiment, ça se situe surtout sur la sphère caraïbéenne et puis sur l'Amazonie et en Amérique du Sud, par la Guyane.
0: Valérie Tribord, quels sont ses projets sur du long terme pour l'année 2022?
1: De l'année de 2022, ben en fait, c'est surtout la sortie de mon premier opus, mon premier album, mon premier bébé, qui a une importance très, très, très grande pour moi. Et puis, surtout, aller à la rencontre du public en y donnant des showcases et des concerts qui sont prévus dans les mois à venir. Je vais bientôt communiquer dessus et je tiendrai évidemment informée.
0: Oui. Bien évidemment, nous t'attendons toujours avec grand plaisir sur les ondes de Mega FM.
1: Oui, je suis toujours ravie d'être avec toi, avec tous les auditeurs, avec vous tout simplement. C'est toujours un plaisir pour moi.
0: Et c'est toujours un plaisir de nous recevoir. Tu es toujours cette joie de vivre, toujours le sourire. Je le répète souvent, mais je suis toujours subjuguée par cette façon que tu as naturelle de transmettre ta joie de vivre et tout cet amour à travers ta voix, à travers ta musique. Et même dans tes discours, tu encourages beaucoup, beaucoup, beaucoup les autres.
1: C'est important. Alors si j'arrive à véhiculer tout ce que tu viens de dire, alors mm-hmm. je suis ravie. J'ai envie de te dire que j'ai toujours pensé qu'au-delà du fait que ce soit mon métier, la musique, c'est mm-hmm. ma mission. Et si à travers ma musique, j'arrive à faire partager tout cet amour, cette envie, et donner envie à l'autre, alors je suis ravie.
0: Ben, c'est tout ce que je te souhaite. Mega FM également, toute l'équipe de Mega FM, l'émission Impossible n'est pas femme. Nous te souhaitons justement de toujours continuer à mener à bien ta mission de vie qui est transmettre du bonheur, la joie et de l'amour à travers ta voix, à travers ta musique.
1: Merci beaucoup. Merci infiniment, Gisèle.
0: Ben, merci d'avoir pris le temps. Je sais que Valérie Tribord, comme tu l'as dit d'ailleurs dès le début de notre entretien, tu as quand même un programme très chargé. Et merci d'avoir pris le temps d'être avec nous cet après-midi.
1: C'est important, le temps, je le prendrai toujours. Parce que en plus, en tant que marraine de cette émission, c'est important pour moi de rester présente et totalement connectée avec tout le travail qui se passe en Guadeloupe, que vous fournissez sur Mega FM, que tu fournis Gisèle. Donc je répondrai toujours présente.
0: Merci encore Valérie, ça fait un réel plaisir de t'écouter cet après-midi. Et j'ai comme mon deuxième invité qui est Eric Vieilleux, que tu as eu le plaisir de connaître quand tu étais de passage en Guadeloupe et qui a pris un réel plaisir de t'écouter cet après-midi.
1: Merci, que je salue également au passage.
2: Moi aussi.
1: Et je suis également le technicien Dominique.
2: Merci beaucoup, puis bonne continuation et à très bientôt.
1: Merci infiniment. Merci et puis meilleurs vœux également.
0: Merci Valérie, à très très bientôt et bonne continuation.
1: À très bientôt.
0: Au plaisir.
1: Merci beaucoup. Merci encore une fois. À très bientôt.
0: À très bientôt Valérie.
1: À très bientôt.

0: qui était avec nous. Je lui dis encore un grand, grand merci de toujours prendre le temps quand elle est sollicitée, toujours cette joie de vivre, cette douceur qu'elle nous transmet. Vraiment un grand plaisir. Merci encore Valérie. Là maintenant, je vais vous laisser avec le témoignage d'une jeune femme, Baya Bakari, qui a fait preuve de résilience. Je ne vous en dis pas plus, je vous laisse découvrir son histoire. Peut-être qu'il y a certains auditeurs et auditrices, certaines auditrices qui connaissent déjà son histoire, mais ce sera l'occasion de réécouter cette résilience qu'a eue cette jeune fille. Je vous dis à tout à l'heure, écoutez bien son histoire.
1: Inutile de vous demander si les miracles existent vraiment lorsque vous découvrez l'histoire de Baya Bakari, l'une des 153 personnes à bord du vol Yemenia 626 entre la France et les Comores et dont le scénario a viré à la catastrophe le 30 juin 2009.
2: L'appareil effectuait la dernière partie d'un vol Paris-Marseille-Sanaa-Moroni. Il s'est abîmé en mer alors qu'il préparait son atterrissage.
1: En effet, alors que le vol était en phase d'atterrissage pour les Comores, celui-ci disparaît des radars pour se cracher en mer, ne laissant que très peu d'espoir aux secouristes mobilisés.
3: Une course contre la montre s'engage et la France est participe. Elle a envoyé deux bâtiments de la marine et un avion militaire avec 6 tonnes de matériel et des secouristes.
1: Miraculeusement, une rescapée sortira quasi indemne de cette tragédie. Il s'agit de Baya Bakari, 13 ans à l'époque, accompagnée de sa mère qui ne survivra pas à l'accident.
4: Elle s'est accrochée à la vie jusqu'au bout. Quelques brûlures, une fracture de la clavicule. Baya Bakari, une adolescente de 13 ans, est très certainement l'unique rescapée du crash.
1: Baya sera retrouvée dans l'eau agrippée à un débris d'avion pendant près de 10 heures avant d'être secourue.
5: Comment tu te sens ?
1: Baya Bakari est avec nous ce soir pour nous raconter comment elle a survécu à cette tragédie.
6: Baya est avec nous ce soir. Bon, la première question, comment ça va Baya ?
7: Ça va.
6: Bon, on a évidemment 1000 questions à vous poser parce que évidemment autour des crashs d'avion, on se pose toujours plein de questions. Vous êtes donc l'unique survivante. Vous étiez avec votre maman qui malheureusement est décédée dans le crash. L'unique survivante. Donc on est dans l'avion. Tout se passe bien a priori.
7: Oui, quand ça s'est passé, on nous a annoncé qu'on allait atterrir aux Comores. Donc Comme tous les atterrissages d'avion, on nous demande d'attacher nos ceintures, de nous redresser, et puis voilà.
6: Il n'y a aucun signe avant-coureur, il n'y a pas une vibration, il n'y a pas eu un bruit, il n'y a rien du tout.
7: Est normal. Moi, je sens des turbulences, mais ça avait l'air de choquer personne, parce que je regarde autour de moi. Donc je me suis dit que peut-être la zone d'atterrissage aux Comores était un peu compliquée, qui c'était sujet à des turbulences à ce moment-là, mais rien de bizarre à part ça.
6: Généralement, on nous conseille de regarder la tête des hôtesses, parce que si les hôtesses font... Non, mais c'est vrai, si les hôtesses font... Et donc là, tout était normal.
7: Tout était normal. Aucun signe qu'il allait se produire cet accident.
6: Donc on a l'annonce du commandant de bord, on va se poser, tout va bien. Donc vous attachez votre ceinture avec votre maman, il n'y a rien du tout. Et tout d'un coup, ça bascule dans l'horreur.
7: En fait, moi j'ai un trou noir, donc je ne sais pas du tout ce qui s'est passé entre le moment où je me suis redressée, attachée ma ceinture et le moment où je me retrouve dans l'eau. J'ai aucune image en fait de cet accident.
6: Donc vous n'avez aucun souvenir ?
7: Aucun souvenir.
6: Mais malgré tout, vous vous réveillez donc dans l'eau ?
7: Oui.
6: Accroché à un débris ?
7: En fait, je vois trois débris devant moi. Et à ce moment-là, je suis parfaitement logique en me disant que j'ai très peu de chances de survivre si j'attrape pas quelque chose pour m'agripper. Donc je prends le plus grand en me disant que je vais pouvoir monter dessus. Et sauf que je peux pas, donc je reste juste agrippée pendant ce temps.
6: Alors, justement, est-ce que vous avez votre gilet de sauvetage ?
7: Non.
6: Donc ça veut dire que si on essaie de reconstituer ce que vous avez vécu, ça a été très soudain parce qu'on n'a pas eu le temps de dire attention, il y a un problème. Donc c'est pas dire mettez votre gilet. Donc vous n'avez même pas le gilet.
7: Non, on n'a rien, parce qu'il n'y a eu aucune annonce pour nous dire
6: Donc vous êtes passé de la lumière à l'ombre.
8: Oui, ça a dû être la décompression, tu sais, d'un coup, et hop, c'est pour ça que vous êtes évanoui.
7: Peut-être.
6: Baya, combien de temps vous restez dans l'eau et seul ? Déjà, est-ce qu'on est, on est de jour, on est de nuit ?
7: C'est la nuit.
6: En plus,
8: la nuit.
6: En plus, vers les Comores, il y a des requins en plus dans l'eau, non ? Ah oui.
9: Oh là là.
6: Ah oui, non, mais c'est une horreur.
7: Cauchemar.
6: Donc vous restez 10 heures. Seule dans l'eau, vous êtes une petite fille, 12 ans quand même.
7: 13, ouais.
9: Ouais, 12 ans, ouais.
6: Et parce que 10 heures, c'est interminable.
8: Ah oui.
7: Oui, mais je pense que quand on est une petite fille, alors, En fait, quand ça s'est déroulé la nuit, j'étais consciente qu'il y avait un accident parce que j'entendais aussi des femmes autour de moi appeler à l'aide. J'ai appelé à l'aide aussi comme elles. Et à force, avec la fatigue, etc., je me suis endormie en fait sur mon débris d'avion. Donc quand je me réveille le lendemain matin, je suis un peu dans un délire où je me dis où tout le monde est arrivé, sauf moi. Donc je m'accroche à cette idée-là où ma mère forcément est arrivée et je me dis mais elle doit être tellement paniquée puisqu'elle était tellement protectrice avec ses enfants, il faut que je m'accroche pour pouvoir la retrouver.
5: Bah oui.
6: Donc vous pensez qu'il y avait d'autres survivants au moment du crash et qui ont disparu pendant la nuit?
7: Oui, il y avait d'autres survivants, parce qu'il y a un avion qui a été envoyé pour les repérer, mais ils n'ont pas survécu.
6: Alors dans la tragédie, on l'a dit, vous avez perdu votre maman, malheureusement. Vous êtes une petite fille de 13 ans, 12 ou 13 ans. Comment est-ce que les sauveteurs vous disent qu'il n'y a pas de survivants et que vous êtes la seule? D'abord, est-ce que vous y pensez avant, qu'on vous récupère?
7: Non, j'y pense pas. Alors déjà, c'est pas des vrais sauveteurs qui m'ont récupéré, c'est des pêcheurs.
6: Ouais.
7: Puisque quand la catastrophe s'est déroulée, tout le monde a voulu aller à l'aide, secourir des personnes. Donc c'est des pêcheurs et à ce moment-là, j'étais vraiment dans les vapes, donc on ne parlait pas beaucoup. Et puis quand je suis arrivée à l'hôpital, qu'on a fini de m'examiner, c'est là où il y a une psychologue qui m'a annoncé, puisque j'ai demandé ma mère, qui m'a annoncé que j'étais la seule qu'on a retrouvée jusqu'à présent.
6: D'accord. Alors juste, vous me dites que c'était au moment de l'atterrissage, donc vous n'êtes pas très loin de l'aéroport quand même.
7: Non, mais pas.
6: Mais comment on peut, pourquoi vous restez 10 heures seul dans la nuit? C'est incroyable. Parce que quand on atterrit, je sais pas, voilà.
5: Oui,
6: c'est
5: mais si on vous dit que vous êtes à une demi-heure de l'atterrissage, c'est quand même super long entre.
6: Ouais, c'est vrai. L'avion est facilement repérable. On sait, très bien où il est. Est-ce que depuis Bahia, on vous a expliqué ce qui s'était passé et quelles étaient les raisons de ce crash?
7: Une erreur de pilotage. Après, les conditions aussi d'atterrissage, elles n'étaient pas réunies. Il y avait énormément de vent, il manquait de lumière aussi sur la piste d'atterrissage, donc en fait c'est plusieurs choses.
9: Oui, c'est tout souvent un enchaînement.
7: C'est ça.
6: Oui,
5: c'est une question bizarre, mais est-ce qu'on peut se retourner contre la compagnie aérienne ou essayer de porter plainte? Je ne sais pas, c'est vraiment une question bête, mais...
7: Si, c'est en cours actuellement, il y a un procès qui va avoir lieu l'année prochaine.
5: Deux ans après.
7: Mais c'est toujours long, de toute façon, dans ces affaires-là. Et puis là, il y avait d'autres pays qui étaient impliqués, donc ça rallonge encore les délais.
6: Ouais. Alors, on va voir les images de votre sauvetage et de votre rapatriement en avion, je crois. Regardez.
10: À bord du jet qui la ramène en France, Baya se réveille doucement. L'adolescente est une miraculée. Elle n'a qu'une clavicule cassée et des écorchures au genou et au visage. Baya a besoin de soins constants. Elle a perdu sa maman dans le crash, les psychologues le lui ont déjà dit. Mais pour l'aider à faire face, les médecins veillent sur elle en permanence.
6: Ouais, parce que c'est... Quand on voit ces images, Baya, ça vous replonge dans l'ambiance. Vous vous souvenez de tout encore aujourd'hui?
7: À ce moment-là, oui, je m'en souviens, puisque j'étais assez intimidée. C'était la première fois que j'avais face à moi des caméras. Je venais à peine d'atterrir en France, donc je ne savais pas comment ça allait se passer pour moi. Donc oui, je me souviens très bien de ce moment-là. Après, il y a mon père aussi qui est monté pour me rejoindre à bord de l'avion avant qu'on me fasse descendre. J'avais des très bons médecins aussi à côté de moi qui étaient là pour m'accompagner tout le long du vol. Donc,
6: Gilles, je vous sens très ému, Gilles.
11: Très ému et il y a un côté héroïque aussi dans le fait que vous soyez resté dans l'eau pendant 10 heures. C'est ça, moi, qui m'impressionne. Dans ces cas-là, vous avez pensé à quoi pour tenir? Vous aviez un but, parce que c'est une éternité, 10 heures dans l'eau. Comment vous avez réussi à tenir à ce petit objet?
7: Juste en pensant que ma mère était arrivée. Et je me disais, j'ai une relation vraiment très fusionnelle avec elle, et je me disais que si j'arrive pas, elle va paniquer, elle va être dévastée, donc je m'accrochais à cette idée-là. Après, c'est sûr, c'est pas évident, on a envie de lâcher à certains moments, mais j'ai continué.
5: Moi, je voudrais savoir ce que les psychologues vous ont expliqué par rapport à cette amnésie, donc puisque vous ne vous souvenez plus de ce qui s'est passé, de la catastrophe en elle-même. Est-ce que c'est dû au choc traumatique? Est-ce que c'est une amnésie qui peut être temporaire? Qu'est-ce qu'ils vous ont dit, les psychologues?
7: J'ai jamais eu vraiment d'explication.
5: C'est vrai?
7: Par rapport à ça, on m'a dit que ça pouvait arriver dans ce type d'accident, mais pas la raison. J'ai jamais su.
9: Baya, Quand on est la seule survivante, est-ce qu'on a une espèce de forme de culpabilité? Enfin, c'est-à-dire pourquoi moi? Pourquoi je suis la seule à avoir été sauvée?
12: Le syndrome du survivant, ça s'appelle.
7: Oui, alors oui, il y a le syndrome du survivant, mais moi je ne l'ai pas ressenti parce que de par mes croyances, je me dis que c'est le destin, ça devait se passer comme ça. Il y avait des personnes beaucoup plus fortes que moi qui auraient pu survivre et moi j'ai eu cette chance-là. Ah,
13: après cet accident, est-ce que vous avez repris rapidement et de votre plein gré l'avion?
7: Oui, j'ai repris.
12: Bah, deux secondes après, elle a
7: repris plein gré. Non, je voulais reprendre l'avion. J'ai pas voulu que ça impacte ma vie, donc je reprends l'avion régulièrement.
6: Il y a pour les gens qui nous regardent, je pense que il y a plein de gens qui ont peur en avion. Pour certains, c'est un vrai effort de prendre l'avion. Vous avez survécu à un crash terrible, parce qu'il y a quand même 320 victimes ou 150 victimes. On pense pas quand on reprend l'avion, au pire, on arrive à remonter dedans comme ça.
7: Ben en fait, à chaque fois, je me dis qu'il y a très peu de chances que ça m'arrive.
6: Et Baya, elle est bonne en stratégie. Bon, statistiquement, j'avais une chance sur un milliard de survivre. Donc maintenant, je suis à l'abri.
7: Voilà.
6: Alors, vous verrez, tout à l'heure, on va recevoir un monsieur, c'est monsieur Choukoumoun. Il a que des galères, lui. C'est-à-dire que le mec, il prend l'avion, il se crache, il reprend l'avion, il retombe avec l'avion. C'est vrai, c'est pas des blagues.
12: Pendant la guerre 14, les soldats, les poilus, ils sautaient dans les trous faits par les obus en disant qu'il n'y a pas un obus qui va tomber deux fois au même endroit. Et c'est un peu le même principe.
6: Alors aujourd'hui,
12: pendant la guerre 14, les soldats, les poilus, ils sautaient dans les trous faits par les obus en disant qu'il n'y a pas un obus qui va tomber deux fois au même endroit.

0: croyant, ce qui fait qu'aujourd'hui vous êtes aussi rayonnante, mais voilà, c'est le destin, j'ai survécu et je dois profiter à fond de tout ce qui m'arrive.
1: Oui, je pense qu'il y a un peu de ça et mon caractère naturel. Cet accident m'a permis de me découvrir aussi.
2: De relativiser.
1: Voilà.
3: Est-ce que ça vous a donné plus de force?
1: Oui, évidemment, parce que aujourd'hui, comme tout le monde, après j'ai des épreuves et ça me permet de relativiser, ouais, de me dire que j'ai vécu bien pire et je peux me relever de tout ça.
0: Alors, c'était votre premier vol en avion, celui-là?
1: Oui.
0: D'accord.
2: Oh là là.
0: Ouais. En plus. C'est, on vous avait, quoi, c'était un cadeau qu'on vous avait fait? C'était une occasion particulière ou c'était pour un voyage?
1: Oui, on devait se rendre à un mariage qui devait avoir lieu dans notre famille avec ma mère. Donc, c'était l'occasion aussi de rencontrer ma famille qui est aux Comores. Mmh. Je suis originaire des Comores. Je ne les avais jamais vus. Donc, c'était pour ça, c'est tout.
0: C'est incroyable. Alors, finalement, dans ce crash, physiquement, vous n'avez pas beaucoup de séquelles.
1: Non.
0: Vous êtes très peu abîmé finalement.
1: Oui, j'ai eu quelques brûlures,
0: ouais.
1: Une fracture à la clavicule et une au bassin. Et c'est tout. Rien de bien grave.
2: Mmh. Voilà. C'est dingue.
0: Mmh. Et dans la reconstruction psychologique, mmh, ça a mis combien de temps? Ça a été assez... Bon, quand on voit, on dit que tout, ouais, va bien, mais ça a mis un peu de temps ou c'était pareil aussi miraculeux?
1: Non, mais alors, j'ai pas été suivie par un psychologue. C'était mon choix. C'est mon père qui m'a beaucoup accompagnée en fait dans ma reconstruction. Et j'ai pas de durée, il y avait des moments où ça allait, d'autres moments où ça allait moins bien, mais encore aujourd'hui, hein, des moments par rapport à tout ça, la perte de ma
2: bien
1: mère,
2: sûr.
1: Il y a des hauts et des bas, donc mais je vais mieux, c'est sûr. Mais j'ai pas de durée.
0: Comment s'appelle votre papa?
1: Cassim.
0: Cassim, on l'embrasse, on l'embrasse, parce que bravo. Bravo, merci beaucoup, Zaya.

0: ce beau témoignage de Baya Bakary. Alors Eric, cela t'inspire?
1: Témoignage poignant, ce qui veut dire qu'on peut toujours s'en sortir, avec parfois des séquelles, mais quand on veut, on peut sortir, et c'est le cas de le dire, à la tête de l'eau.
0: Elle a vraiment fait preuve de résilience. Et ce qui m'a beaucoup impressionné dans son histoire, c'est que du haut de ses 13 ans, alors qu'elle est restée 10 heures dans l'eau, mais il y a quand même quelque chose qui lui a permis de tenir, c'était l'amour de sa maman. Le lien avec sa maman.
1: Oui, oui. Et la froid aussi.
0: Oui, la froid, elle avait cette foi qui la portait. Mm-hmm. Et ça nous donne aussi une leçon de vie, mm-hmm, pour dire également que quand on a la foi, quelle qu'en soit la chose dans laquelle nous croyons, l'important c'est avoir foi en ce que nous voulons, en ce que nous faisons. Et ce lien d'amour. Quand l'amour aussi est fort et présent, ben l'amour, comme on dit, l'amour peut soulever des montagnes, déplacer des montagnes. Il y a également aussi le fait qu'elle, malgré ce drame, elle n'a pas hésité à reprendre l'avion pour autant.
1: Est-ce que c'est une forme de courage? Je ne sais pas, je ne pourrais pas dire. C'est une dénégation vis-à-vis du danger. Bon, quand les gens ont des accidents de la route, ils continuent à prendre la voiture. Il y a des gens qui sont traumatisés, qui refusent. Ça dépend du caractère de chacun, ça dépend de la vie de chacun. On ne peut pas d'avance dire, vous avez eu un accident, continuez votre vie. C'est un choix, c'est personnel.
0: Et à travers son témoignage, elle dit aussi que ce drame l'a rendue encore plus forte. Donc elle a fait un travail psychologique.
1: Sans psychologue.
0: Il y a une chose importante aussi, c'est qu'elle était bien entourée par son père. Donc on en revient toujours à la même chose. En fonction des drames qu'on peut avoir dans la vie, il est aussi très important d'être bien entouré.
1: La famille compte énormément dans une réparation, qu'elle soit psychologique ou physique.
0: Ça peut être la famille, mais ça peut être quelqu'un qui fait partie de ta vie au bon moment aussi. Et tout ça, c'est important. Et elle a quand même mené à bien ses études, master en immobilier. Mmh.

0: c'est une fille qui est solide, quoi. C'est une fille qui est courageuse et qui donne. C'est un exemple que beaucoup de jeunes devraient suivre.
1: Voilà, c'est la raison pour laquelle j'ai tenu vraiment à passer cet exemple, l'exemple de cette jeune fille dans l'émission Impossible ne pas femme, pour débuter l'année, montrer que malgré les épreuves dans la vie, nous avons toujours la possibilité de nous en sortir, mais surtout s'entourer des bonnes personnes, des personnes qui nous tirent vers le haut, des personnes qui nous entourent d'amour, et qu'avec l'amour, tout est possible. Je vous dis de rester connectés sur les ondes de Omega FM 88.9. Nous revenons après une petite pause. À tout à l'heure.

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0: C'était Jocelyne Labille et T-Vice qui demandaient à son cher Ethan, est-ce qu'il est toujours là? Ben, c'était une dédicace demandée par Nadine pour son cher Ethan, puisque ça fait partie de leur chanson d'amour lors de leur première rencontre. Et comme il est à l'écoute, ben voilà, je ne donne pas de nom puisqu'elle a préféré ne pas donner de prénom. Ben voilà, j'espère qu'il a bien écouté le message. Voilà, c'était la surprise de Nadine pour son cher et tendre. Bon, j'ai un monsieur qui va pas forcément parler de sa chair, mais sa chair et tendre, mais qui va nous parler des femmes qu'il prend toujours plaisir à mettre à l'honneur. Mais bien avant de les mettre à l'honneur, je sais que tu as les vœux à présenter, Eric. Nous t'écoutons. Merci, merci encore une fois, comme d'habitude, d'avoir fait le déplacement.
1: Il n'y a pas de quoi. Donc, tout d'abord, bonsoir à tous les auditeurs, les auditrices de Méga FM, à l'émission de Gisèle. Je vais vous lire un texte qui a été écrit par un grand chanteur belge. Je ne vais pas vous dire des vœux, je vais vous lire ce texte que je trouve très très beau. Je vous souhaite des rêves à n'en plus finir et l'envie furieuse d'en réaliser quelques-uns. Je vous souhaite d'aimer ce qu'il faut aimer et d'oublier ce qu'il faut oublier. Je vous souhaite des passions. Je vous souhaite des silences. Je vous souhaite des chants d'oiseaux au réveil et des rires d'enfants. Je vous souhaite de respecter les différences des autres parce que le mérite et la valeur de chacun sont souvent à découvrir. Je vous souhaite de résister à l'enlisement, à l'indifférence et aux vertus négatives de notre époque. Je vous souhaite enfin de ne jamais renoncer à la recherche, à l'aventure, à la vie, à l'amour. Car la vie est une magnifique aventure, et nul de raisonnable ne doit y renoncer, sans livrer une rude bataille. Je vous souhaite surtout d'être vous, fiers de l'être et heureux, car le bonheur est notre destin véritable. Jacques Brel, 1968.
0: Wow, merci Eric, magnifique, très beau texte. Merci, merci Eric.
1: Durant les émissions précédentes, Gisèle m'a demandé de faire avec elle. J'ai l'honneur de compter la vie de Hatshepsut, qui a vécu il y a très longtemps, plus de 3000 ans. C'était la seule femme officiellement pharaon d'Égypte. J'ai parlé de Valentina Tereshkova, première femme cosmonaute. Dani Bebel-Gisler, sociologue guadeloupéenne, trop tôt disparue. Joséphine Becker, récemment panthéonisée. Henriette Tubman, qui a sauvé tellement d'esclaves ensuite. Fleurette Morand, grande poétesse guadeloupéenne. Babette de Rosière, cuisinière qui fait connaître dans le monde entier l'autre cuisine antillaise. Nina Simone, Myriam Makeba, deux grandes chanteuses. Dido Bell, qui était une esclave, qui a fait partie de familles aristocratiques. Grâce à une partie de sa vie, elle a pu contribuer à l'émancipation des esclaves en Angleterre. Kizmetia Corbett, chercheuse noire américaine, qui a fait progresser la recherche sur le vaccin contre la COVID. Henrietta Lacks, qui grâce à ses cellules a permis d'élaborer beaucoup de vaccins. Marie Scondé, qu'on ne présente plus. Paulette Nardal, première femme noire à la Sorbonne. Jenny Alpha, qui était une grande comédienne des années 30 et 40. J'espère que j'en aurai d'autres. Aujourd'hui, je vais essayer de vous parler de deux femmes, encore et toujours.
0: Bien sûr que tu en auras d'autres. De toute façon, l'émission est possible, n'est pas femme. Tu es toujours le bienvenu. Et bien évidemment, tu peux déjà remplir les pages de ton agenda pour ce rendez-vous incontournable. le mercredi. Ben, je te dis encore merci, Eric. Merci pour toutes ces femmes que tu as déjà mises à l'honneur et que tu mettras encore à l'honneur. Justement, moi, à mon tour, je leur dédie cette chanson. La chanson de Norm qui a su, il y a très très longtemps, mettre les femmes à l'honneur, Joby Bernabé.

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0: Et bel hommage à la femme, foutre femme folle, les femmes fait tant pour faux. N'est-ce pas, Eric?
1: Absolument. Quoi qu'on dise, les. Enfin, je ne dis rien.
0: Oui, nous sommes. Quoi qu'on dise. Oui, femme forte. Eh bien, justement, tu vas nous parler de femme forte encore.
1: Absolument. Alors, je vais parler de la première, qui n'était ni savante, ni historienne, ni femme politique. Elle n'avait pas de rôle vraiment important dans la société. Mais sa vie a pesé et pèse encore lourdement sur l'histoire des États-Unis.
0: Donc c'était une femme en forme forte.
1: En forme forte. Mm-hmm. Et ses descendants sont encore plus forts qu'elle parce qu'ils ont conservé sa force, leur gène, on va le voir. Il s'agit de Sally Hemings. Sarah Sally Hemings, née en 1773 et morte en 1835, était une esclave biraciale. C'est très important. Donc, moitié, enfin, blanche et noire. Mm-hmm. Qui appartenait au président Thomas Jefferson, troisième président des États-Unis. Et faisant partie donc des pères fondateurs des États-Unis. C'est très important à comprendre.
0: Je vais juste apporter une petite précision, parce que c'est vrai que quand j'entends qu'il était une esclave, qu'il était une Africaine qui avait été mise en esclavage, la nuance.
1: Alors, de multiples preuves, y compris des analyses ADN modernes, indiquent que Sally Hemings et Jefferson ont eu une relation pendant des années. Et les historiens s'accordent maintenant largement à dire qu'il était le père de ses six enfants. Sally Hemings était une demi-sœur de la femme défunte de Jefferson, Martha Jefferson, des Wells. Quatre des enfants de Sally Hemings ont survécu à l'âge adulte. Sally Hemings meurt à Charlottesville, en Virginie, donc comme je l'ai dit tout à l'heure, en 1835. La question historique de savoir si Jefferson était le père des enfants de Sally Hemings est le sujet de la controverse Jefferson-Hemings. À la suite d'une analyse historique renouvelée à la fin du XXe siècle et ADN de 1998, achevée en 1999, qui a trouvé une correspondance entre la lignée masculine de Jefferson, Jefferson a encore des descendants blancs aux États-Unis, et un descendant du plus jeune fils de Sally Hemings, Eston Hemings, donc qui est métisse. Mm-hmm. La fondation Monticello, Monticello c'était le nom de l'habitation de Jefferson, a affirmé que Jefferson avait engendré Eston et probablement ses cinq autres enfants. Cependant, certains ne sont pas d'accord. C'est normal. Pourquoi ? Un père fondateur était censé avoir la plus grande moralité qu'il soit. Mm-hmm. J'ouvre une parenthèse. Pratiquement tous les pères fondateurs, c'est-à-dire Jefferson, George Washington, Benjamin Franklin, un autre, avaient des esclaves. Père fondateur des États-Unis. Grande moralité. Je continue. Je ferme la parenthèse.
0: Oui.
1: Alors, donc, je disais, Sally Hemings, qui est née vers 1773, vers, parce qu'on ne sait pas, mm-hmm. d'Elizabeth Betty Hemings, une femme également née en esclavage. Le père de Sally était leur propriétaire d'esclaves, John Wells. Les parents de Betty étaient une autre esclave, une Africaine de sang, et un capitaine de mer anglais blanc dont le nom de famille était Hemings. Le capitaine Hemings a essayé de les acheter à Epps, mais le planteur a refusé. À la mort de Epps, Parthena et Betty ont été hérités, comprenez bien, ont été hérités comme des biens meubles, mm-hmm. par la fille du capitaine, Martha Epps, qui a ensuite épousé Jefferson, qui les a amenés avec elle comme esclave personnel lors de son mariage avec Wells. Donc elle a amené des meubles. Plusieurs sources affirment que Wells a pris Betty Hemings comme concubine et a eu six enfants d'elle au cours des 12 dernières années de sa vie. La plus jeune d'entre elles étant Sally Hemings. Ses enfants étaient des demi-frères et sœurs plus jeunes de ses filles par ses épouses. Blanche, son premier enfant, Martha Wells, du nom de sa mère, la première femme de John Wells, épousa le jeune planteur et futur homme d'État, Thomas Jefferson. Vous arrivez toujours à me suivre ? C'est un peu... Bon. Les enfants de Betty Hemings et John Wells étaient aux trois quarts d'ascendance européenne et à la peau claire. Selon la loi sur les esclaves de Virginie de 1662, les enfants nés de mères esclaves étaient considérés comme des esclaves. Le statut d'esclave d'un enfant suivant celui de la mère. C'est-à-dire que même si c'était des enfants du maître des esclaves, les enfants demeuraient esclaves. Betty et ses enfants, y compris Sally et tous les enfants de Sally, étaient légalement esclaves, même si les pères étaient leurs propriétaires et que les enfants étaient d'ascendance majoritairement blanche. À la mort de John Wells en 1773, sa fille Martha et son mari, Thomas Jefferson, donc je répète, troisième président des États-Unis, héritèrent donc de la famille Hemings, donc des esclaves Hemings, parmi un total de 135 esclaves, ainsi que de 4500 hectares de terre. La plus jeune des six enfants de Wells Hemings était Sally. Elle, ses frères et sœurs, leur mère et divers autres esclaves ont été amenés à Monticello, donc la propriété de Jefferson. Au fur et à mesure que les enfants métis grandissaient à Monticello, ils ont été formés et affectés à des tâches d'artisans qualifiés et de domestiques, au sommet de la hiérarchie des esclaves, c'est-à-dire qu'ils n'étaient pas dans les plantations, mais étaient dans la maisonnée du maître. Les autres enfants de Betty Hemings et leurs descendants, également métis, ont également reçu des affectations privilégiées. Aucun n'a travaillé dans les champs. En 1784, Thomas Jefferson est nommé envoyé américain en Europe. Il amena sa fille aînée, Martha, avec lui à Paris, ainsi que plusieurs des esclaves qu'il possédait. Parmi eux se trouvait le frère aîné de Sally, James Hemings, qui est devenu un chef, c'est-à-dire un chef cuisinier, formé à la cuisine française. Après la mort de sa plus jeune fille, Lucie Elizabeth, Jefferson fit venir en France sa fille survivante, âgée de 9 ans, vivre avec lui. L'esclave Sally Hemings a été choisie pour accompagner Polly en France, après qu'une femme esclave plus âgée n'ait pas pu le faire à sa place. Donc, c'est-à-dire que c'était comme un bagage. Mmh. On les emmenait comme des bagages. En 1787, Sally, âgée de 14 ans, accompagne Polly, donc une des filles de Jefferson, à Londres, puis à Paris, où Jefferson, maintenant veuf, âgé de 44 ans à l'époque, est ministre d'État des États-Unis en France. Hemings, Sally, donc, y passa 2 ans. La plupart des historiens pensent que la relation de Jefferson et Sally Hemings a commencé alors qu'ils étaient en France, ou peu de temps après le retour à Monticello. Sally Hemings resta esclave dans la maison de Jefferson jusqu'à la mort de Jefferson en 1826. Polly et Sally sont arrivées à Londres où elles ont séjourné du 26 juin au 10 juillet 1787. L'associé de Jefferson, un certain monsieur Petit, escorta les filles jusqu'à Paris. Sally Hemings est restée en France pendant 26 mois. L'esclavage ayant été aboli en France après la révolution de 1789, Jefferson lui a versé un salaire alors qu'ils étaient à Paris pour faire bien vis-à-vis donc de la noblesse, enfin des responsables français. Alors qu'il aurait pu la libérer, il ne l'a pas fait. Il a payé à Sally Hemings l'équivalent de 2 dollars par mois. Les autres Français serviteurs gagnaient de 8 à 12 dollars par mois. Il y avait déjà une différence. Vers la fin de leur séjour, Sally apprenait aussi le français. Malheureusement, il n'y a aucune trace de l'endroit où elle a vécu en France. Quels que soient les arrangements en semaine, Jefferson et sa suite passaient des week-ends ensemble dans sa villa. Jefferson a acheté de beaux vêtements pour Sally Hemings, ce qui suggère qu'elle a accompagné Martha en tant que femme de chambre à des événements importants. Selon les mémoires du fils de Jefferson, Sally Hemings est tombée enceinte de Jefferson à Paris. Elle avait environ 16 ans à l'époque. En vertu de la loi française, Sally aurait pu demander sa liberté. Mais si elle retournait en Virginie avec Jefferson, ce serait en tant qu'esclave. Elle a accepté de retourner quand même avec lui aux États-Unis, sur la base de sa promesse, la promesse de Jefferson, de libérer ses enfants quand ils seront majeurs, c'est-à-dire à 21 ans. En 1789, donc Sally retourne aux États-Unis avec Jefferson, qui lui a 46 ans et veuve depuis 7 ans. Comme le montre le beau-père de Jefferson, John Wells, les riches veuves de Virginie avaient fréquemment des relations avec des femmes esclaves. Cela n'aurait pas été considéré comme inhabituel pour Jefferson non plus. La société blanche s'attendait simplement à ce que ces hommes soient discrets sur ces relations. Jefferson n'a officiellement libéré que 2 esclaves de son vivant, les frères aînés de Sally. Robert, qui a dû acheter sa liberté, et James, qui a dû former son frère Peter pendant 3 ans pour obtenir sa liberté. Donc toujours le chantage, toujours. Jefferson a finalement, principalement à titre posthume, c'est-à-dire après sa mort, par testament, libéré tous les enfants survivants de Sally. Beverly, Harriet, Madison et Eston, alors qu'ils atteignaient l'âge adulte. Harriet était la seule esclave que Jefferson a autorisée à être libérée de son vivant. Sur les centaines d'esclaves qu'il possédait légalement, Jefferson n'en a libéré que 5 dans son testament, tous des hommes de la famille Hemings, comme je le disais. Ils étaient aussi le seul groupe familial esclave libéré par Jefferson. Les enfants de Sally Hemings étaient d'ascendance européenne, de 7/8 et de 3/4 africains. Ils calculaient la quantité de sang blanc et la quantité de sang noir pour juger si un tel était métis, carteron, enfin, bref. Alors, son testament a également demandé à la législature de permettre aux Hemings libérés de rester dans l'État de Virginie. Les polémiques. La liaison entre Jefferson et Sally Hemings, difficile à mettre en doute, a fait l'objet d'une controverse aux États-Unis où le métissage est un sujet aussi tabou que la vie amoureuse des présidents. Depuis 1998 et l'étude d'ADN, plusieurs historiens ont conclu que Jefferson a entretenu une longue relation avec Sally et a eu 6 enfants avec elle, dont 4 ont survécu jusqu'à l'âge adulte. La Fondation Thomas Jefferson a publié en 2000 une revue historique indépendante en combinaison avec les données ADN. Les résultats obtenus ont pour la plupart conclu que Jefferson était probablement le père de tous les enfants de Sally Hemings. Dans une interview en 2000, l'historien Annette Gordon-Reed a déclaré à propos du changement dans les réductions historiques sur Jefferson Hemings, symboliquement, c'est extrêmement important pour les gens comme moyen d'intégration raciale. C'est-à-dire que c'est important de faire comprendre qu'effectivement, Jefferson avait eu des relations avec son esclave et qu'il avait eu des enfants métis. Donc c'est très important pour faire comprendre aux gens aux États-Unis que l'intégration raciale est importante. Une minorité de critiques comme la Thomas Jefferson Heritage Society, fondée peu après l'étude ADN, conteste la paternité de Jefferson sur les enfants de Sally Hemings. Tous les chercheurs, sauf un, ont exprimé un scepticisme considérable quant aux conclusions. Le rapport donc, de cet organisme suggérait que le frère cadet de Jefferson, Randolph Jefferson, aurait pu être le père. C'est-à-dire qu'on ne peut pas admettre que Jefferson ait eu des enfants avec une esclave. Il faut savoir qu'actuellement, donc, il y a des descendants blancs de Jefferson Il y a des descendants métis de Jefferson qui vivent aux États-Unis. Régulièrement, ils se rencontrent. Mais il y a beaucoup de polémiques parce que la tension est encore grande. Je pense que c'est par rapport à l'héritage, mm-hmm. par rapport aux biens. Mais aux États-Unis, c'est difficile de faire comprendre que à l'époque, les grands-pères de la nation avaient pu avoir des esclaves et qu'ils aient pu avoir des relations avec leurs esclaves. C'est difficile à faire comprendre. Donc, la polémique continue jusqu'au jour d'aujourd'hui. C'est pour ça que je voulais parler de cette dame qui, malgré qu'elle soit décédée il y a 250 ans, le rôle qu'elle a pu jouer auprès du troisième président des États-Unis crée encore des remous parce que les Américains blancs ne veulent pas admettre qu'il y ait des descendants métis de Jefferson et surtout que Jefferson ait eu des relations avec son esclave. Il y a un film qui est sorti sur cette histoire. Ce film s'appelle Jefferson à Paris. C'est sorti en 1995. Ce film qui a été réalisé par James Ivory. Donc, je vous dis, la polémique est encore très vive aux États-Unis, rien que pour ça. Donc, nous sommes en 2022.
0: Donc, ça prouve qu'au niveau de l'intégration, ils n'ont pas encore intégré cette intégration.
1: Malgré tout ce qu'on dit, malgré tout ce qu'on... Voilà. Mais aussi, bon, parce qu'ils ne veulent pas... Il y a un problème moral. Comment se fait-il qu'un père de la nation ait pu avoir des relations avec une esclave? Non, c'est pas possible, surtout à l'époque. C'est eux qui ont quand même écrit la Constitution américaine, le document le plus important donc, des États-Unis. Donc ce sont des gens qui, officiellement, avaient une moralité irréprochable. Mais ils étaient tous esclavagistes. Voilà, donc j'ai voulu parler de... cette dame, parce que peut-être qu'on va entendre parler aux informations de l'évolution de l'affaire.
0: Voudrais-tu juste redonner le titre du film, s'il te plaît?
1: Jefferson à Paris.
0: Jefferson à Paris, d'accord.
1: De James Ivory.
0: D'accord, merci. Quand on suit les auditeurs et les auditrices qui voudraient voir le film, puisque ça fait partie de l'histoire, ou connaître au moins cette partie de l'histoire des États-Unis.
1: Il y a eu énormément de revues et de livres même qui ont été écrits sur la vie de Sally Hemings.
0: Donc ça veut dire que c'est quand même une histoire qui est très importante, beaucoup interpellé les historiens.
1: Absolument. Oui.
0: Merci Eric.
1: De rien.
0: Nous vous disons rester connectés sur les ondes de Mega FM et je vous dis... À tout à l'heure.
1: À tout à l'heure.

0: Cécile Vianne Cédia qui rendait hommage également aux femmes à travers cette belle mélodie, cette belle chanson. Ben, nous poursuivons avec Éric Vieillot qui sait si bien rendre hommage aux femmes.
1: Ben, il faut bien.
0: En tout cas, merci d'être là avec nous cet après-midi, Éric.
1: D'accord. Alors, je vais vous parler d'une deuxième femme que certainement vous connaissez. Vous avez certainement déjà entendu parler d'elle. Il s'agit de Madame Oprah Winfrey.
0: Oui, bien sûr. Tu plaisantes.
1: Alors, Oprah Winfrey, ou simplement Oprah, est une animatrice et productrice de télévision et de cinéma, actrice, critique littéraire et éditrice de magazines américains. Elle est née le 29 janvier 1954 à Kosciusko, dans le Mississippi. Elle est surtout connue pour son talk show, The Oprah Winfrey Show, produit par sa propre société, ARPO Productions, basée à Chicago. Son émission a gagné de nombreux prix et est devenue le programme le plus vu dans l'histoire de la télévision jusqu'à son dernier épisode le 25 mai 2011. Oprah est également actrice. Elle a été nommée aux Oscars. Elle a été classée la personnalité afro-américaine la plus riche du XXe siècle. L'afro-américaine la plus philanthrope de tous les temps, c'est-à-dire celle qui a le plus grand cœur. Et est la milliardaire noire la plus riche dans le monde. Selon le magazine Forbes, qui comptabilise le nombre de milliardaires, elle est la deuxième fortune de l'industrie du divertissement dans le monde. Elle est généralement considérée comme ayant popularisé et révolutionné le genre du talk show People, lancé par un autre animateur qui s'appelle toujours Phil Donahoe. Au milieu des années 1990, elle a réinventé son talk show pour se concentrer sur la littérature, le développement personnel, la spiritualité et la méditation. Elle est généralement admirée pour avoir surmonté l'adversité et être devenue une philanthrope noire, connue dans le monde entier. En France, elle s'est surtout fait connaître par l'interview événement suivi en direct dans le monde entier qu'elle a réalisé avec Michael Jackson en janvier 1993, au domicile de ce dernier en Californie. En 2006, elle est devenue un soutien de première heure de Barack Obama. Une analyse a estimé qu'elle a permis l'obtention de plus d'un million de voix dans la course des primaires des démocrates de 2008. Un succès pour lequel le gouverneur de l'Illinois a envisagé de lui offrir un siège au Sénat des États-Unis. Winfrey était à l'origine appelée Orpah, d'après un personnage biblique du livre de Ruth prénommé Orpah. Selon une interview, elle évoque l'incapacité de sa famille et ses amis à prononcer Orpah comme justification à cette invention du P et du R. Un peu comme dans Guadeloupe, on a l'habitude d'inverser certaines lettres.
0: Oui. Notamment le R.
1: Voilà. Plus prosaïquement, il s'agirait en fait d'une erreur de la sage-femme qui aurait transposé les lettres en complétant l'acte de naissance. Oprah Winfrey est la fille d'un couple non marié. Sa mère, Vernita Lee, était domestique. En grandissant, elle a cru que son père était Vernon Winfrey, travaillant comme mineur, puis coiffeur avant de devenir conseiller municipal. À la naissance d'Oprah, il était à l'armée. Des décennies plus tard, un fermier du Mississippi et vétéran de la Seconde Guerre mondiale déclara être son père biologique. C'est normal, elle est devenue célèbre. Il sortit là, il dit, ouais, c'est moi qui papa. Enfin. Après sa naissance, la mère d'Oprah partit vers le nord et Oprah passa ses 6 premières années dans un quartier pauvre avec sa grand-mère, Hattie Mae Lee. Oprah portait souvent des refaits de sacs de pommes de terre qui faisaient d'elle la cible des moqueries des autres enfants. Sa grand-mère lui apprend à lire avant l'âge de 3 ans et l'amène à l'église baptiste où on la surnomme la prédicatrice pour sa capacité à réciter les versets de la Bible. Quand elle était enfant, elle était précoce. Mm-hmm. Quand elle était enfant, la grand-mère d'Oprah la frappait avec une baguette lorsqu'elle ne faisait pas ses devoirs ou lorsqu'elle se conduisait mal. Oprah a déclaré avoir été violée par plusieurs membres de sa famille et par un ami de la famille dès l'âge de 9 ans et a publiquement révélé ces faits dans son talk show dont le sujet était l'abus sexuel en 1986. Malgré ses problèmes familiaux, Oprah est bonne élève et reçoit à 13 ans une bourse pour aller à la Nicolette High School dans la banlieue de Milwaukee à Glendale, Wisconsin. À 14 ans, elle donne naissance à un garçon qui meurt peu après. Sa mère l'envoie alors vivre avec son père à Nashville, dans le Tennessee. Vernon Winfrey est strict, mais encourageant et fait de son éducation une priorité. Oprah est une étudiante brillante, élue Most Popular Girl, la fille donc la plus populaire. Elle rejoint le groupe d'éloquence de la East Nashville Magnet High School et se place seconde au niveau national en interprétation dramatique. Elle remporte un concours d'éloquence qui lui vaut une bourse à l'Université d'État du Tennessee, une université historiquement noire où elle étudie la communication. Son premier emploi d'adolescente est dans une épicerie. À l'âge de 17 ans, Oprah participe à l'élection de Miss Black America en tant que Miss Black Tennessee. Elle attire également l'attention de la station de radio noire, WVOL, qui l'engage pour présenter des informations. Elle y travaille pendant sa dernière année d'école secondaire et durant ses 2 premières années à l'université. Le choix d'Oprah de faire carrière dans les médias n'étonne pas sa grand-mère, qui dit que depuis qu'elle sait parler, Oprah est comme sur une scène. Enfant, elle s'amusait à interviewer sa poupée faite de maïs, ainsi que les corbeaux sur la barrière de la maison familiale. Oprah a reconnu plus tard l'influence de sa grand-mère dans le choix de sa profession, disant que c'était Atimé, dans sa grand-mère, qui l'avait encouragée à parler en public et lui avait donné un sens positif d'elle-même. Travaillant dans les médias locaux, elle est la plus jeune présentatrice des informations et la première femme afro-américaine ayant travaillé comme présentatrice à la WLAC-TV de Nashville. Elle poursuit sa carrière dans une autre télévision à Baltimore en 1976 et travaille comme co-présentatrice des informations de 6 heures. Elle est alors recrutée pour rejoindre Richard Scher, Newcaster, en tant que co-présentant du talk show local. Présentée pour la première fois le 14 août 1978, elle présente également la version locale de Dialing for Dollars avec succès. En 1983, Oprah déménage à Chicago pour présenter le programme de télévision AM Chicago. Diffusé le matin durant une demi-heure, il est à son arrivée le programme le moins regardé. Le premier épisode est diffusé le 2 janvier 1984. Dans les mois suivants, l'émission parvient finalement à dépasser l'audience de l'autre présentateur, M. Donahue, le talk show le plus suivi à Chicago. Le sien, rebaptisé The Oprah Winfrey Show, devient un talk show d'une heure entière et commence sa diffusion au niveau national le 8 septembre 1986.
0: Wow. Mm-hmm.
1: Après avoir dépassé Donahue sur le marché local, le Oprah Winfrey Show double rapidement son audience nationale, devenant le talk show de jour le plus regardé aux États-Unis. L'éditorialiste de télévision, Howard Rosenberg, a dit « Elle est un menu complet, très sympathique, attendrissante, grande, effrontée, forte, dynamique, risible, aimable, émouvante, tendre, terre à terre, mais vorace. » Au milieu des années 90, Oprah Winfrey adopte un format moins people, proposant des shows sur les problèmes sentimentaux des femmes, la géopolitique, la spiritualité et la méditation. Elle interviewe des célébrités sur les questions les impliquant directement, comme le cancer, la philanthropie ou les abus. En outre, elle interroge des inconnus qui ont fait des choses extraordinaires ou qui sont impliqués dans les questions actuelles importantes. En 1993, Oprah Winfrey réalise des interviews exceptionnelles comme celle avec Michael Jackson, devenu le quatrième événement le plus regardé dans l'histoire de la télévision américaine avec 100 millions de spectateurs. Un autre show notable était le premier épisode de la 19e saison du talk show en automne 2004. Pendant le show, chaque membre qui y assistait a reçu une nouvelle Pontiac. Les 276 voitures ont été données par Pontiac, donc la marque américaine bien connue, comme une action publicitaire. En plus de présenter et d'apparaître dans des émissions télévisées, Oprah Winfrey a cofondé un réseau de télévision par câble pour femmes qui s'appelle Oxygen. Elle est également présidente de Harpo Productions. Le dernier épisode de The Oprah Winfrey Show s'est produit le 25 mai 2011. Il avait été précédé par un enregistrement d'adieu en deux parties devant un auditoire de 13 000 personnes avec la participation d'Aretha Franklin, Tom Cruise, Stevie Wonder, Beyoncé, Tom Hanks, Maria Shriver, Will Smith et Madonna. Elle remercia son personnel et ses fans et termina son discours en larmes. Ce dernier épisode reçut l'audience la plus élevée depuis 17 ans. Le 7 mars 2021, Oprah Winfrey réalise un énorme coup télévisuel avec une interview de 2 heures avec le prince Harry et son épouse Meghan Markle, sur les raisons les ayant poussés à quitter la famille royale. L'émission diffusée sur CBS aux États-Unis aurait rassemblé près de 50 millions de téléspectateurs à travers le monde, live et streaming confondus. Oprah Winfrey y parvient à obtenir des révélations sur la vie du duc et de la duchesse de Sussex lorsqu'ils vivaient au sein de l'institution royale. Tout le monde se rappelle du scandale que ça a créé après. En ce qui concerne le cinéma, en 1985, Oprah Winfrey a joué dans La couleur pourpre, un film de Steven Spielberg, adaptation de roman. Et ce film a gagné le prix, enfin le livre avait gagné un prix Pulitzer. Elle y tient le rôle de Sophia, une femme révoltée. En 2014, elle produit Selma, un film sur la vie de Martin Luther King, où elle y jouera Annie Lee Cooper. Elle joue le rôle de Deborah Locks dans le film La vie immortelle d'Henrietta Lex. Souvenez, je vous avais parlé de cette femme, grâce aux cellules de laquelle on fait énormément de recherches. Elle s'identifie comme chrétienne et assiste au service de l'église évangélique de Potter House à Dallas. Oprah Winfrey et son associé Stedman Graham vivent ensemble depuis 1986. Ils avaient prévu de se marier en novembre 1992, mais la cérémonie n'a jamais eu lieu. Oprah Winfrey déclare qu'elle n'a jamais eu d'enfant vivant, enfin ayant vécu, parce que sa mère ne s'est pas occupée d'elle et qu'elle considère ses étudiantes sur Oprah Winfrey Leadership en Afrique du Sud comme ses filles. On va continuer tout à l'heure, on fait une petite pause.
0: Oui, on va faire une petite pause justement avec la musique de Jennifer Hudson. Qui nous interprète I'm Her. C'est un titre tiré du film Couleur pourpre, interprétant l'interprétation lors d'un hommage rendu justement à Oprah Winfrey. Okay. À tout à l'heure.

0: bel hommage rendu à au foie. Et je te dis encore merci, Eric, de la mettre à l'honneur cet après-midi. Et nous poursuivons.
1: Eh bien, voyons, on va continuer avec elle parce que c'est long, hein, au foie. Alors, né à la campagne et élevé par une mère pauvre dans un quartier urbain défavorisé, Oprah Winfrey est devenue millionnaire à l'âge de 32 ans, quand son show est devenu national. Oprah Winfrey était en position de négocier les droits de son show et lancer sa propre compagnie de production en raison du succès et de la quantité des revenus qu'il produisait. En 1994, l'audience de l'émission était toujours élevée et Oprah Winfrey a négocié un contrat annuel à 9 chiffres. Elle a été considérée, comme je le disais plus haut, la femme la plus riche dans le domaine du divertissement au début des années 1990. À 41 ans, la fortune d'Oprah a atteint une valeur nette de 340 millions de dollars en 1990. Elle a ainsi remplacé Bill Cosby en tant que seul afro-américain listé sur Forbes. Bien que les personnes noires soient au-dessous de la barre des 13% de la population des États-Unis, Oprah Winfrey est restée la seule afro-américaine assez riche pour se classer parmi les 400 personnes les plus fortunées de l'Amérique presque chaque année depuis 1995. Avec 800 millions de dollars en 2000, Oprah est l'afro-américaine la plus riche du XXe siècle. La liste internationale des personnes les plus riches de Forbes a classé Oprah Winfrey comme seule milliardaire noire du monde en 2015.

0: jusqu'à 2005 et 2006 et première femme noire devenue milliardaire dans l'histoire du monde. Selon Forbes, son patrimoine total était de 2,7 milliards de dollars en date de fin septembre 2008. Donc nous sommes en 2022, je pense que ça a plus que doublé. Elle a ainsi dépassé l'ex-directrice générale du site de vente en ligne eBay et de la firme électronique Hewlett-Packard, Meg Whitman, en tant que femme la plus riche en Amérique. Oprah Whitman est qualifiée de femme la plus puissante au monde par CNN et Time. La femme la plus influente dans le monde selon l'American Spectator. L'une des personnes les plus influentes du XXe siècle et l'une des personnes les plus influentes de 2004 à 2008 par le Times. Oprah Winfrey est la seule personne dans le monde à avoir été classée sur chacune des six listes. À la fin du XXe siècle, Life a classé Oprah Winfrey en tant que la femme la plus influente et la personne noire la plus influente de sa génération. Le magazine l'a nommée aussi la femme la plus puissante d'Amérique. Ladies and Journal a également classé Oprah numéro 1 dans leur liste des femmes les plus puissantes en Amérique. Et le sénateur Barack Obama a dit qu'elle était peut-être la femme la plus influente dans le pays. En 1998, Oprah Winfrey est devenue la première femme et la première noire à être classée sur la liste des 101 personnes les plus puissantes dans l'industrie du divertissement. En 2003, Oprah Winfrey a supplanté Superman et Elvis Presley comme le plus grand symbole de culture pop de tous les temps.
1: Ah oui, quand même.
0: Eh oui.
1: Ah oui, je n'avais pas cette information.
0: Forbes l'a nommée la célébrité la plus puissante du monde en 2005, 2007, 2008, 2010 et 2013. En 2012, le magazine l'a également inscrite 11e sur sa liste des femmes les plus puissantes du monde. L'éditorialiste Maureen Dord semble être d'accord avec de telles estimations. Elle dit « Elle est la femme alpha dans ce pays. » Vous savez ce que c'est qu'une femme alpha ? Dans un groupe de loups. Mm-hmm. Le mâle dominant est appelé le mâle alpha. Donc ça veut tout dire. Elle est la femme alpha. Donc c'est la femme métamoniaque.
1: Ouais, ça veut tout dire de sa
0: force.
1: Puissance.
0: Ouais,
1: la force. Ouais.
0: Elle a plus de crédibilité que le président. D'autres femmes ayant réussi, telles qu'Hillary Clinton et Martha Stewart, ont dû être publiquement critiquées avant de pouvoir progresser. Même Condoleezza Rice, elle était secrétaire d'État de George Bush, a dû se battre pour avoir ce poste. Rien de tout cela n'est arrivé à Oprah. Elle est un modèle de réussite. Vanity Fair a écrit « Oprah Winfrey a plus d'influence sur la culture que n'importe quel président d'université, politicien ou chef religieux, excepté peut-être le pape. » Bill O'Reilly a dit « Je veux dire que c'est une femme qui est partie de rien pour devenir la femme la plus puissante. Je pense dans le monde, pas simplement en Amérique. Elle a la crédibilité, elle a le talent et elle a tout accompli par elle-même pour devenir fabuleusement riche et fabuleusement puissante. » La biographe Kit Kelley déclare qu'elle a été toujours fascinée par Oprah Winfrey. Elle dit... En tant que femme, elle a eu une influence sans précédent sur la culture et l'esprit américain. Il n'y a eu aucune autre personne au XXe siècle dont les convictions et les valeurs ont eu un impact sur le public américain d'une manière si significative. Elle est probablement la femme la plus puissante dans notre société. Je pense qu'Oprah a influencé chaque personne qu'elle a touchée. Je ferme les guillemets. L'influence d'Oprah Winfrey s'étend bien au-delà de la culture populaire américaine et s'étend jusque dans les industries indépendantes où beaucoup croient qu'elle a la puissance de faire fluctuer le marché et de provoquer des changements radicaux par un simple commentaire. Les sondages évaluant la popularité d'Oprah sont variables. En novembre 2003, un sondage de Gallup Paul a estimé que 73% des adultes américains avaient un point de vue favorable envers Oprah. Un autre sondage a estimé que le pourcentage était de 74% en janvier 2007 et qu'il était tombé à 66% en octobre 2007. Selon Gallup, l'institut de sondage, les Américains perçoivent uniformément Oprah Winfrey comme une des femmes les plus admirées au monde.
1: Sa cote, au monde. D'accord.
0: Sa cote la plus élevée est survenue en 2007 où elle a été en première place avec Hillary Clinton. Le style thérapeutique de Oprah Winfrey est le style tabloïd de son talk show. Tabloïd, c'est les journaux qui parlent de scandales ou qui parlent de tout en fin de compte. Ont été loués ou blâmés pour avoir influencé la contre-culture des médias des années 1980 et 1990. Ainsi, certains croient qu'elle a cassé les tabous du XXe siècle, provoqué l'hantise de la débrouillardise de l'Amérique et créé la culture de la confession publique. Avant, on gardait tout pour soi, tout était caché. Là, les gens confessent publiquement leurs défauts, ce qu'ils ont fait de mal avant. Le Wall Street Journal a inventé le terme « oprahfication ». Le Wall Street Journal, c'est le journal de la Bourse de New York, hein, qui signifie la confession publique comme forme de thérapie. Ce que beaucoup appellent, quand les homosexuels disent qu'ils sont homosexuels, qu'ils osent le dire, par exemple. Certains observateurs ont même parlé de « oprahfication » en politique à partir de la façon de s'exprimer d'Oprah. Après la création de son talk show en 1996, Oprah Winfrey a présenté un nouveau segment de son programme télévisé, Oprah's Book Club, un club de livres qui se concentre sur les nouveaux livres et les classiques et permet souvent à des personnes méconnues d'obtenir l'attention du public. Donc elle ne s'occupe pas uniquement de télévision, elle s'occupe également de culture livresque. Donc on peut appeler ça un phénomène. Il y a encore beaucoup de choses à dire. J'ai 10 minutes encore.
1: Oui.
0: En 2002, Christianity Today, un autre journal américain basé sur la religion, a publié un article intitulé « The Church of O ». O comme Oprah. Concluant qu'Oprah Winfrey est devenue un leader spirituel influent. Le phénomène d'Oprah Winfrey va bien au-delà des frontières américaines. Son show est diffusé dans 140 pays différents. Même si son audience aux États-Unis a chuté de moitié au cours des 10 dernières années, son émission reste la seule à être regardée par environ 30 millions de personnes par semaine. En 1998, son show réunissait en moyenne 14 millions de téléspectateurs chaque jour. En 2005, il a tiré une moyenne de près de 9 millions d'Américains quotidiennement. En dehors des États-Unis, Oprah Winfrey est devenue de plus en plus populaire dans le monde arabe. The Wall Street Journal a rapporté que NBC4, une chaîne satellite arabe, a concentré sa programmation entière sur son spectacle à la suite de l'audience record enregistrée sur les téléspectatrices d'Arabie Saoudite. L'Arabie Saoudite n'a pas la réputation de mettre les femmes en avant. Au contraire. New York Times a signalé que The Oprah Show est maintenant diffusé avec des sous-titres arabes, chaque jour, sauf le week-end, dans les télévisions arabes. La tenue modeste d'Oprah Winfrey, combinée à son triomphe face à l'adversité et les violences causées aux femmes, ont contribué à son idéalisation en Arabie Saoudite. En 1998, Oprah Winfrey a lancé Oprah's Angel Network, une organisation caritative aidant des personnes dans le besoin à travers le monde, donc pas seulement aux États-Unis. En conséquence, cette organisation entretient des projets charitables à travers le monde et fournit des subventions aux organisations à but non lucratif qui partagent cette vision. Jusqu'ici, Oprah's Angel Network a rassemblé plus de 51 millions de dollars. Oprah Winfrey couvre personnellement tous les coûts administratifs liés à la charité, c'est-à-dire 100% de tous les fonds rassemblés pour les programmes de charité. Bien que l'émission d'Oprah Winfrey soit reconnue pour rassembler l'argent grâce à la charité publique, les voitures et les cadeaux qu'elle offre lors de son émission sont souvent donnés par des sociétés en échange de publicité. En réalité, Oprah donne plus de son propre argent à la charité que n'importe quelle autre célébrité en Amérique. En 2005, elle est devenue la première personne noire classée par Business Week en tant qu'une des philanthropes les plus généreuses du top 50 en Amérique. Elle a en effet donné 303 millions de dollars environ. On va dire qu'elle est tellement riche qu'elle peut le faire, mais elle le ferait.
1: Oui.
0: Il y en a qui ont de l'argent qui ne le font pas. Oprah était classée 32e parmi les plus grands philanthropes du monde. Elle a été également classée à plusieurs reprises comme la célébrité la plus philanthropique. À la suite de l'ouragan Katrina, Oprah a demandé à ses téléspectateurs de donner de l'argent. Cette demande fut une grande réussite, car en date de septembre 2006, les donations pour Katrina s'élevaient à plus de 11 millions de dollars. Grâce à ces dons, des maisons ont pu être construites dans 4 États. Texas, Mississippi, Louisiane et Alabama en seulement un an. Winfrey a aussi aidé 250 hommes afro-américains à poursuivre ou à commencer leurs études à l'université. Oprah était la première gagnante du Bob Hope Humanitarian Award aux Emmy Awards, c'est-à-dire c'est une récompense pour les dons humanitaires. Oprah a investi 40 millions de dollars et une partie de son temps pour fonder The Oprah Winfrey Leadership Academy for Girls en Afrique du Sud. Cette école s'ouvre en janvier 2007. Nelson Mandela a félicité Oprah Winfrey pour avoir surmonté sa propre jeunesse désavantagée et d'être devenue une bienfaitrice pour les autres et pour son investissement dans l'avenir de l'Afrique du Sud. Oprah a exercé une influence politique en soutenant le candidat Barack Obama pendant l'élection présidentielle de 2008. C'est la première fois qu'elle manifeste publiquement un tel soutien. Oprah Winfrey a permis de collecter des fonds pour Obama le 8 septembre 2007 à Santa Barbara. En décembre 2007, Oprah rejoint Obama pour une série de meetings dans les États primaires de l'Iowa, New Hampshire et la Caroline du Sud. Donc, elle a participé aux primaires. Une analyse de deux économistes de l'Université du Maryland a estimé que le soutien d'Oprah a permis à Obama d'obtenir entre 423 123 et 1 600 000 voix. C'est pas rien, hein?
1: C'est pas rien, comme tu dis.
0: Pour terminer, le gouverneur de l'Illinois, impressionné par l'influence d'Oprah Winfrey sur l'élection de Barack Obama, a envisagé d'offrir le siège de sénateur d'Obama devenu vacant à Oprah Winfrey. Oprah a répondu avec amusement, notant même qu'elle n'était absolument pas intéressée et qu'elle ne se sentait pas capable d'être sénatrice. L'analyste politique Chris Matthews s'est réjoui à l'idée de faire de Oprah Winfrey une sénatrice. Il dit: quiconque ne pense pas que Winfrey sera une grande sénatrice de l'Illinois ou de n'importe où est fou. Elle s'entend avec tout le monde. Elle réunit les personnes. Elle trouve le terrain d'entente. Voilà, c'est une petite partie de ce qu'on pourrait dire sur cette dame.
1: Une petite
0: J'espère qu'un jour, elle nous fera l'honneur de venir en Guadeloupe. Je sais qu'elle a une propriété à Antigues.
1: Ben, vu les recherches que tu as pu faire la concernant, je pense que tu pourras, Eric, ben oui, tu pourras chercher justement, parce que tu es très doué pour aller chercher les informations que nous n'avons pas, que moi-même je ne trouve pas. Ce qui m'impressionne chez toi, tu as cette faculté d'aller chercher, d'aller fouiller. Donc je compte sur toi pour que tu trouves les coordonnées de son attaché de presse pour que tu fasses le lien. Qui sait? Ben oui.
0: Ouais, quand
1: ça se fera. Je te fais confiance. Voilà, exactement.
0: Sera différent dans le monde.
1: De toute façon, nous aurons l'occasion de lui faire écouter la bande. D'ailleurs, je lance un appel pour généreusement, s'il y a quelqu'un qui pourrait nous traduire, tout ce qui a été dit et le lui envoyer, ce sera déjà un premier contact.
0: Ben ouais, qui sait.
1: Ben, malheureusement, l'émission touche à sa fin. J'en profite pour dire encore un grand merci à tous les invités, femmes comme hommes, qui ont accepté depuis un moment à participer à chaque fois à l'émission Impossible n'est pas femme. Parce que le but de l'émission, c'est mettre à l'honneur les femmes et à travers les témoignages, permettre aux autres femmes qui nous écoutent se dire que voilà, tout est possible, je peux effectivement tomber un moment, mais l'essentiel c'est de se relever et qu'on peut toujours se relever. Les personnes qui voudraient également participer à l'émission, vous pouvez toujours appeler au 06 90 34 38 48. Encore un grand, grand merci Eric. Merci à Valérie Tribord, la marraine de l'émission Impossible n'est pas femme, qui trouve toujours le temps d'être à l'antenne avec nous. Et juste une petite dernière chose, je remercie encore très fort Nadine Caster qui était avec nous il y a 15 jours et qui avait été mise à l'honneur par Dominique. Et aussi il y avait la présence de Diolo, qui est Jean-Luc Divial, et qui avait rendu un très très bel hommage à sa maman. Je vous dis, restez connectés sur les ondes de Méga FM et au plaisir de vous retrouver au plus vite dans 15 jours. À très bientôt.

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Salutations, aujourd'hui nous allons parler d'un thème très important. L'autocompassion, un cadeau de Dieu pour ton cœur. Dans le dernier épisode, nous avons parlé de l'automutilation, de ce piège où certains s'infligent des douleurs et des souffrances, pensant plaire à Dieu. Des pénitences, des abstinences, des jugements internes. Aujourd'hui, nous continuons le chemin. Comment apprendre à se traiter avec douceur, avec la même douceur que Dieu nous montre. Imagine Léa. Nous avons parlé de Rodrigo la dernière fois. Imagine Léa, après des mois de culpabilité, de jugement intérieur, je ne vaux rien, de fatigue extrême pour plaire à Dieu et pour plaire aux autres, des périodes d'abstinence, de jeûne de plus de 40 jours dans la souffrance, de dévalorisation de sa personne. Elle découvre qu'elle pouvait s'accueillir avec tendresse, avoir de l'amour pour elle-même. Et ce petit geste a tout changé. Je vais te poser la question. Combien de fois t'es-tu jugé plus durement que tu ne jugerais un ami ou que Dieu te jugerait? Tu sais que l'autocompassion, c'est accueillir ta souffrance, nos limites, nos imperfections, avec douceur, comme Dieu accueille nos fautes. Psaume 103, verset 13, je voudrais vous le rappeler, nous dit, comme un père a compassion de ses enfants, l'Éternel a compassion de ceux qui le craignent. Tu sais, avoir de la bienveillance envers soi-même, c'est sur le plan psychologique, on parle de bienveillance envers soi-même. Et c'est important d'avoir de la bienveillance envers soi-même. Tu sais, se rappeler que l'imperfection fait partie de l'expérience humaine, des hommes. C'est déjà un premier pas de le reconnaître. Tu sais que l'autocompassion réduit beaucoup l'autocondamnation. Il peut briser les cercles d'auto-blessures spirituelles. L'autocompassion favorise la guérison émotionnelle et spirituelle et nous aide à vivre dans la paix que Dieu désire. Romains chapitre 8, verset 1er nous dit, « Il n'y a donc maintenant aucune condamnation pour ceux qui sont en Jésus-Christ. » La question que j'aimerais t'adresser, est-ce que tes pensées te rapprochent-elles de la paix de Dieu ou est-ce que ta culpabilité ne t'enferme pas dans la critique, une critique permanente de toi-même? Tu sais que se traiter avec compassion nous permet de rompre le cercle de la souffrance, de la culpabilité, qui nous enferme dans un genre de labyrinthe, et nous permet de recevoir l'amour que Dieu nous offre. Dans la vie quotidienne, parler à soi-même comme à un cher ami, c'est ça aussi l'autocompassion. S'accorder du repos, accepter ses limites, savoir que tu es un humain et que tu n'es pas Dieu, tu n'as pas la science infuse. Et dans la vie spirituelle, tu dois te rappeler, c'est se rappeler que Dieu pardonne pleinement. Dieu connaît nos limites. Et Jean 1, verset 9 nous dit, si nous confessons nos péchés, il est fidèle et juste pour nous les pardonner et pour nous purifier de toute iniquité. Ce n'est pas la souffrance que tu t'imposes qui te purifie, non. C'est la confession sincère que tu adresses à Dieu si tu as péché, si tu t'es écarté de lui, qui ouvre la porte du pardon. Une petite question. Que peux-tu faire aujourd'hui pour transformer la critique intérieure en bienveillance? Souviens-toi de Léa. Léa a changé. Mais souviens-toi aussi de ceux qui se blessaient par automutilation. Et dans l'histoire humaine, nous avons des exemples d'hommes et de femmes. Et dans la Bible aussi, nous avons des exemples de ceux qui se faisaient des incisions dans leur chair pour plaire à Dieu, pour plaire à leur Dieu. Mais Dieu, ce n'est pas son chemin, cela. Dieu répond à la prière, Dieu nous écoute,
Mais ce n'est pas en nous faisant souffrir, en nous faisant du mal, que Dieu nous répond. Ce que nous avons appris de la souffrance peut devenir un chemin de guérison. Si nous choisissons la douceur plutôt que le jugement, l'autocompassion ouvre notre cœur à la paix et à la liberté que Dieu nous recevra. Merci d'avoir écouté cet épisode. Si tu as besoin d'être aidé, prends contact avec un professionnel. Si tu vis dans cette culpabilité permanente et que tu es dans une autocondamnation, prends contact avec quelqu'un de confiance ou prends contact avec nous, l'Évangile sans frontières, 971 pour un temps d'accompagnement spirituel. Que cette parole résonne dans ton cœur. Prends soin de toi comme Dieu prend soin de toi. Sois doux, aie de la compassion pour toi-même et avec toi-même, car tu es précieux aux yeux de Dieu. Partage ce message autour de toi pour aider d'autres à trouver la guérison. Que Dieu te bénisse et t'apporte sa paix aujourd'hui. À très bientôt pour un nouveau rendez-vous.

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0: Bonjour, bonjour à vous tous, les auditeurs de la radio Méga FM. Vous êtes présents avec nous chaque premier et troisième jeudi du mois avec l'émission Si bon, dit Ibon. Avec moi, toujours Patricia et Christelle et moi-même Gilles, toujours connectés pour de bons plats. Et aujourd'hui, nous allons parler d'un plat que vous ne connaissez sûrement pas. Vous n'avez pas encore entendu. Mais peut-être que vous avez déjà essayé, c'est la patate douce rôtie et fourrée. Je reprends, patate douce rôtie et fourrée. Les amateurs et les professionnels, ceux qui aiment la bonne nourriture, mais les bons repas, pas les choses grasses, mais les choses qui sont nourrissantes. Vous allez découvrir avec nous de bonnes recettes et des intervenants qui viendront vous parler aussi de comment planter cette bonne patate douce.
1: Eh bien, aujourd'hui, nous allons parler de la patate douce. On va parler de la patate douce, en effet. Vous avez vu comment c'est doux. Je mange le micro. C'est ça. Bon, patate douce qui est un féculent. Un féculent, mais c'est un tubercule comestible. D'accord? Tubercule comestible, ça veut dire... mais je veux vous dire, il y a des plantes qu'on met à terre qui grossissent, comme la ligname qu'on a vu. Le fruit à pêche, c'est un tubercule.
2: C'est un arbre.
1: Mm-hmm. Parce qu'on cueille les fruits. Le tubercule, on va chercher dans la terre.
2: D'accord. Donc,
1: la patate est un tubercule comestible qui est cultivé dans de nombreuses régions tropicales. Entre autres, en Guadeloupe.
2: Oui.
1: Nous avons plusieurs variétés de patates. Mm-hmm. On a la blanche, on a la jaune, on a la, celle qu'on dit, patate betterave.
2: Oui.
1: Elle est rouge. La jaune a une particularité, parce qu'elle est jaune. Quand on vous dit jaune, on pense à carotte. On pense à giromont. Et qu'est-ce qu'il comporte, celui-là?
2: Carotène, bêta-carotène.
1: Bonne pour les yeux.
0: La vue.
1: Pour la santé des yeux. Pour la vue de nuit.
0: Oui.
1: Pour la qualité. Pour le cerveau. Pour la peau aussi.
2: Ah oui.
1: D'accord?
2: Oui.
1: Donc, bourré de vitamine A et de... vitamine A bonne pour les yeux, bêta-carotène. Voilà. D'accord. Je vous parlais de la jaune en particulier, d'accord? La rouge, on pourrait l'associer à la betterave, qui est bonne pour nourrir le sang. Mm-hmm. Nourrir le sang. En fait, et la blanche, elle a aussi les nutriments et les vitamines, mais plus c'est coloré, plus ça nous nourrit. Okay. Alors, il garde tous les trois, blanc, jaune, rouge, il garde tous les trois les mêmes propriétés, mais un pourcentage différent.
0: Composition différente.
1: Yes. Alors, les bienfaits, je vais vous détailler ça un peu après, mais je vous donne grosso modo les bienfaits. Favorise une bonne vision. Par rapport à la vitamine A, la bêta-carotène.
2: D'accord.
1: Vision de nuit et santé des yeux. Apporte des antioxydants. On ne va pas arrêter de vous parler des antioxydants. Les antioxydants travaillent contre l'oxydation de nos cellules.
2: Oui.
1: Les radicaux libres provoquent l'oxydation. Et les antioxydants que nous mettons en contrebalance... permettent de maintenir la vie de nos cellules. Et ça fait que nos cellules se détériorent plus lentement. Parce que de toute façon, il faut que nos cellules changent. Sur une année, sachez que sur une année, le corps que nous avions quand on a commencé l'année n'est plus le même. Parce qu'à tour de rôle, les cellules, chaque cellule a une durée de vie.
2: Mm-hmm.
1: Chaque cellule a une durée de vie. Si je n'ai pas noté, peut-être que je vais chercher pour vous dire. Certaines cellules ont une durée de vie de 3 semaines.
3: D'accord.
1: Au bout de 3 semaines, c'est changé. Mm-hmm. Donc, toutes les trois semaines, ces cellules-là changent. Donc, vous imaginez bien que vous avez commencé janvier avec certaines cellules. Au mois de juin, vous n'avez plus les mêmes parce que ça a changé. Et c'est ainsi de suite. Il y en a d'autres qui, ça dure pendant 90 jours. De la naissance à la mort. Comment on dit ça, Christelle? Quand une cellule meurt. J'ai oublié le terme. On va trouver. De la naissance de la cellule à sa mort, il y en a qui durent 90 jours, il y en a qui durent 30 jours, il y en a qui durent... Vous voyez? Donc, notre peau change pratiquement tous les jours. D'accord? Les cellules se régénèrent. Voilà. Donc, améliore le transit intestinal parce que porteur de fibres, on n'a pas l'impression. Pour nous, les fibres... Alors, j'allais chercher quelque chose tout à l'heure là, j'ai oublié. Pour nous, les fibres, c'est ce qu'on voit, les fils. Mais ce n'est pas forcément ça. C'est la peau qui contient les fibres pour la patate. La peau contient les fibres et il nous est conseillé de manger la patate.
3: C'est ça.
1: Mais c'est exactement ça.
0: Bon,
1: exactement ça. Et de manière générale, c'est sous la peau que se trouvent les nutriments pour nous, de manière générale. Mais la patate, oui, la manger avec la peau. D'ailleurs, patate rôtie, tu n'enlèves pas la peau.
3: Non, mais non.
1: Mais tu manges. Sauf cas exceptionnel, n'est-ce pas, Christelle?
3: Du verbe exceptionnel.
1: Mais la patate rôtie, on n'enlève pas la peau.
3: Non.
1: Tout est bon à manger, tout est comestible. Donc, porteur de fibres qui favorise le transit. Les fibres favorisent le transit. Alors, j'ai noté pour vous que les fibres, c'est comme le balai de l'estomac. Le corps...
0: Belle illustration.
1: Le corps, on met dans la bouche, ça tombe dans le tube digestif, c'est orienté, c'est malaxé par et diminué par le sub gastrique. Et après, il y a quelque chose que... ça sera pour la prochaine fois.
0: Ça favorise le transit, c'est ça?
1: On va toujours devoir revenir sur le transit et ce que j'ai raté de noter là, je vous le dirai. Donc, il y a trois processus de la digestion. Je vais vous parler de ça après. Mais arriver au...
3: Nécrose.
1: La nécrose, d'accord. Au niveau de... Quand le corps, les parties du corps qui doivent faire les changements, les dispatchines l'ont fait, eh bien, c'est les fibres qui permettent encore de la circulation de se faire.
0: Une question, c'est quoi le dispatching?
1: Dispatching, c'est que chaque cellule a besoin de recevoir certains nutriments.
3: Voilà.
1: Et nous sommes faits tellement bien faits par notre créateur le créateur a mis dans notre cerveau ce système automatique-là.
0: Donc c'est
1: C'est une répartition.
0: En fonction des besoins des cellules.
3: Oui.
1: Voilà.
0: Des catégories de cellules.
1: Et donc après, à la fin, nous nous retrouvons avec l'évacuation par nos selles.
3: Sueur et tout ça.
1: C'est ça.
3: Urine.
1: Voilà. Donc, je vous disais que la patate douce est excellente donc pour le transit intestinal, pour le balayage de nos intestins, on va dire ça comme ça, ça va faire l'image, fournit une énergie durable. L'index glycémique, je suis toujours dessus, est bas à modéré.
3: Okay.
1: On peut avoir trois types d'index glycémique avec la patate. Mm-hmm. La patate cuite à l'eau a un index glycémique de 46.
3: Ok.
1: Quand elle est cuite au four, ça fait un pic de glycémie. Et on peut monter à 95.
3: Wow.
1: D'accord? Mais de manière générale, l'index glycémique de la patate, c'est entre 61 et 63.
3: Okay.
1: Donc, ça veut dire que c'est bon. Et pour les diabétiques, alors? Bon pour les diabétiques aussi.
3: D'accord.
1: Parce qu'il y a une décharge de sucre lent.
3: Oui, c'est ce que j'allais dire.
1: C'est une décharge de sucre, mais lent.
3: Oui.
1: Donc, le diabétique peut le prendre. C'est une réserve aussi d'énergie pour le sportif.
3: Mm-hmm.
1: Vu que il libère le sucre de manière lente. Le sportif, c'est un allié pour le sportif. Mm-hmm. Et donc, le sportif peut manger la patate pour avoir de l'énergie au long cours, à libération prolongée. Voilà. Et ensuite, il contribue aussi à la santé cardiovasculaire.
3: Oui.
1: Régule la tension.
3: Oui.
1: Régule le système cardiaque.
3: Mm-hmm.
1: D'accord? Donc, vous voyez bien que la patate douce, c'est un...
3: Métamanioc.
1: Un métamanioc.
3: Ah ouais.
1: Dans nos vies.
3: Et en t'écoutant, ça m'a ramené à mon enfance quand j'étais à l'école, à Poissard, et il y avait des élèves qui venaient avec un goûter. Tout le monde avait son goûter. Mais certains avaient...
0: Goûter de patate douce.
3: Patate douce. Et c'est après coup, et c'est en t'écoutant, que je me suis dit... Alors, ma grand-mère m'a expliqué pourquoi. Mais quand je t'écoute, ça me ramène à savoir quoi. Ces enfants la mangeaient de la patate douce. Au lieu de
1: sandwich, de jus
3: et tout ça, c'était de la patate douce. Yes. Et je suis pas si vieille que ça.
1: Ouais.
3: Et ils tenaient sur le long cours. Ils étaient plus vaillants, c'est le mot, hein, plus vaillants, costauds que nous, qui mangeions notre pain avec du beurre de cacahuète. À l'époque, c'était beurre de cacahuète ou la confiture.
0: Ou du beurre tout seul.
3: Du beurre tout seul, mm-hmm, ou de l'huile, mm-hmm, ou du sucre.
1: Mm-hmm.
3: Mais eux, ils mangeaient de la patate douce rôtie. Et franchement, je peux vous dire que nous avons en Guadeloupe, comme je le dis, j'aime bien le dire. Hein.
0: Oui.
3: C'est le jardin d'Éden, c'est bien en Guadeloupe qu'il est. Parce que purée, tout ce que Dieu a créé,
1: tout
3: est bon. Tout.
0: Il faut qu'on valorise un peu plus ce qu'on a.
1: C'est pour ça que nous sommes là.
0: Valoriser,
1: c'est pour cela que nous sommes là, ce trio.
3: Tout à fait.
1: Mm-hmm. Pour vous aider à découvrir que ce que nous avons chez nous, c'est ce qui est meilleur pour
3: mais
1: nous.
3: Mais oui, mais oui.
1: Et notre objectif n'est pas de vous faire manger moins.
3: Non.
1: Mais de vous faire manger bien.
0: Et en bonne qualité.
1: Et je peux vous dire que depuis qu'on a commencé ces émissions-là avec vous, ma vision de l'alimentation a changé.
3: Moi aussi.
1: Je ne suis pas encore à 100% dans le top des tops, mais ma vision de l'alimentation
3: tout à
1: a
3: fait
1: changé.
3: La mienne aussi, c'est bizarre.
1: Oui, ouais, mais ce n'est pas bizarre puisque nous apportons aux gens. Mais il faut que ça nous serve
3: tout
1: aussi.
3: Tout à fait, c'est
1: vrai. Faut pas faire qu'apporter et que ça ne te serve à rien
3: à
1: toi.
3: C'est ça.
1: On apporte aux gens, mais il faut que ça nous serve aussi. Je peux vous dire aussi, que pour pouvoir préparer cette émission-là, chacun de nous, de son côté, fait des recherches.
3: Oui.
1: Et nous sommes à la découverte de choses pas possibles. J'ai découvert encore des choses que je ne peux pas tout vous donner.
3: Donne-nous ce que tu as découvert.
1: Je ne peux pas tout
3: ce
1: vous donner.
3: Ce que tu peux.
0: Tu nous mets le doigt à la bouche.
1: Je veux bien vous donner à manger une fois.
3: Oui.
1: Mais j'aimerais mieux vous montrer comment pêcher.
3: D'accord.
1: Comment pêcher. Il faut aller chercher. On vous donne une partie des choses là. Mais nous espérons, et moi en tout cas, j'espère que ça ne s'arrête pas quand cette mission est finie. Parce que j'ai laissé un plan des choses sur la patate douce. Alors que nous n'avons plus de patate douce, c'est aujourd'hui.
3: Oui.
1: Mais je vais retourner dessus parce qu'il y a encore des choses intéressantes.
3: D'accord. Ok, je ferai comme tu as dit. Mais pour ceux qui n'ont pas les moyens d'aller sur les réseaux, qu'est-ce que tu peux leur dire d'exceptionnel sur la patate douce que tu as découvert qui t'a toi-même étonné? Moi, j'ai plaisir à t'écouter.
1: La patate douce.
3: Oui.
1: Zéro gluten.
3: Oui.
1: Gluten free.
3: Yes.
1: Donc, on peut manger, et je répète, même les diabétiques. L'excès en tout nuit.
3: C'est tout.
1: Si tu sais que tu es diabétique, tu ne vas pas aller manger de la patate douce matin, midi, goûter, soir.
3: Voilà.
1: Mais quand tu en manges tous les jours, ou deux fois par semaine, ou trois fois par semaine, ce n'est pas nuisible pour la santé.
3: D'accord.
1: Il faut penser à compenser le sucre qu'on trouve dans la patate avec d'autres choses, le concombre. L'aubergine, les courgettes. N'oubliez pas qu'on ne mange pas bim boum féculent. Il faut préparer une assiette.
3: Tout à fait.
1: Et l'assiette doit être arc-en-ciel.
3: Yes.
1: D'accord?
3: Ouais.
1: Et nos féculents doivent tenir sur une petite partie de notre assiette. Mmh. Donc, ça veut dire qu'auparavant, on aura mis concombre, aubergine, carotte, tomate, laitue, oui. et j'en passe. Mmh. Et ces légumes-là, ces crudités-là, participent au fait de la satiété.
3: Oui.
1: Parce que tapissent déjà l'estomac, et prennent place.
3: Oui.
1: Ça devient le fond, le papier peint de l'estomac. Donc, quand vous venez avec votre canari de fruits à pain ou d'idiam ou de patates pour pouvoir manger, ça ne passe pas. Parce qu'il y a déjà quelque chose qui a pris la place et c'est ce qui est meilleur.
3: Oui. C'est vrai, ça me fait penser à l'image que je vois, c'est les fondations d'une maison. Lorsqu'on veut construire sa maison, on met bien les fondations, on creuse bien au sol. Donc, les crudités, c'est bien cela.
0: Oui.
3: Ensuite, on enduit, liquidité toujours. Mm-hmm. Et ensuite, on vient déposer des parpaings de 15, de 20, le ciment, ça fait la toiture, ça fait du poids sur. Il faut que les fondations soient bien solides. Donc, il faut bien que je mange correctement. Mes crudités, parce qu'on a tendance à oublier. On pense que c'est qu'au restaurant qu'on fait ça. Il faut manger, comme on l'avait dit tout au début, hein, le cru, manger ses crudités. Et ensuite, manger tout ce qui est cuit après. Mais il faut que l'assiette soit belle ou.
1: Avenante.
3: Oui,
1: parce qu'on mange déjà avec les yeux.
3: Tout à fait.
1: Et ce qu'on voit avec les yeux, mm-hmm. on transmet un message au cerveau.
3: Voilà.
1: Qui transmet le message à nos papilles.
3: Voilà.
1: Et c'est comme ça qu'on dit, tu m'as fait saliver.
3: Tout à fait.
1: Mais la bouche est prête à recevoir l'aliment que les yeux ont vu.
3: Ouais.
0: Ouais. Vous donnez l'impression d'avoir faim déjà. C'est important, chers auditeurs, vous avez entendu l'importance aussi de tout ce qui est légumes. Ben, c'est important. On voit beaucoup de publicité pour beaucoup de viande, etc. C'est important, je peux comprendre, mais c'est important aussi d'avoir une bonne alimentation en termes de légumes, légumes jardins.
1: Alors, je vous redis, en consommant la patate avec sa peau, on baisse encore l'index glycémique. Donc, c'est tout avantage. C'est tout avantage.
3: Et toujours
1: parce que
3: avec la peau.
1: C'est dans les fibres.
3: Ouais.
1: Et les fibres ralentissent la libération du glucose.
3: D'accord.
1: Je suis en train de chercher parce que j'ai écrit tellement de choses.
3: Oui. Donc tu cherches.
1: Vas-y.
3: La patate douce, on associe souvent, pas l'associe. La phrase qu'on dit souvent avec la patate douce, c'est qu'elle est moins riche en sucre que la pomme de terre elle-même. D'accord, on l'associe. Elle est, on va dire, l'indice glycémique de la pomme de terre est beaucoup plus élevé. Oui, c'est ce que j'ai dit. L'indice glycémique de la pomme de terre est beaucoup plus élevé que l'indice glycémique de la patate douce.
1: Yes.
3: Et hier, pas plus tard qu'hier, je dis à ma belle-mère, hier mercredi, oui, je suis sur le marché, lui acheter ses légumes. Mm-hmm. Je lui demande, qu'est-ce que tu veux que je prenne? Elle m'a dit, Jacques Honnête, elle ne mange que de la patate. Très rarement l'igname.
1: Énergie.
3: Si je vous dis à 90 énergie. Ans, elle n'a pas de problème de vue. C'est simplement bon, les yeux avec l'œil, c'est normal, mais elle voit très bien, fait ses mots croisés. Elle a eu déjà dans chaque genou, elle a eu 10 d'un côté et 5 d'intervention chirurgicale. Elle a subi des anesthésies générales pour ses deux genoux. Mm-hmm. Cette femme est debout. Elle ne mange que ce qui provient du jardin. Et très rarement, elle mange du riz, des pâtes et tout.
1: Elle a raison.
3: Et je me dis...
0: C'est un exemple, ça.
3: Mais oui.
0: C'est un exemple pour pas mal de personnes qui nous écoutent.
3: Mais oui. Et elle mange sa patate. Elle ne mange pas patate et viande. Hein.
0: Oui.
1: Patate et patate.
3: Ou elle a sa patate, elle a ses légumes. Haricots verts ou brocoli ou... comment on appelle ça? Poupier.
1: Coquelaïa.
3: Merci, c'est ce que je sais. Coquelaïa. Et elle met sa morue à côté. Et je vous dis, quand je la vois manger, je me dis, mais c'est comme cela qu'on doit manger. Ce qui assure notre territoire, c'est ce qui est bon pour nous. Mm-hmm. Pourquoi allons-nous chercher à manger des choses qui ne sont pas bonnes pour notre santé? Mm-hmm. Et lorsqu'on écoute les diététiciens, ils vont nous dire, oui, maintenant, on inclut dans les repas pour les enfants, même à l'école. Des légumes pays, soit l'igname ou la banane jaune.
0: Parce qu'avant c'était.
3: Maintenant on inclut dans l'alimentation des enfants à l'école.
0: Oui.
3: Et même pour les bébés, on a les petits pots production locale. J'en ai vu parce que ma nièce en a mangé. J'ai vu, ma belle-sœur lui a acheté, aubergine avec igname, banane jaune, je me rappelle plus avec quoi, mais des petits pots avec de la production locale.
0: On en vend dans le nord ou c'est uniquement sur d'autres zones?
1: Quoi donc? La vente? C'est dans les pharmacies. Mais c'est dommage qu'on ait attendu qu'on commercialise les petits pots. Mon aîné a 29 ans. J'ai pas eu besoin de commercialisation. Hein. J'avais derrière chez moi mon géromont. J'avais ma patate, j'avais mes carottes, je fabriquais mes petits pots.
3: Maman, pareil, ces petits pots étaient ça.
1: À tel point qu'elle est devenue jaune. À un moment, j'ai eu peur.
3: Ouais.
1: Et quand je l'ai emmenée chez l'hôpital m'a dit qu'elle fait une gyromonite. Qu'est-ce qu'elle mange? Alors je dis, gyromonite. Eh bien, elle fait une gyromonite. Continue à lui donner. D'accord. Donc, il faut qu'on prenne ce temps-là. Il faut qu'on prenne le temps de préparer pour que les enfants connaissent. Pour que les enfants, dès leur plus jeune âge, connaissent ce qui se fait ici.
3: Mm-hmm.
1: Qu'on leur montre aussi. Il faut avoir des sorties pédagogiques pour leur montrer où est-ce qu'on prend la patate. Parce que quand on a la patate et qu'on on voit la patate sur l'étal...
3: Ouais.
1: On ne sait pas d'où ça sort, c'est propre.
3: Ouais.
1: On ne sait pas, il faut que les enfants sachent.
3: Oui, tout à fait.
1: Mm-hmm. Ben pour l'instant, je vous laisse là. J'ai beaucoup parlé. Alors, Titelle, qu'est-ce que tu nous proposes aujourd'hui?
3: Alors, aujourd'hui, il y a les lentilles. Alors, c'est toi, hein?
1: Quoi donc?
3: C'est toi qui m'as proposé cette recette. Parce que moi, j'étais en train de chercher une recette pour... Qu'est-ce que je t'avais dit que j'avais préparé qui n'était pas... Oh, j'oublie. Je fais tellement de trucs à la maison.
1: Avec la banane.
3: Oui, j'avais fait... Voilà.
1: L'anti-banane.
3: Oui, mais j'avais fait une recette. Je cherchais... voilà. Je voulais faire une salade guadeloupéenne aussi, avec la patate douce. J'ai associé avec la banane jaune. Ça ne va pas. Sucré. On a plus le goût de la banane jaune que la patate, qui est un petit peu sucrée, mais le sucre de la banane jaune couvre. Et je ne voulais pas. Je voulais qu'on retrouve aussi la patate. Et voilà que tu m'as conseillé les lentilles que j'ai faites sur le charbon ce matin. C'est tout chaud.
0: Alors, Christelle est en train de retirer de son, de son package à préparation.
3: Attention. Alors, c'est les lentilles. Au lait de coco.
0: Lentilles au lait de coco.
3: Oui, au lait de coco. J'ai pas mis d'oignon, j'ai pas mis d'ail parce que je ne veux pas enlever le goût. C'est du lait de coco et dedans j'ai mis la patate douce.
1: Yeah.
3: Voici la patate douce. D'accord. Yeah. Donc
1: tout à l'heure tu vas nous faire goûter.
3: Tout à l'heure, on va goûter. Ensuite,
1: parce que si tu nous fais goûter tu nous perds.
0: Avec la bonne odeur. Chers auditeurs, vous n'êtes pas là.
3: Je ne vais pas vous perdre.
0: Déjà ce perdre là. Avec la bonne odeur.

0: couper la patate rôtie fourrée.
1: Fourrée. Ah, voilà. Voilà la patate rôtie. Voici l'œuf. J'ai mis l'œuf en haut. D'accord. Et dessus, on mange ce qu'il y a à l'intérieur. Avec un peu d'huile. Là, on va manger ça. On peut mettre la sauce des lentilles dessus.
0: Combien de tu as mis?
1: Alors, j'ai mis un seul. Pourquoi?
0: Un seul. Hein?
1: J'ai pas fourré jusqu'au fond.
0: Ouais.
1: J'ai pas voulu fourrer jusqu'au fond. J'ai mis l'œuf seulement en haut. Et l'œuf, j'ai pris que le jaune. J'ai pas pris le blanc, j'ai pris le jaune et j'ai gratté. Alors, j'ai coupé ma patate. Voilà, vous voyez la tête de la patate. J'ai coupé. Et j'ai pris mon couteau, j'ai fait un petit trou. Le trou pour recevoir l'œuf.
2: Le
1: jaune d'œuf. Okay. D'accord. Et quand j'ai fait cela, j'ai mis un peu de sel, mais très peu, du sel de Guérande. Et j'ai mis la tête dessus. J'ai badigeonné ma patate d'huile parce que je veux bien qu'elle soit bien cuite aussi à l'extérieur. Et comme j'ai mis dans les braises avec mes lentilles que j'ai faites ce matin, comme j'expliquais tout à l'heure, le feu est reparti parce qu'il y a eu un vent. Il y a tellement de vent près de la maison que j'ai oublié d'enlever le réchaud à charbon et de le mettre à un endroit où il n'y a pas de vent parce qu'il faut que ça cuise tout doucement à l'étouffer. Donc j'ai bien étouffé, mais au moment, j'ai fait comme une flamme. Donc ça m'a brûlé un peu. Et voilà ce qu'on a fait ce matin. Patate rôtie fourrée à l'œuf. D'accord.
2: Donc, est-ce que Christelle,
1: oui,
2: on peut fourrer à n'importe quoi?
1: Alors, oui, c'est ce que j'allais dire. On peut fourrer avec. Tu peux avoir ta morue. Tu peux avoir aussi, si c'est une patate blanche, moi j'ai pris une patate blanche pour qu'on puisse bien voir le distinguo. Tu peux fourrer avec une giromonade, comme toi, James. Voilà, une giromonade. Tu fais bien. Par contre, il faut faire le trou un petit peu plus profond. On met bien la giromonade. Dans ta giromonade, tu peux mettre quoi? Mets ta morue. D'accord? Mets ta morue déjà dedans. Et tu fermes ta patate, ton papier à l'huile, tu mets à l'étouffer. Et tu peux servir cela en entrée, en amuse-bouche. Pour. Voilà, n'importe qui peut manger ça comme ça, ta sauce à côté. On va dire, on aime à des sauces chiens, mais notre sauce créole. Et oignon, l'ail et tout ça, la sauce créole. Et on verse, voilà, un petit piment, on verse dessus. Et ça, c'est une entrée bien riche, bien complète.
2: D'accord.
0: Alors, on a des questions qui nous arrivent. Hein,
2: oui. Mais moi, j'en ai une.
0: Oui,
2: peut-être
0: ça,
2: la dernière.
0: Oui.
2: Alors, Christelle, tu as fait au feu de bois.
1: Oui.
2: Est-ce que je peux faire au four électrique?
1: Le four. Au four, tu peux faire au four.
2: Air fryer?
1: Le air fryer, non.
2: Pourquoi non?
1: Parce qu'il faille envelopper ta patate.
2: Ouais.
1: Et le air fryer, avec l'électricité, je n'ai jamais essayé. Moi, je ne conseille pas non plus.
2: Pas.
1: Maintenant, si on met la patate sans papier alu, ok, j'aime pas cette cuisson-là. Je préfère la cuisson, j'utilise le papier alu que lorsque je fais la cuisson sous braise.
2: D'accord.
1: Dans mon four, je n'utilise pas le papier alu parce que j'aime pas, je sais pas, je cuisine pas avec le papier alu.
2: D'accord.
1: Je cuisine pas. C'est vraiment quand je fais cuisson dans la braise, je mets mon papier alu. Sinon, quand j'utilise le four, je mets du papier de cuisson. D'accord. Mais le papier de cuisson, faut vraiment faire attention parce qu'il brûle. Avec la puissance du feu, faut faire du four. Donc là, il faut vraiment mettre le plat en dessous.
2: Mm-hmm.
1: Faire très attention parce qu'il va brûler. Là, on va croire que c'est cuit. Non. Et pour s'assurer que c'est bien cuit, je prends un couteau et je perce. Et je sais que c'est cuit.
2: Mm-hmm.
1: Ou sinon, je fais carrément l'étouffer. J'ai un plat en fonte. Un plat en fonte et je recouvre. Je mets la couverture dans mon plat en fonte et je mets au four.
2: Mm-hmm.
1: Et la cuisson est
2: impeccable.
1: Impeccable. Sans huile, sans rien. Si on veut un petit peu aromatiser là, parce qu'on a, tu as dit de manger aussi la peau, là on peut pas la manger parce qu'elle est, comme j'ai expliqué, c'est trop cuit. Donc pour ne pas faire une cuisine rapide, ne jamais être pressé lorsqu'on cuisine, être toujours calme, parce que plus on est pressé, plus on fait des conneries. Donc qu'est-ce que j'allais dire? Pourquoi je t'ai dit ça?
2: La peau.
1: Voilà, la peau. Tu laves bien ta patate et tout, machin. Alors tu mets un peu d'huile d'olive dessus, tu badigeonnes et tu peux mettre à l'intérieur de ton plat de fonte de l'ail, une gousse d'ail écrasée juste à côté, pas dessus, à côté.
2: Ah ouais.
1: Et l'arôme va en

0: entrer dans la patate. Parce que la peau est très fine, donc les arômes rentrent bien dans la patate. Je vous dis ça, vous mettez les saveurs à côté et dans le plat en fonte, tout rentre dans la patate. Okay. Et lorsque c'est bien rentré dans la patate, je coupe, je mange tout ce qu'il y a dedans. Je ne mange pas que ça à l'intérieur, je mange le tout. Et je mange l'intérieur que lorsque je fais cuire sous les braises, parce que les braises, ça va sortir bien foncé comme ça, parce que là, on recouvre. Mais au four, on contrôle. Et ensuite, après, quand ma patate est bien cuite, je coupe en rondelles, parce que c'est fourré soit à la giromonade, soit fourré à l'œuf, soit fourré avec... vous mettez, je ne sais pas, poulet boucané, vous faites une farce et vous faites entrer dans la patate et vous mettez, ensuite après vous coupez en rondelles et vous servez cela avec une sauce créole à côté. C'est très délicieux.
1: D'accord.
2: Question.
0: Question pour Patricia.
2: Alors, question des auditeurs qui nous écrivent sur le Facebook de la radio Mega FM. N'hésitez pas à nous poser des questions. Nous sommes là aussi pour interagir avec vous. Alors, la question vient de Anidi qui écrit sur le Facebook. Les chiffres d'index glycémique correspondent à quoi? La question est posée, à quoi correspondent les chiffres d'index glycémique?
3: Alors, c'est la vitesse à laquelle le sucre, c'est l'index glycémique, c'est la vitesse à laquelle le sucre rentre dans la circulation sanguine.
2: C'est cela. Donc, vous avez entendu, c'est une mesure en termes des aliments qui ont du glucide, on va savoir à quelle vitesse aussi, sous une période donnée, dit-on à peu près 2 heures, il y a une mesure pour pouvoir indiquer à partir des indices glycémiques comme tel que dit, pour savoir à quelle vitesse ça va passer dans le sang.
0: Et c'est bon pour... savoir pourquoi on a un index glycémique. C'est pour l'alimentation, parce que comme nous avons des personnes actuellement malades, nous avons l'obésité, nous avons l'hypertension, nous avons le diabète, nous avons le cholestérol, d'autres maladies. Donc, le fait de savoir, de connaître l'index glycémique de chaque aliment permet de composer un menu pour ces personnes-là. Parce que plus on connaît, mieux c'est. Si on ne sait pas, on veut une diabétique, on sait que voilà, on lui donne quelque chose et après on se dit, mais non, l'indice glycémique aussi permet de savoir quoi donner à cette personne qui a tel type de pathologie.
2: C'est important. Ce que Christelle vient de dire aussi avec Patricia. Oui. Important, notez cela, parce que vous avez aussi à prendre soin de votre santé et l'information vous donne accès à plus de connaissances pour pouvoir aussi prendre mieux soin des autres aussi. Parce qu'il y a des aidants qui nous écoutent.
0: Oui.
2: Nous en parlions récemment. Il y a des aidants qui nous écoutent, qui ont besoin de savoir. Ce n'est pas uniquement pour vous-même. Vous faites partie aussi, il y a bien des soignants qui accompagnent des personnes qui, certains nombres de fois, ont des difficultés à accepter tel type d'alimentation parce qu'ils ne comprennent pas qu'ils souffrent soit d'un besoin, une maladie, quelque chose qui les affecte et qu'il ne faut pas manger certains aliments. Et on peut retrouver certains qui sont très récalcitrants et à ne pas vouloir manger certains nombres de choses parce qu'ils n'ont pas l'information, ils n'ont pas compris cela. Donc, n'hésitez pas à partager aussi en créole avec ceux que vous aidez puisque aussi ça facilite la compréhension.
3: Et ça facilite aussi l'acceptation.
0: Aussi,
3: quand on a compris, on accepte mieux.
0: Oui.
3: Et on cherche des palliatifs, mais on cherche des idées, on cherche d'autres façons de faire ce qu'on a toujours fait pour pouvoir améliorer notre santé.
0: Tout à fait. Merci pour la question.
2: Merci pour votre question. Merci.
3: Alors, on va s'arrêter là pour aller machin. Mais je veux vous dire une dernière chose.
0: Vas-y, ton micro.
3: Les vitamines du groupe B sont les vitamines de l'effort.
0: D'accord. Ah, ça, je connaissais.
3: Les vitamines du groupe B sont les vitamines de l'effort.
0: D'accord.
3: L'amidon qui est contenu dans la patate douce assure une libération progressive malgré sa teneur en glucides entre 60 et 63.
0: Oui.
3: Malgré cette teneur-là en sucre, l'index glycémique devient plus faible. par rapport à la pomme de terre, par exemple, oui. On l'a dit tout à l'heure là. Donc, pour pouvoir soutenir un effort, il nous faut avoir des aliments de, avec les, la famille de la, des vitamines B.
0: D'accord.
3: Soutient l'effort.
0: Raison pour laquelle il faut vraiment connaître, savoir quelles sont les vitamines que contiennent nos, nos différents
3: aliments. Nos différents aliments, nos différents.
0: Ouais, ouais.
3: Tout ce que nous avons
0: ouais.
3: en Guadeloupe, c'est bien de savoir. Ouais. Après, je me dis que ça peut être que rébarbatif, allez, je sais pas, oui. vitamine A, vitamine B, quel est son rôle, dans quoi on trouve, machin. Mais c'est la pratique qui fait que ça devient automatique après.
0: Ouais.
3: Ça devient automatique. Alors, indispensable pour la transformation, les, on est dans les vitamines B, hein?
0: Oui.
3: Indispensable pour la transformation des aliments en énergie.
0: Oui.
3: La vitamine B, si tu n'as pas de vitamine B, B6, B12, B3,
0: ouais.
3: B2, est-ce également pour propriété d'atténuer les effets du stress?
0: Oui.
3: Donc, en fait, oui. Il faut que nous,
0: ça, c'est vrai.
3: Il faut que nous voyons notre alimentation, comme le remède de nos maux.
0: Ah oui. Oui, oui.
3: Que ton aliment soit ton médicament, pourquoi tu l'avais dit.
0: Oui.
3: Et de plus en plus de nos jours, nous nous rendons compte qu'il nous faut devenir conscients que ce que l'on mange creuse notre tombe. Donc on creuse nos tombes avec nos dents ou nous prépare des lits bien douillets, bien fleuris, bien parfumés.
0: Et ça ne veut pas dire comme si on va pas mourir. Oui, mais on va mourir moins vite que celui qui mange tout ce qui est raffiné, parce que tout ce qui est raffiné ne nous apporte rien.
3: Et si on vous dit que les pâtes alimentaires sont bourrées de sucre,
0: et même plus loin.
3: Et on n'a pas cette impression-là. Hein? Mais les pâtes alimentaires sont bourrées de sucre.
0: Je vais plus loin cette semaine. C'est ce qui est embêtant, c'est que ce genre d'information ne passe que le soir, très tard, vers 22h. Et on parlait du poulet. Comment que les poulets, avant c'était 90 ou je ne sais pas combien de jours qu'on leur demandait, plus de 90 jours pour qu'un poulet soit vendu. Maintenant, en 30 jours, on a déjà un poulet. Et ensuite, ils ont parlé des produits raffinés tels que le riz et les pâtes. Le riz et les pâtes contiennent des perturbateurs endocriniens. Quand j'ai entendu cela, j'ai eu froid dans le dos. Parce qu'à un moment, je me suis dit, je disais ça à mon époux, je dis Doudou, dire que quand j'étais étudiante, parce que lorsqu'on est étudiant, c'est ce qui coûte le moins cher, c'est pâte et du riz.
3: Pomme de terre,
0: pâte au beurre, pâte au fromage. Parce que c'est pas cher.
2: Voilà.
0: C'est ça, nous t'es qu'à acheter. Et j'en ai mangé.
2: Ouais.
0: Et je me dis, purée, ce sont des dedans, à l'intérieur, il y a des perturbateurs endocriniens. Alors, lorsque j'entends ça, mon chien me dit merci. Merci pour patate, merci pour ziyam, merci pour banane jaune, merci pour madère.
2: Donc, quand manger vite un père qui a perturbé tout le système hormonal là.
0: On peut dire.
2: Et puis, nous comprenons en bonne santé. Mais c'est qu'il y a des conséquences pour arriver.
0: C'est ça.
2: Pour arriver. C'est café chimien, c'est chimien.
3: Ouais, c'est à babouï. À babouï.
0: Voilà.
3: Donc, la patate douce, je vais en finir.
0: Oui.
3: Il y en a beaucoup.
0: J'ai senti que tu as.
2: Aïe, aïe, aïe.
3: La patate douce est un aliment complet.
0: Oui.
3: Et qui, j'ai perdu ce que j'allais dire, mais je vais dire autre chose. La vitamine B12, je vous ai dit que le B est constructeur
0: de l'effort.
3: Mais de l'énergie aussi.
0: Oui.
3: De la, comment on dit, le truc rouge là.
2: L'hémoglobine.
3: Oui.
0: Ah d'accord.
3: Parce que ça permet, comment vous dire? Oui. ça aide à la production des globules rouges. Voilà,
0: j'ai la betterave, la patate betterave.
3: La patate douce, de manière générale.
0: Ah, donc
3: imaginez qu'on prenne la patate betterave.
0: Oui.
3: Ben on est ciblé dans la chose, d'accord.
0: Oui.
3: Donc participe à la production des globules rouges. Les globules rouges, c'est important pour notre corps.
0: Oui.
3: Ça alimente notre cerveau. Patate douce égale fer aussi. Le fer permet le transport de l'oxygène dans le sang et pour oxygéner notre cerveau.
0: Oui.
3: Donc, toutes les vitamines dont nous avons besoin se retrouvent dans la patate douce. Mangez patate!
0: Voilà. Alors, d'autres recettes pour continuer dans le manger patate. Frites de patate douce, on les a achetées en magasin. Parce qu'elles sont sorties en patate de côté.
3: Avec modération. Oui. Hein,
0: non, parce frites au four, hein.
3: Parce que, écoute bien, ça, je l'ai dit en filigrane.
0: Oui.
3: Mais quand
0: l'indice glycémique est beaucoup plus important lorsqu'on cuit.
3: Mettons four.
0: Oui.
3: Ça cristallise le sucre.
0: Voilà.
3: Et donc ça remonte.
0: Voilà.
3: D'accord.
0: Oui.
3: Donc, attention.
0: À modération. Très bien.
3: Cas, en fait, la patate douce, son indice glycémique est à son plus bas niveau.
0: C'est à l'eau.
3: À la vapeur.
0: À la vapeur. J'ai entendu et j'ai pris note. Ah, j'ai pris note. Donc, comme à la, avec modération.
3: Modération. Mais manger quand même.
0: Manger à modération. Frites, on peut faire des frites de patates douces de manière une fois comme cela.
3: Yes.
0: Bon, faire en soi-même. C'est simple. Comme la pomme de terre, je coupe, mais je fais mes.
3: Et avec la peau.
0: Oui, tout à fait. Je n'enlève pas ma peau. Et ensuite, je lave bien mes frites de patates douces. Et je mets dans mon four. Je mets un peu de sel, un peu de ce que vous voulez dessus. Et au four, et 35 minutes.
3: Avec la petite mayonnaise.
0: La petite mayonnaise de girofle. Si on vous dit que c'est bon, Seigneur. Moi-même, je ne peux pas vous dire. Enfin, et ensuite, on a le gâteau de patates douces que tout le monde connaît. Notre gâteau, fameux gâteau que tout le monde connaît, le gâteau de patates douces. Ah, vous connaissez pas?
2: C'est une blague? Ça me dit quelque chose, mais je ne me rappelle pas.
3: Au goût. Ça ne te dit rien.
2: Ça ne me dit rien.
3: Si, c'est très
0: bon. J'ai découvert ça au lycée agricole. Ça date dans les années 80. J'étais au lycée agricole. Le gâteau de patates douces. C'est très bon. La patate que j'écrase. Je mets mes œufs, certains rajoutent du beurre, tout ça, non, on m'imagine tout ça. Il y a certains qui rajoutent des œufs au pain, j'écrase, ça fait une purée. Je mets un peu de farine, je peux aussi ne pas en mettre.
2: Oui.
0: D'accord, tout est facultatif. Mais c'est la patate est primordiale, très peu de sucre parce qu'elle est déjà sucrée. Le sucre, c'est juste pour cristalliser.
3: C'est gros sucre alors.
0: Juste pour cristalliser la. Le haut du gâteau, juste pour ça. On ne met pas, une cuillère à soupe va suffire.
2: Ça doit
0: et beaucoup d'épices.
2: C'est très bon.
0: Mais si je savais ça, j'aurais préféré faire. Au lieu de rater ma patate rôtie, j'aurais fait.
3: Tu ne savais pas que tu allais rater.
0: Non, je ne savais pas que tu allais rater.
2: Non, elle n'est pas ratée.
0: Ah,
2: on va goûter tout à l'heure.
0: J'aurais fait le gâteau à la patate douce. C'est délicieux. Je vous dis que c'est très bon.
3: Il y a aussi le chaud d'eau à la patate
0: douce. Oui, le chaud d'eau. Le velouté.
3: Il y a tout ça.
0: Donc, on va laisser maintenant pour qu'on puisse nos intervenants les mettre à manioc. Donc, n'oubliez pas, vous êtes sur Mega FM 88.9.
3: La fréquence du Nord, hein.
0: Et le numéro de téléphone, Patricia?
3: 05 90 23 17 11.
2: 23 17 11. Nous allons essayer d'avoir intervenant sur. Intervenante peut-être sur Marie Galante avec Dragin Jean-Christophe qui va nous mettre en contact. Avec quelqu'un, nous allons voir comment se plante la patate douce, comment elle est cultivée, comment aussi ne pas commettre un certain nombre d'erreurs car chaque type de plantation demande une connaissance, un savoir et une expérience, car c'est aussi faisant des expériences qu'on peut aussi savoir comment faire pour avoir du rendement. Il ne s'agit pas uniquement de planter, il s'agit aussi d'avoir et de récolter ce beau légume qui pousse un certain nombre de fois dans des régions que nous connaissons. Donc Marie Galante est aussi une belle région de la Guadeloupe et je vous invite à la visiter, à aller. Et Jean-Christophe Dragin que nous avons déjà eu peux vous faire visiter son installation, sa plantation.
3: Okay. Et donc à côté des éoliennes.
2: Exactement, à côté des éoliennes.
3: D'accord.
2: Donc, dès que vous nous entendez, vous pouvez nous écrire et nous pouvons nous vous mettre en contact aussi avec lui pour pouvoir échanger là-dessus.
0: Donc, merci quand même pour les médamonioc qui nous permettent de planter. Parce que j'ai, la dernière fois, comme je vous disais, j'ai eu plaisir à écouter certains parler de la banane jaune.
2: Oui.
0: Et j'ai des pieds de banane jaune. Et je me suis dit, il faut que j'écoute pour pouvoir avoir de beaux régimes, de belles bananes. Et les conseils donnés, même pour l'igname, ça m'aide aussi. Franchement, merci pour les personnes que tu contactes et qui se donnent un plaisir à nous parler de leur passion. Merci même. Merci.
3: Partager leur passion.
0: Mm-hmm. Ça, c'est beau.
2: Et donc, sur les éléments de la patate douce, nous allons lui poser un certain nombre de questions. Alors, nous allons poster aussi sur la recette.
0: D'accord.
2: Nous allons poster aussi un certain nombre d'indications sur l'indice glycémique.
0: Oui.
2: Comment ça fonctionne, comment ça permet aussi de savoir quel aliment choisir. C'est important. Donc, sur le Facebook, puisque nous aimons répondre à des questions, certain nombre de personnes ont posé la question, Nico qui pose la question. Donc, vous dites que la patate douce contient des vitamines du groupe B. Mm-hmm. Oui, c'est cela, Nico. C'est ce que l'on disait. Permet aussi de participer au processus de création de l'énergie dans le corps humain. Donc c'est très important. La A, on l'a vu.
0: Oui.
2: La bêta-carotène, on l'a vu. Et vous voyez ici.
0: L'énergie et l'effort.
2: L'énergie, yes. L'effort, et c'est
0: et
2: important.
0: C'est la fibre. Si on en mange.
2: C'est ça.
0: Le médecin ne sera pas obligé de me dire d'aller prendre de la vitamine B12 sous forme de comprimé.
2: Voilà.
0: Donc ma vitamine B12 sera régulée de manière naturelle.
2: Tout à fait.
3: En fait, si nous mangeons régulièrement,
0: oui,
3: j'insiste bien,
0: régulièrement, oui,
3: de tout ce qui se trouve sur notre territoire, nous sommes couverts de toutes les quantités que la haute autorité de santé préconise pour qu'un être humain soit en santé.
0: Oui.
3: Si nous mangeons régulièrement et de manière variée.
0: Oui. Eh ben voilà.
3: On n'a pas besoin de manger un kilo de patate.
0: Non.
3: On mange de la patate aujourd'hui.
0: Oui.
3: On a à côté des légumes, on a à côté nos fruits, on a à côté. On n'oublie pas l'eau.
0: Oui.
3: D'accord.
0: Oui.
3: 2 litres d'eau par jour.
0: Oui.
3: Hein? On y va petit à petit.
0: Oui.
3: Eh bien, on est couvert pour être en bonne santé. Pas aller casser tête à autres. Bon, là, qui est tout fait ça.
0: Ouais.
3: Ça se trouve ici.
0: C'est vrai.
3: Utilisons ce qu'il y a ici. Et le moins raffiné que possible.
0: Je suis d'accord.
3: Le moins cuit que possible.
0: Oui. Vraiment, ce que possible. Mais d'accord, c'est noté.
3: Alors, la patate douce est aussi anti-inflammatoire.
0: Oui.
3: Notre corps est enflammé. Dû au stress, dû au...
0: C'est le stress. L'environnement et le stress.
3: L'environnement. Ouais. D'accord. Notre corps est stressé.
0: Oui.
3: Donc, enflammé.
0: Ouais.
3: Et donc, ça occasionne des douleurs ici et là.
0: Ouais.
3: La patate douce diminue l'inflammation.
0: Ouais.
3: Mais il y a d'autres choses encore qui diminuent l'inflammation. Il nous faut être des chercheurs, il nous faut être curieux pour notre santé, notre bien-être. Nous, on vous donne des pics.
0: Mm-hmm.
3: Espérant réveiller en vous le désir de connaître plus pour que vous soyez en bonne santé. Voilà.
0: Tout à fait. Mm-hmm. Oui.
2: Nous avons aussi d'autres intervenants qui vont interagir avec nous et nous donner aussi ces éléments. N'hésitez pas à nous appeler à la radio pour échanger avec nous. Oui, allô, bonjour.
1: Oui, bonjour.
2: Oui, bonjour, monsieur Dragin. Vous êtes connecté avec nous depuis Marie-Galante.
1: Oui, bien sûr.
2: Merci pour aussi votre intervention, puisque ce n'est pas la première fois. Nous recevons sur la radio Omega FM.
1: Oui.
2: Nous avons beaucoup apprécié les conseils pour planter la banane jaune et comment éviter aussi un certain nombre d'erreurs. Et aujourd'hui, nous sommes avec la patate douce. Est-ce que vous en produisez?
1: Au départ, j'en produisais, mais là, j'ai arrêté parce que j'ai pas eu le temps de nettoyer. Oui. Et aussi, par rapport à la chaleur, j'ai dû perdre les patates. C'est que de chaleur.
2: De chaleur, très bien. Alors,
1: comme ils ont duré quand même 2 ans, et à ce moment, quand il fait trop chaud, la terre, machin. Je ne suis pas irrigué en goutte à goutte, alors c'est ça.
0: Donc la patate douce, bonjour monsieur Dragé, c'est Christelle, bonjour. Pardon. Donc la patate douce ne supporte pas la chaleur.
1: Il y a des endroits où ça ne supporte pas, ça dépend où vous êtes situé, la topographie, où vous êtes situé aussi. D'accord.
0: Je comprends mieux. D'accord.
2: C'est une très bonne question qui a été posée par Christelle, parce que souvent on peut penser que, j'ai entendu dire que, bon, il ne faut pas la mettre trop dans tel environnement.
0: C'est ça.
2: J'ai vu qu'elle pousse un peu partout, même dans des endroits calcaires, je me rappelle à un moment donné, je cultivais avec mon grand-père de la patate douce et il y avait une pente qui n'y avait que du calcaire. Mm-hmm. Et elle arrivait à avoir un très bon rendement là-dessus. Quelles sont les erreurs à ne pas commettre en plantant la patate douce?
1: En fait, la patate, il faut une bonne terre. Hein. Il ne faut pas trop d'argile.
0: Et
1: il faut une terre un peu profonde. Parce que la patate, c'est une racine qui rate en profondeur. Et pour avoir des belles patates, il faut que la terre soit pas trop pierreuse, pas trop de calcaire. Parce qu'elle va faire, mais elle n'aura pas le bon rendement comme ceux qui sont sur la bonne terre. Vous voyez, elle va produire, mais elle ne va pas vous donner des grosses patates comme vous la désirez. Mais si vous avez une terre profonde et pas trop argileuse et pas trop rocailleuse, là vous avez, parce que quand je dis pas trop de pierres, c'est-à-dire quand vous allez la récolter, il ne faut pas qu'elle soit écorchée. Vous voyez, trop écorchée. Quand vous allez la retirer, elle est d'être écorchée. Et le client n'aime pas trop les patates écorchées comme ça. Ouais. Les clients, ils aiment quand même quelque chose de bien propre, bien net. Ils aiment des patates comme ça.
2: Okay. Comment c'est donc la patate est bonne à être récoltée? Elle est déjà mûre. Comment est-ce qu'on sait? Parce que certain nombre de fois, je vois des personnes arracher leur plant de patate. Ils pensent que la période est bien arrivée. Lorsqu'ils arrachent, ils trouvent des choses plus petites comme patate. Donc, quel est le conseil pour savoir que c'est bon, ma patate est mûre à être récoltée?
1: Mais la patate, normalement, si vous avez fait le... Parce que, comme je vous ai dit, il faut préparer la terre avant de planter. Et si vous avez une bonne terre, normalement, vous allez voir la patate qui cherche à sortir. Quand elle grossit, vous allez voir la terre qui se fendille. Quand vous avez passé votre main, vous allez voir elle se fendille. Si elle se fendille, ça veut dire que la patate elle est bonne à planter. Vous passez votre main, vous allez voir la patate qui est à la surface. Et c'est de là qu'elle vous montre que vous pouvez la récolter. De là, vous allez chercher un piquet pour la récupérer. C'est à ce moment que vous voyez que... Mais il faut vraiment surveiller. Il faut vraiment surveiller la patate quand vous l'avez plantée. Et si vous avez fait le bon fonctionnement, comme je vous dis, et vous aurez des patates. Mais il faut aussi de temps en temps, parce que quand vous avez planté les patates, je sais qu'il y a des patates qui font 3 mois et d'autres 6 mois, ça dépend de la variété. Et quand vous plantez, vous avez planté au bout de mois à peu près, il faut redonner de la terre un peu aux branches. Pas tout la branche, hein, et vous donnez de la terre parce qu'elle fait des patates dans les branches aussi. Ils sont pas en terre. Et il faut donner de la terre comme ça parce qu'elle va donner les patates où vous l'avez planté, mais aussi sur les branches, normalement, elle vous donne des patates. Alors il faut donner un peu de terre là-dedans et qu'elle puisse faire des patates même dans les branches. Et de là, dans les branches, vous allez voir que la terre se fendit. La terre se fendit, si vous êtes dans une bonne terre, comme je vous ai dit, pas trop rocailleuse ou pas trop d'argile, elle va se fendiller. De là, vous allez passer votre main dans les branches et vous allez voir, il y a des patates. Comme ça, vous voyez si elles sont bien bonnes.
0: Bonjour, monsieur Drachet, c'est Patricia. J'avais cru comprendre que lorsque les racines étaient prêtes à être cueillies, il fallait se fier aux feuilles qui séchaient.
4: C'est ça que j'allais dire.
1: Pas vraiment. C'est-à-dire il faut regarder. En fait, il faut toujours noter quand vous plantez.
0: D'accord.
1: Quand vous plantez. Parce que les patates ne sont pas comme les vignames. Les vignames, les feuilles meurent. Vous voyez comment vous regardez quand les feuilles commencent à mourir. Vous allez voir que vous regardez votre calendrier que vous avez écrit. Mm-hmm. Vous savez, les patates, c'est peut-être 3 mois, ça dépend de la variété. Mm-hmm. Mais vous surveillez. Et de là, vous allez mettre votre nez. Parce que si vous n'allez pas là-dedans au bon moment, autre chose, les ravageurs vont le prendre avant vous.
0: Mm-hmm. Mm-hmm.
1: Les ravageurs vont les prendre avant vous parce qu'ils vont sentir que la patate est bonne.
0: Mm-hmm.
1: Alors, il ne faut pas attendre que... Je sais que ça dépend où vous êtes situé. Si la terre est vraiment chaude, les feuilles vont mourir. Mais si la terre, c'est une terre qui est humide, machin comme ça, les feuilles ne vont pas mourir. Mais les patates vont continuer à pousser, mais vous allez perdre des patates.
0: Mm-hmm.
1: Les ravageurs, ils vont là-dedans directement.
0: D'accord. Est-ce que vous regardez la lune?
1: Oui, en fait, je suis un peu lune. En fait, des fois, on plante aussi avec la lune descendante.
4: Lune descendante.
0: Donc, c'est actuellement, apparemment, j'ai besoin de planter des patates.
1: Pardon?
0: Je peux planter aujourd'hui, demain?
1: Oui, oui. Oui.
0: Et jusqu'à quand?
1: C'est une lune descendante. Là, j'ai pas le calendrier, je ne peux pas vous dire. Parce que j'ai pas regardé.
0: C'est n'importe quelle lune descendante?
1: Oui, la lune descendante, et dès que c'est la bonne lune, vous attendez et c'est bon.
0: On est dans le dernier quartier là.
1: Je ne sais pas, comme je n'ai pas regardé.
0: Uh-huh.
1: Mais je sais que c'est bon, tu sais, je sais.
0: D'accord, ok.
3: Merci.
0: Okay. Et qu'est-ce que vous pouvez nous dire, monsieur Dragep, concernant la plantation en sac? La plantation de patates en sac.
1: En sac?
0: Uh-huh.
1: En fait, quand vous plantez un sac, j'ai vu sur les réseaux sociaux, c'est des personnes qui n'ont pas de foncier. Ils le font, j'ai vu ça réussir. Non, je ne sais pas comment ils ont fait, mais ça a réussi. Mais en fait, dès qu'ils ont mis les branches, c'est-à-dire qu'il faut les surveiller. Parce que j'ai vu ça aussi sur Facebook, les réseaux sociaux.
0: Uh-huh.
1: Et j'ai vu que, je ne sais pas si c'est vrai, parce que vous savez, les gens mettent ça comme ça, mais je ne sais pas. Jamais essayé, je ne peux pas vous dire.
0: Uh-huh. Okay. Et donc, beaucoup arrosé si on choisit cette façon-là.
1: Je pense qu'il faut arroser. Parce que quand c'est en sac, en fait, il n'a pas tous les nutriments de la terre comme le ver de terre, les vers de terre, tout ça, ils ont un bon fonctionnement dans la terre.
0: Uh-huh.
1: Les amandes de sol, tout ça. Si vous avez votre terre, vous n'avez pas de ça, et c'est pour ça que je vous dis en sac, il faut bien faire bien nourrir le sol en sac, parce que c'est pas pareil que quand c'est dans le sol. Le verre de terre, c'est là-dedans, mais en fait, par rapport à la chaleur, ça sera un peu difficile pour les vers de terre pour rester dans le sac.
0: Uh-huh.
1: Le verre de terre, mais il faut mettre un bon compost, faire composer, mettre un bon compost dans le sac, faire tout ça, pour mettre des vers de terre, avoir des vers de terre pour faire le nécessaire.
0: Uh-huh. D'accord. Et quelles sont les variétés que vous connaissez, que vous avez déjà utilisées, M. Dragep?
1: J'ai pas les noms, mais en fait, j'ai plus la patate blanche, la patate orange, je ne sais pas s'ils ont des noms, comme machin.
0: Okay.
1: La patate blanche, la patate rouge, la patate betterave.
0: Okay.
1: Comme la patate betterave, c'est une patate, c'est un médicament.
0: Oui.
1: La patate betterave, c'est un médicament. Et il y a la patate orange, il y a cela, mais ce sont ceux que je cultive le plus.
0: D'accord. Monsieur Dragep, vous faites une différence entre la patate rouge et la patate betterave?
1: En fait, elles ne sont pas pareilles. C'est quand vous la coupez, vous voyez au niveau du cœur, c'est pas pareil. La patate betterave, c'est comme la betterave.
0: Ah ouais? D'accord.
1: C'est comme la betterave.
0: Ok, d'accord.
1: La patate rouge, vous n'allez pas voir, elle est rouge, mais elle est blanche à l'intérieur.
0: D'accord.
1: Et la patate betterave, vous allez la voir, c'est comme la betterave. Ouais, c'est ça.
0: Ok. On prend une note pendant que vous parlez, parce que là, on ne savait pas cela. Parce que moi, j'utilise la patate. J'aime beaucoup, parce que j'ai un problème d'anémie. Mais la patate, j'avais jamais vu ça. Moi, j'achète la patate betterave. Je ne sais pas si c'est bien ça. La patate betterave, elle a la forme d'une betterave ou c'est une patate normale?
1: Non, c'est une patate normale, mais elle est, quand vous la coupez, vous allez la voir...
0: Le cœur est blanc. Rouge.
1: Mais pour les personnes qui sont alignées, je conseille la betterave directement.
0: D'accord.
1: La betterave, comme moi, je cultive des betteraves aussi. J'ai des clients qui viennent directement.
0: D'accord.
1: Pour les personnes alignées. Et aussi, comme ma mère aussi, les personnes alignées conseillent aussi pour l'argile. Consommer l'argile. Arrêter la viande et consommer l'argile pour les personnes alignées.
0: D'accord. Oui. Ok, c'est noté. Merci.
2: Y a-t-il des... Vous parliez des ravageurs.
1: Oui.
2: Hein, est-ce qu'il y a... On parle de l'animateur, etc. Du charançon, pour peut-être la banane, mais pour la patate douce, est-ce qu'il y a des menaces en termes de parasites?
1: En fait, les menaces, c'est-à-dire, bon, déjà, vous avez, comment on appelle ça, il y a les racoons, je ne sais pas si vous les connaissez.
0: Oui, oui, va-t-on laver.
1: Oui, pour chercher, c'est pour ça que je vous ai dit, il faut être parmi les premiers pour récolter. Parce que eux, ils fouillent la patate, dès que la patate monte en surface,
0: ça, c'est vrai.
1: Vous ne l'avez pas pris, mais c'est eux qui vont le récolter pour vous. Il y a les ravageurs, mais vous avez aussi les vers. Les vers, il y a des vers, ça dépend de la période, je ne sais pas vraiment. Il y a une période, quand vous plantez, c'est un mois, je ne sais pas vraiment, mais quand vous plantez, ça, c'est un mois de vers. Il y a le mois qui a des vers. Et la patate, vous allez la voir, vous allez la couper, mais elle est agacée à l'intérieur.
0: Ouais.
1: Et si vous l'avez, comme je vous ai dit, si vous l'avez laissé un peu trop longtemps, mais les vers vont rentrer là-dedans. Et ils vont se gâter. C'est pour ça que quand quelqu'un coupe la patate, il voit la patate et des vers à l'intérieur.
0: Et bien souvent, les c'est
1: ravageurs, ça. Il y a plusieurs sortes de ravageurs. Il y a les rats aussi.
0: Uh-huh.
1: Et vous avez les racons, les rats, mais vous avez d'autres ravageurs que je n'ai pas encore vus. Mais ça dépend d'où vous êtes aussi. Et il faut aussi pas trop, il faut pas trop quand même de puits, parce que la puits, trop de puits, c'est, il y a la période, par exemple, période de septembre, octobre, tout ça, là, c'est une période de puits. Il faut même trop éviter pour, parce que
0: on peut planter
1: mais quand il pleut énormément, c'est
0: ça
1: casse la patate. Ça pourrit, ça pourrit vite. C'est bon pour la plantation, mais pas pour la récolte de patate. Et à la terre sera déjà trop dure, vous n'allez pas pouvoir la récolter comme vous le voulez.
0: D'accord. Parmi les ravageurs, il y a aussi les ravageurs de 10 doigts.
1: Ah ben oui.
0: Ouais, les ravageurs de 10 doigts.
1: Ils vont passer avant vous.
0: Ouais, ceux-là sont forts. Hein, ceux-là sont vraiment. On ne les voit pas.
1: Ils n'ont pas planté, mais ils vont récolter pour vous.
0: Oui, oui. Total.
2: Donc, comment ça, les raccoons n'ont pas 10 doigts alors?
0: Non, tu fais ce que tu veux. Tu es dit des ravageurs de 10 doigts. Mets ce que tu veux dessus.
1: Deux pieds.
0: Oui, deux pieds. Voilà, aussi deux pieds.
2: C'est bien, merci Jean-Christophe pour votre bonne humeur aussi. Ça donne envie de planter. Et puis, ça donne envie aussi de vous visiter à Marie-Galante.
1: Il
2: n'y
1: a pas de problème. Mais j'ai des clients aussi de Guadeloupe, hein, qui est. En fait, j'ai créé un groupe sur WhatsApp.
0: Okay.
1: Et je mets les photos de tout ce que j'ai, les paniers, les clients de Guadeloupe ou de Marie-Galante. Pour l'instant, c'est plus de Marie-Galante. Et composent leurs paniers. Parce que moi, je m'organise pour faire des paniers fruits et légumes. Pour des clients, tout ça. Et j'ai des clients Guadeloupe, dès qu'ils voient, surtout les betteraves, ils surveillent les betteraves. Les betteraves, parce que j'ai des betteraves qui font des fois de 3 à 4 kilos.
0: Oh, une betterave. Donc le numéro de téléphone, faut qu'on les mette. Faut qu'on fasse partie de ce groupe-là.
1: Eh bien oui, vous envoyez votre numéro, je vous inscris. Votre numéro et votre nom, je vous inscris.
0: D'accord.
1: Et vous allez être sur le groupe. Et dès que vous allez voir, monsieur Dragin, je vous dis ça. Moi, des fois, je descends le mardi parce que des fois, j'achète mes semis en Guadeloupe.
0: Ok.
1: Quand j'ai pas le temps, j'achète mes semis en Guadeloupe. Je descends en Guadeloupe le mardi des fois, pas tous les mardis. Le mardi, vous avez vu ça. Vous me dites, monsieur Dragin, je vais ça, et je vous fais votre panier, je descends avec, et vous venez récupérer après la petite le pont.
0: Pas de souci, super.
1: Mais pas de
0: souci. C'est noté.
1: D'accord.
2: Très bien, ben merci, et puis nous restons en contact avec vous pour peut-être d'autres émissions. Merci à vous, monsieur Dragin.
0: Merci, monsieur Dragin. Au revoir.
1: Merci, allez, au revoir.
3: Au revoir. À bientôt.
1: Allez, au revoir. Merci, allez, bye.
0: On peut donner son numéro pour ceux qui veulent, s'ils sont intéressés, pour qu'on puisse.
2: Oui, on peut partager son contact, oui, tout à fait, pour ceux qui sont intéressés.
0: Tu peux mettre sur la Facebook aussi, si ça intéresse.
2: Oui, je vais poster quelque chose sur le Facebook, comme ça vous l'aurez dans un instant.
0: Ok.
2: Très bien, nous allons faire une pause pour revenir en plus meilleure santé, hein, parce que nous serons avec vous, avec d'autres intervenants et aussi des recettes. Merci, à tout de suite.

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0: Bienvenue de retour sur la radio Méga FM, sur cette belle fréquence 88.9. Vous êtes connecté avec nous et vous pouvez nous appeler sur cette belle émission Si Bon Dit Y Bon. Et nous serons donc en direct avec des intervenants et nous allons tout de suite être connectés avec Jules Fezin, qui est un agriculteur engagé dans la région, dans cette belle région du nord de la Guadeloupe. Bonjour Jules.
1: Oui, comment va?
0: Eh bien, ça va. Qui genre? Ou Kakembe. Bon, dis-moi, est-ce que vous avez planté patate douce?
1: Oui, on a planté patate.
0: Vous avez planté patate douce. Bon, assis qui commune vous y
1: Ma Lance Bertrand. Ma si commune à ma si territoire commune Lance Bertrand.
2: Bon, ah, bon, bon, ben, c'est ben, bon.
0: Mais si, bon, dis bon, c'est exactement ça, c'est notre émission là. Eh bien, nous comptons, nous allons attraper vous. Eh bien, nous savons que vous engagez. Donc, essayez de partager avec Simona quelques conseils pour que vous savent qui gens fait pour planter patate douce là. Et parce que certains mon gars planté, il a dit bon, faut planter, il a ni soleil, là, pas ni soleil, là, la ligne montée, là, la ligne descend. Et qui conseille vous pouvez, ben, nous, pour nous payer ça, planter bel petit pouce? Et puis, nous payer ça, récolter belle petite patate.
1: Alors, en principe, pour planter patate, déjà, pour choisir variété patate là qu'on veut planter là. Mm-hmm. Parce qu'il y a plusieurs variétés patates. Et patate là, là où on planté, en fonction des variétés où on planté là, ou ça ou qui genre. En bien veut dire qui j'en pour planter. Mm-hmm. Parce que patate là, c'est en principe c'est bout de tirage qu'il y a qu'à faire avec. C'est bout de tirage qu'on fait. Et pour faut choisir ces boutures.
0: Mais qui j'en va choisir?
1: Alors déjà, faut choisir des boutures qui sont. Boutures c'est là, c'est ou qu'il y a dans un pied patate.
0: Oui.
1: Et on va garder bois à patate là. On va prendre bois à patate, on branche à patate.
0: Mm-hmm.
1: Et on va garder. Si vous voyez, on va voir une tache noire en l'air, ça veut dire qu'il est malade.
0: Mm-hmm.
1: C'est inutile de mettre ensemble. C'est inutile de mettre en terre. Parce que il peut y avoir des barons aux patates. Toutes patates qui sont barons, il y a qui pourrit.
0: Mm-hmm. Quelle que soit l'espèce là. Variété là, quelle que soit variété là.
1: Quelle que soit variété là. Pour choisir, ou pas garder encore, pour continuer à garder, ou pas garder bourgeon à patate là. Bourgeon, ça veut dire que en bouquin branche là, là est parti terminal là.
0: Mm-hmm.
1: En principe, c'est là qui pisse à d'un bras à patate là. Et c'est là où on a choisi plan pour planter patate là. C'est là qui nous moins parasite. Tout autant pour la branche la jeune, ou que vous voyez pas ni tache assise, c'est là où on choisit.
0: Mm-hmm.
1: Bon, ça c'est pour patate, pour une branche à patate. Bon, au PA aussi, il y a donc au côté au carbone, il y a donc au fumier de légumes, au côté au carbone patate. Et on a choisi des petites patates. Mais qui sait? Et ces petites patates-là, ça, on va prendre. On va prendre un son, on va prendre une bassine, on va prendre un machin, on va mettre terre dedans. Et on va planter ça à Kazao. On va mettre côté Kazao. Mm-hmm. Et là, ça, ces petites patates-là, ça, à présent, il est bourgeonné. Là, il est bourgeonné, à présent, il est bas des tiges à patates, mais il est qui sait? Et c'est là, on va prendre, on va mettre en sol. Pour permettre vous de nier patates, pour avoir plus de chance d'être nier patates qui sont.
0: Mm-hmm. Est-ce qu'on a une technique pour stimuler là ou prendre un petit patate là? Ou faire bourgeonner? Et bien, ces plans-là, est-ce qu'on a une technique pour que ça fait pisse? Pour savoir qui planter un petit pisse avec patate là? Hein?
1: Oui, mais en principe, les patates là, ou il y a peut-être en dizaine de branches.
0: Mm.
1: En tout cas, les conseils patates, il y a une dizaine de branches. dizaine de branches là ça ou qu'après quoi planter en jardin en haut. Et c'est à un moment là ça va commencer à multiplier. Ça veut dire qu'il a eu poussé, là il a poussé, il y a même eu d'autres branches. Et c'est ces branches là ça à présent ou qu'après à présent là où que planter quantité patate quantité patate qu'a ouvert planter ou qu'a fait un pépinière en moment là. Parce que il y a un peu difficile, pas difficile, mais ils ont pour ça éviter qu'ils tiennent des problèmes là-dedans parce que majeur partie des fois, ok, il y a quand on voisin, ok, il y a un côté à casa en moune, ok, prend plein à patate à casa en moune, ou mener à casa, mais c'est maladie qui à casa en moune, qu'on prend ou qu'on mène à casa.
0: Parce qu'en l'eau, c'est ça, il y aura fait, il y aura demandé un petit branche. On s'y branche bois patate pour y ça planter. Mais il y aura même des maladies à veiller.
1: Ouais, on va prendre là, on va si on va pas faire ça bien pour un cadeau là. Ça veut dire que branche à patate là, que mouna que baola. Si faut visiter, là où visiter, si on voit qu'à baou des branches et on voit qu'il y a des taches noires assis, inutile que vous preniez. Pour planter, pas planter, parce que c'est comme si dire que c'est une maladie qui a mené et venu à Dajadé. Bon, pour plancer, pour encore expliquer les autres, c'est des points, c'est ce bouchon terminal là. À dans le bouchon terminal là, ou que pour peut-être un bon 20 cm à dents, il n'y a pas de tâche noire, il n'y a pas de tâche, ou qu'à prendre environ 20 cm à dents, et c'est ça qu'on a utilisé pour planter. Alors, et là, vous plantez, au bout de peut-être grosso modo un mois, il a pris, il a poussé, il a fait une nouvelle branche. Et c'est ces nouvelles branches-là, à présent, là, on va multiplier à casa. Mais pas penser qu'il y a quelqu'un qui a aidé à casa, un peu pour sa patate avec taille, il mettait un planté, qui poussé, qui est belle. Mais là, on peut venir pour récolter patate à présent, c'est n'est qui patate pour vous trouver. Parce que maladie à patate là, c'est en disant sève-là qu'il y a. Sève-là, c'est comme si dirait qu'on a un monde qui sent un contaminé, et bien ça, on peut contaminer, on sent un contaminé, il y a au bord de monde. Alors, sève-là, c'est à dans sève-là que vers là qu'a marché. Et il a trouvé patate là, quelle que soit la patate là d'ailleurs. À quelle que soit la distance que patate là d'ailleurs de porteurs là, il a trouvé là et automatiquement là où il pousse une patate, eh bien il y va, il pousse.
3: D'accord. Monsieur faisait bon, bien bonjour, c'est Patricia.
1: Bonjour.
3: Là, vous dites non, nous apprend en bouchon terminal là. Là, nous paraît pour nous permettre en terre. En combien de longueur à bougeon nous a mettre? Nous a coupé combien de centimètres?
1: 20. Oui, en disant environ 20 centimètres.
3: D'accord.
1: Nous, ici, nous a mettre environ 20 centimètres. Mais il y a des gens qui ont planté des bois à patates qui ont fait presque 50 centimètres.
3: Hein. Oh!
1: Ça veut dire qu'il y a mettre environ 20 centimètres, 10 centimètres ou 20 centimètres en terre. Mais il y a environ 30 cm qui a resté de haut. Mais ça c'est des nouvelles, ça est une nouvelle technique qu'envoie des mondes qui a planté à présent. Mais ici, en Orlala, c'est toujours environ 20 cm au grand maximum 30 cm qu'elle nous a point et nous a planté.
3: Ok. D'accord. Et à peu près nous allons mettre 5 cm à dentelle là.
1: Non, il faut mettre jusqu'à 25 cm. Pour mettre environ 10 cm en bas tête.
3: D'accord.
1: 10 cm en bas tête.
3: D'accord.
0: Moitié en bas tête.
3: Oui. Et qu'en pensez, M. Faisin, des plantations en sac? On va poser une question là parce que moi, on est en commerce à y planter en sac là tout à l'heure. Qu'en pensez de ça?
1: Oh, plantation en sac. Bon, beaucoup jamais fait, mais. Ça ne va pas empêcher que ça fonctionne. Si c'est un seul moyen que mon atelier puis fait, ça ne va pas empêcher parce que si vous regardez bien, là, on a planté en patate, même si c'est en plein champ qu'on a planté, patate là c'est un bâté qu'on va mettre lui. Dans ce sac là aussi, il y a un bâté, sauf qu'il était là entouré avant un sac. Bon, on peut faire, et depuis plan racin et tout, et il y a une bonne condition, une bonne pratique culturelle, ah ben, patate là, il a fait patate aussi.
3: D'accord.
1: Il a fait patate aussi.
3: Est-ce qu'on peut confirmer, nous, qu'elle est en bonne période pour nous planter là?
1: À présent, là, nous en juin.
3: Mm-hmm.
1: En juin, ça veut dire qu'elle est dans une période où la journée est longue.
3: Mm-hmm.
1: La journée est longue, et c'est pas un moment propice pour planter patate.
3: Ah ouais?
1: Non, pour planter patate, c'est une période où la journée est courte.
3: Pourquoi?
1: Ça veut dire que... Bon, je ne sais pas exactement, mais tout ça qui est patate ou zillam, tout ce qui est à ça, c'est à l'heure de ces périodes-là, ça qui est encore planté.
3: C'est-à-dire qui, moi?
1: On va planter à partir d'octobre.
3: Mais octobre, il n'y a pas qu'à la pluie qui est pourrie en bâté là.
1: Non. Déjà, là où on va planter en octobre, il va quand même perdre feuilles. Ça veut dire que ces feuilles-là qui ont planté les patates là avec là, vous voyez quand même, il va même mort. Il va même qui continue pour pousser. Mais simplement qu'il faut choisir aussi.
3: L'une là?
1: L'une là, mais il faut choisir ce terrain-là là où il peut planter patates. Mm-hmm. Parce que patates pas qu'à planter à dans terrain, à dans terre fond. Ça veut dire qu'à côté qu'il y a un niveau du sol ou ni argile. Ou qui a planté ça là, parce que c'est période à la pluie, c'est période où tu es à ça, tu la plus gorgée avec l'eau. Alors, il faut chercher un côté qui tient un terrain qui a drainé naturellement, un terrain aussi qui n'est pas trop calcaire non plus, qui n'est pas trop calcaire et qui n'est pas trop vertisol. Vertisol, ça veut dire qu'il n'est pas trop argileux. Pour tenir un terrain à peu près en bon mix. Et là, on va planter les patates là dedans. Mais il faut faire aussi, faut faire des billons. Ça veut dire que nous, aussi, on était là, et on va planter en l'écrète là, en okay. roulant.
3: D'accord.
1: Qui va permettre que l'eau a carré essuyer facilement.
3: Mm-hmm.
1: Et là, on va pas de problème avec ça.
3: Mm-hmm. D'accord. Alors, c'est de octobre à qui temps pour moi faire ça? Octobre à janvier, février, pour moi
1: planter? Oui, octobre à janvier, février, oui.
3: Et en quelle ligne?
1: Bon, alors, en ce qui concerne l'île, c'est le monde qui a parlé de la lune montante. La lune montante, c'est à partir du premier quartier jusqu'à la pleine lune. Mais il ne faut pas attendre que la lune prenne certaines forces, à partir de peut-être 7, 8, 9 jours la lune avant la pleine lune, après la pleine lune, ou bien on peut attendre que la lune chavire. Après la pleine lune, on peut attendre 3 jours, on peut commencer à 3 jours. Mais c'est des mondes aussi qui a dit que plus vous plantez patate là après la pleine lune, plus on a chance que patate là sain, rester sain. Alors on va choisir après la pleine lune, on va choisir après la pleine lune, on va choisir entre 3 jours et jusqu'à dernier quartier. Mais il y a aussi des mounes aussi qui ont dit qu'ils ont planté du coup perdu.
3: Ouais.
1: Du coup perdu, quand vous voyez que c'est la lune qui a trouvé juste avant nouvelle lune.
3: Uh-huh.
1: Juste avant nouvelle lune. Et il y a une période là, ça a une forte chance qu'elle que patate la pas bouge.
3: Tout à fait. Donc on dit avant nouvelle lune?
1: Ouais, on joue avant nouvelle lune.
3: On joue
1: avant nouvelle lune. D'accord. Pour veiller ou pas rater.
3: Ah ouais. Alors les deux périodes de toute façon, cabano des patates qui pas pourries.
1: Là où on peut planter la lune montante avec des belles patates, des gros patates, mais on est plus chance qu'elle pourri.
3: D'accord.
1: Et alors que là où la ligne nage à chaque virée, il y a la ligne descendante, on peut trouver aussi à une période où on plante la piscine. Plus chance que la patate lacée. Mais tu n'as d'autres plante la plus sain. Plus chance que la patate la sain.

0: il n'est pas obligé de boire pour nous, mais oui. Et quand manger, je bois pas tête là où aller, on va même trouver bois, voilà qui est maintenant en terre là. On te planté là. On va même trouver quoi de mettre à manger. Et pour oui.
1: Parce qu'en tout cas, il m'a dit au Julie, si j'ai essayé salade de bois patate avec vinaigrette.
2: C'est ça, t'es gagné.
0: Non,
2: mais pas bois patate, c'est avec ces jeunes feuilles-là.
1: Avec ces jeunes feuilles-là.
2: C'est bourgeon, là.
0: Bourgeon. Alors, quel que soit bourgeon, là, ou quel que soit la lune qui a été déplantée, bourgeon, là, ou toujours nous bourgeon à patate, que la bourgeon, là, pour.
2: Titan.
0: Ou que papa aussi t'en la bouteille. Mais si vous voulez manger patate, faut déjà pour pas zone à où infectée, faut pas zone infectée. Alors, en cas parce qu'elles ont posé ma question parce qu'elles n'ont pas réutilisé tout ça qui produit.
1: C'est ça.
2: Exactement, on comprend bien.
0: Phytosanitaire. Mais tu mets des techniques pour employer. Ça veut dire que patate là, on va planter. On va planter patate là, mais après ça, faut buter patate là. Ça veut dire qu'il faut biner et brouiller terre montée en pied pour terre pour sol là rester meuble. Sol là rester meuble. Là, il y a bas ou déjà au 4 années, ou 4 après une chance de mener à bien culturer. Bon, en deuxième lieu, tu mets une technique qui a existé, c'est une technique où il y a créé ça des pièges. Un piège, il y a créé ça piège à Charançon. Alors, vers là, nous avons parlé à nous, c'est Charançon. Alors, machin, il y a créé piège à Charançon, son tissu, que vous pouvez mettre en sol là. On peut mettre en sol là et continuer en phéromone. En cas que ça phéromone, mais c'est un produit qui a attiré si mal Charançon. Sol là, vraiment, ils ont goûté,
2: oui? Oui, nous avons goûté aussi.
1: Avec passion même.
0: Ils sont en phéromone. Et que vous mettez à dans sur des tissus. Et là, vous voyez, ces chansons là, senti l'odeur là. Vous avez venu à dans cela. Et à dans cela, vous mettez de l'eau avec pec citron ou de l'eau avant savon, de l'eau avant truc. Et si bien que là, vous voyez, vous avez tombé à dans cela et vous avez trouvé noyé en dans cela.
1: Qui a fait
0: que si c'est mal là qu'à mort, alors automatiquement, ces femelles-là ne peuvent pas être fécondées. Il
2: y a une stérile d'un coup.
0: Hein?
2: Il y a une fin stérile.
0: Oui.
2: Tu mets.
0: D'accord.
2: Alors, monsieur Faisin, nous allons mettre cela à quel niveau?
0: Cela, c'est à bon gros saut, c'est une sorte de petit
2: saut.
0: Un petit coupelle. Que on peut mettre lui.
2: On peut mettre à côté.
0: Non, on peut mettre lui en dedans à champ à patate.
2: En dedans à
0: champ. On peut faire un trou, on peut fouiller, à la table avec cela.
2: D'accord.
0: Et Charançon, normalement, c'est un petit cavolé, c'est un petit nouvel cavolé. Malin cavolé. Et automatiquement, une fois qu'il sentit l'odeur à ce moment-là, il a fini à dans cela. Et là, comme un piège, nous ne pouvons pas exactement, on ne peut pas expliquer les clics totalement, mais ça a existé, système-là, ça.
2: D'accord.
0: Donc ça c'est Yon. En deux, c'est là où on plante les patates. Ou récolter patate là. C'est-à-dire que nous, on qui a fait cueillette, ça veut dire que on a eu à dents pieds à patate là, on a gratté, et on a voir tout ça qui est belle comme patate, qu'on peut utiliser, on a pris. Et les petits, on a laissé là, on a ramené terre en l'air. Ça, c'est cueillette.
2: D'accord.
0: D'accord.

0: Et si nous à présent, ça c'est pour les grands planteurs. Yo à présent, yo yo ka vini, yo ka complètement nan ki lâcher pièce patate là avant tracteur ou bien yo ka font ça le colta dans.
1: OK.
0: Ah ouais. Mais dans les deux faut trouver un moyen de couper cycle à Charançon là. Ah ouais.
2: Qui genre?
0: Entre les moments que Charançon là, il fécondé, et les moments qu'il est venu adulte, pour trouver les moyens de couper ce clé. Ça veut dire que lâcher pièce patate là. Depuis qu'on finit avec lâcher, et tout ça qui est résidu, mettre en pile, brûler ou bâcher. Mais pour couper ce clé, qui a fait qu'à un certain moment, qu'on a diminué
2: on m'avait dit que là
0: ouais qu'on a diminué on m'avait dit que on a fini avec ou que les radicaux mais on a diminué quantité à qui tient pas vrai et c'est un moment ça quoi on a une chance de faire le col ta patate même si on pas ni à 100% mais on peut nous peut-être à 75% 80% on peut descendre peut-être aussi à 60% 50% mais quand des monde qui capte patate là à 100% pas de chance.
2: D'accord.
3: Ah oui, c'est quand même, nous avons un lot avec vous. Nous qui étions connectés parce que à pas dernier fois nous invitons. Là c'est commencé, nous commençons et apprendre. Mm-hmm. Parce que ou ni expertise là. Ouais, des sols là, j'en ai expliqué ça, j'en ai aucun. Ben, nos visions de qui gens pour payer en meilleure récolte, c'est important même. Hein. Ouais. Mais Gilles, nous avons une autre question, oui, Christelle, il y a une autre question.
2: Alors, je sais, Christelle, ainsi faisait. Alors, qui va y être patate au café et est-ce qu'on va vendre ce côté Lance-Bertrand? Parce que c'est comme nous à Lance-Bertrand, nous à Mega FM. Si c'est mon nom, je vais être en business, acheter patate en mer ou avec d'autres bitins, c'est au Cavan, si la commune, la ville de Lance-Bertrand ou au Cavan d'un autre côté. Donc, qui côté au Cavan et qui variété patate au café?
0: Alors, en principe, on ne peut pas baser exactement non à patate là qu'il y a un café là.
2: D'accord. Qui couleur?
0: Mais couleur.
2: Oui, couleur, oui, couleur.
0: Oui, c'est un patate qui est pour blanc, pratiquement caillé au jaune.
2: Oui.
0: Et en dedans, il y a orange.
1: Orange.
0: En dedans, il y a orange.
1: D'accord. Okay. Banane, carotte, là.
2: Bon, là, t'as la moins aimée, là. C'est t'as la moins aimée, là.
1: Et est-ce qu'on est en. Est-ce qu'on est en stock, là, ces jours-là, ça? Parce que tu as des bagues au
0: rang. Non, en ce moment, il gêne pousse.
2: D'accord.
0: Jeune pousse pour nous attendre au moins 10 mois à 3 mois.
1: D'accord. Est-ce que nous plan ou peut vendre nous ou vendre nous?
0: Bon, à quel point une exception, parce que là, en principe, bon, d'accord. Parce que moi, si nous devons garder ou que là, ouais, patate là, il y a beaucoup qu'à fouiller patate là, il n'y a pas qu'à couper bon chèque.
1: Ah ben, nous peut couper bon chèque. Mais ça veut dire que nous en attente, là, on va parler dans 3 mois. Nous assurer pas peut-être, d'accord?
0: D'accord. Non, mais c'est juste que c'est un autre élément de Kaimé n'est pas d'autre.
1: Dis-nous.
0: Oui. Si on n'est pas à planter,
1: oui.
0: On n'est pas à planter, il ne faut pas ou jamais pas marcher dans la patate là. Surtout là où la pluie tombée, là où la pluie a tombé. Bien, on a passé dans la patate. Ça va permettre que pied à haut a enfoncé, branche la patate là en sol.
1: Ah ouais. Ah ok.
0: Ouais, pied à haut a permettre que la patate là a grappé en sol. La patate là aussi, dans chaque nœud aïe, il y a une racine descendant du dentaire, et chaque racine là capable de battre la patate toujours. Alors, on ne peut pas ni patate ni qui en pied aïe. On peut pas patate aussi, on peut créer sa patate en branche. On peut pas patate en branche, quoi. Alors, c'est des techniques. Mais si l'applique a tombé, ou bien si on peut utiliser l'irrigation, là où on bien, au sol là, bien humide, la sol là, bien humide, on peut marcher dans le sol. On formation dans la patate.
1: Okay.
0: Et là, ça va permettre qu'il n'y ait pas qu'à faire patate là, et brancher la patate là, grappée au sol.
1: Uh-huh. Eh bien, bon, nous, un petit secret, là. Dernier secret, là, c'est plus gros, là. Hein.
0: Mais c'est un monde qui est pour moi, hein.
1: D'accord.
3: Ah ben, c'est
0: un monde qui est pour moi, il faut moi d'ailleurs aussi.
1: D'accord.
2: Qui côté, Gavan? Est-ce qu'on va vendre le particulier?
0: Oui, oui, c'est plutôt.
2: Qui côté, Gavan? Qui côté?
0: Ah ben, c'est plutôt à cause de moi, Gavan. Des fois, c'est le numéro au moins. Il n'y a pas pris au moins, il n'y a pas préparé le commentaire, il n'y a pas récupéré.
1: D'accord. Et à part aux patates, M. Faisin, qui d'autre bite on a fait et quand on y a actuellement?
0: En ce moment, Saint-Tini, c'est tout ça qui est condiment.
1: Uh-huh.
0: Tout ça qui est condiment. Et aussi, on a planté patates, à quatre de patates. On a planté zignam. On a planté zignam, mais en ce moment, c'est période de la plantation à zignam aussi. On a fait aussi pastèque.
1: Uh-huh. Ok.
0: On a fait pastèque.
2: Ok,
1: d'accord,
2: c'est noté.
3: Eh bien, merci en pile de monsieur Faisin, Jules Faisin, qui est son exploitant agricole, par côté, Hans Bertrand, et qui
0: va aller. Merci.
3: Pas qui côté chercher, pas côté inspiratoire, pour vous opé, parler, vous savez la veille. Nous qui partagez le numéro avec les autres, tout de suite.
2: Moi, en passe à 6, c'est faisant que songez moi. En t'es tombé à l'exploitation, et bêtement, nous t'es pète. Ah, et ma chère, vos amis.
0: Nous pète
2: en toute boîte, en se mettant. Et nous tombons si baba, puis tu avais madame. Aïe.
3: Oui.
2: Oh, Seigneur Jésus, merci. C'est quelque chose que je
0: connais.
2: Allez-y. On va l'appeler. Et c'est là, il dit, moi, c'est l'air. Et après ça, bon, ça va. Mais nous t'es tombé si, comme ça, baba. Non, mais pas dire au l'air. Pas moi, on va connaître.
3: Notez, chers auditeurs, numéro
2: oui.
3: 06 90 40 19 64. En carré point I, c'est en portable 06 90 40 19 64. Et Zoka crié Richard Pans Bertrand.
1: Et songez, il dit, ce jour-là, ça a une cive, un petit autre que si va y belle.
2: Et pastèque.
1: Et ouais, pastèque aussi.
2: C'est ça, il dit pastèque.
0: Ah, non, pastèque à vous, le sang là.
2: Aboni.
1: D'accord. Ouais. Alors, ouais. Tout condiment, si vous percez l'éteint, alors, Eric Jean.
0: Oui, si vous percez l'éteint.
1: Donc, si vous avez besoin de ces bites là, ça.
0: Il y a des piments aussi, il y a des piments.
2: Voilà, piment doux là.
1: Si vous avez besoin de ces bites là, ça, criez M. Faisin au 40-19-64 et que faisons plaisir de préparer un panier condiment bazout.
2: Voilà.
1: D'accord? 40-19-64, c'est un portable. Monsieur Faisin, nous avons dit merci en pile.
2: Merci, même.
1: Pour une belle éclairation.
2: Ah,
1: et nous comptons tout bonnement. Nous pouvons t'aider à virer au hein. Nous pouvons t'aider, hein. Puisque nous avons senti qu'on a envie de nous habiter encore.
0: Mais pas ni pour
3: en général, là, nous avons dit que nous avons débarqué tout de suite. Hein.
2: Merci. C'est comme ça que j'ai écrit « les mettre à manioc ». Ça veut dire que c'est pour gérer le dossier là. On peut poser n'importe quelle question, c'est pour dire « ta, ta, ta, ta, ta ». Et là, on va écouter, ouais. C'était assuré ma tête.
3: Assuré ma tête.
2: Ah oui, assuré ma tête. Ah, merci, on pile. qui ont tout c'est des intervenants là, merci en pile, mais merci.
3: Parce que ça belle nous connecter avec là. Parce que pour nous ça manger, faut nous cultiver, faut nous planter.
2: Ouais.
3: Il pas qu'une poussée comme ça, il faut entretenir. Et donc là où ni conseille à ces mondes, c'est mettre à manioc. Là, comme Christelle déjà dit, mettre à manioc, ils savent nous attraper information pour nous faire ça améliorer, gens nous cultiver. Parce que des fois nous a planté, mais nous pas une toute connaissance là.
2: C'est ça.
3: Et puis donc c'est important ça. Donc patate douce, c'est ça nous parler aujourd'hui. Patate douce, ouais. Rôti et fouet, hein. Ouais. Et c'est ça nous parler aujourd'hui.
1: Et donc. Nous parler ça aujourd'hui, la semaine prochaine, à dans 15 jours. À dans 15 jours, quand nous allons parler.
3: Aubergine.
2: Ah, aubergine.
1: Nous allons auberginer.
3: Nous allons auberginer. Ça vient de. Donc, si Zoni l'idée, si ça, de toute manière, oui. Madame recette là.
2: Oui.
3: Mais si vous avez écouté, vous voyez.
2: Sur Facebook, vous voyez nos recettes. Nous petit jeune qui était créé l'autre fois là, il était dit qu'à Batimounaï, nous t'ai fait. Quand nous t'ai fait. On t'a envie d'en venir aussi, vous savez qu'il y a qu'à penser.
3: Et c'est aubergine même.
1: Mais ouais, il a parlé de nous deux fois, donc moi, il y a intervenu nous.
2: Pour recette qu'il y a qu'à faire à Kazaï. Il était crié, premier monde qui était crié.
1: C'est ça.
2: En les radios là. Il était posé non, qu'elles sont pas songées, quand nous te qu'à parler, c'est Zian Moubanon. Mais il
1: dit qu'il a fait ça, il a fait ça.
2: Donc, encore attendez.
3: Oui, je n'ai vous voyez que je n'ai passé des Français à créole. Et puis, je viens de nous lancer créole là.
2: Excusez.
1: Quand on a rencontré là.
3: Mais non,
1: nous pas fait excusez.
2: Et quand j'ai un gars senti bien. Cadessane. Mais bon. Mais merci à tous.
3: Merci en pile. Et bien, en cas des autres, que chaque premier jeudi et troisième jeudi, nous connecter avec les autres. Des nevers juste par 11 ans, nous connecter avec les autres. Vous voyez, message bon, nous criez-nous en radio là, nous bisez les autres. Nous savons qu'elles ont connecté avec nous. Et puis, aubergine, nous allons parler aubergine, nous allons auberginer. Et si ils savent qu'ils ont cuisiné.
1: C'est spécifique, il y a des aubergines là.
3: Bonne nuit. Nous, ni Facebook, radio là, cherchez Mega FM 88.9. Nous connecter avec les autres, nous allons dire aux autres dans d'autres soleils.
1: On est au dernier tibité, moi, 10 autres.
2: On est 2 secondes. C'est parti.
1: Alors. À dans un livre très intéressant qu'on trouvait en Kébazotit tout à l'heure, Rayon de santé à penser. Y'a qu'à dire nous, la connaissance des lois qui régissent la vie et la santé est une valeur inestimable. Vivez davantage, étudiez les questions sanitaires et mettons nos connaissances en pratique. À pas tout dire nous, tonne.
2: Mais faut nous mettre en pratique.
1: Faut nous mettre en pratique le plus rapidement que possible.
2: Ah d'accord.
1: Faut nous mettre en pratique. Nous n'avons monde.
2: Nous n'avons monde, c'est ça?
3: Oui, allô, allô, bonjour.
4: Bonjour, j'ai entendu qu'on voulait entendre ma voix aujourd'hui.
2: Merci
4: à vous,
2: alors.
4: Oui. Mais j'ai essayé d'appeler déjà, mais il y avait l'agriculte de Marie-Galante qui est
2: venue. D'accord.
4: Donc, l'appel n'est pas passé.
2: Okay.
4: Et ça fait un moment que j'attends mon tour pour pouvoir appeler.
1: Pas vrai ça. Alors, quand on y peut dire non?
4: Alors, on a déjà raconté une expérience que je voulais raconter par rapport aux gigoumons pour les bébés. Effectivement, la gigoumonite, ça arrive quand on donne beaucoup de gigoumons aux bébés.
2: Oui.
4: Et pour la patate douce, alors j'avais plusieurs choses à partager avec vous. Dans un premier temps, je voulais vous dire effectivement que mon papa, lui, il a un jardin et on allait récolter avec lui la patate douce et il nous donnait la suite de regarder la terre quand la terre est fondue.
2: Oui.
4: Quand c'est le moment de récolter, quand il y a des petites fentes à la surface, c'est qu'il y a des patates pas loin. Effectivement, c'est comme ça qu'on trouvait les patates dans la terre quand on récoltait à la main.
2: Ok.
4: Dans le jardin de mon papa.
2: Super.
4: Quand on était petit. Et aussi une recette, deux recettes que je voulais partager avec vous.
2: On y va.
4: C'est la recette du velouté. C'est tellement
2: bon. Oui.
4: Des patates douces.
2: Tout à fait. Oui, je connais. Vas-y, mais donne quand même.
4: Excellent.
2: On y va.
4: Avec la base, c'est patates douces et gigoumons.
2: Oui.
4: Qu'on fait bouillir. on recouvre d'eau, on fait bouillir, et puis après, quand ça commence à bouillir, on, avec le couteau, la fourchette, on voit que la chair sera moulue. Mm-hmm. On peut rajouter son oignon, son ail.
2: Tout à fait.
4: Et n'importe quel légume qu'on a à la maison qu'on veut rajouter pour bénéficier des nutriments.
2: Mm-hmm.
4: N'importe quel légume, n'importe quelle feuille. Et on éteint le feu,
2: oui.
4: On mixe avec le mixeur plongeur.
2: Mm-hmm.
4: Ça devient une texture lisse, onctueuse. Et puis une fois que c'est lissé, vous avez la belle couleur orange. Uh-huh. C'est bien avec la patate douce orange, c'est intéressant.
2: Oui.
4: On ajoute après, donc, on peut rajouter du beurre.
2: Uh-huh.
4: C'est pas obligé, ça peut être du lait de coco.
2: Oui.
4: Et du piment végétarien pour pincer.
2: Uh-huh.
4: C'est comme ça. On baisse le feu, on ferme le canari, et puis après, il y a une odeur qui se dégage à la maison. C'est excellent.
2: Oui.
4: Je confirme. C'est délicieux, vraiment.
2: Délicieux. Tout à fait.
4: La deuxième recette,
2: mm-hmm.
4: Alors là, je peux que vous parler de mon expérience en tant que goûteuse, parce que c'est mon mari qui fait ça.
2: Oui.
4: C'est du. C'est une sorte de crème qui ressemble au chaud d'eau avec la patate douce.
2: Hé!
4: Hey. Oh là là là là là là, je peux vous dire avec du lait de coco.
2: Ok.
4: On fait ça sans lactose, hein.
2: Okay.
4: C'est des choses locales.
2: Oui.
4: Personnellement, j'utilise que le lait de coco Jaja.
2: Oui.
4: Quand je n'ai pas du lait de coco fait maison, parce que c'est le seul lait de coco qui a pas du lait de coco dedans.
2: D'accord.
4: Quand j'ai déjà regardé la composition des autres laits de coco, il y a des additifs, il y a des conservateurs dedans. C'est moins intéressant, je trouve. Et il me semble que Jaja, c'est que dans la Caraïbe. Donc,
2: j'ai trouvé, un peu en même temps, t'interromps, j'ai trouvé un lait de coco, 85%.
4: Ok.
2: 85 à 90%. Mm-hmm. Je sais, j'oublie la marque parce que j'ai regardé. Je regarde toujours la composition. Il y a très peu d'additifs aussi. C'est dans un berlingot. Et c'est un petit format. Il y a le grand format, mais un petit format aussi. Quand mm-hmm. j'aurai le nom, je vais faire le nécessaire pour que tu puisses avoir les informations.
4: D'accord.
2: Okay, vas-y, continue. D'accord. Tu m'as dit lait de coco, crème de patate
4: lait
2: douce, vas-y.
4: Coco avec, donc on fait bouillir la patate douce.
2: Mm-hmm.
4: Et puis après, on met avec pas beaucoup d'eau, on ajoute donc le lait de coco.
2: Oui.
4: Et la crème de coco.
2: Okay.
4: C'est en fait c'est du lait concentré,
2: mm-hmm.
4: mais fait avec du lait de coco, donc pas de lactose.
2: Ok.
4: Et ça permet de sucrer.
2: Ok.
4: Et puis on rajoute ses épices, sa cannelle, son anise étoilée, sa muscade. C'est peut-être son amande amère, sa petite vanille. On mixe ça. Mon frère avait goûté la dernière fois, il m'a dit, mais il faut commercialiser ça. C'est trop bon. Non, il faut refaire ça exactement pareil. C'est délicieux. Franchement, c'est très, très, très, très bon.
2: Faudra venir à la radio pour partager une recette avec moi. Pourquoi pas?
4: Ah ben, ce serait avec plaisir. Hein?
2: Ben, nous parlerons de l'aubergine la prochaine fois. Serais-tu des nôtres?
4: C'est à quelle date?
2: La date, c'est
1: 18,
2: le 18,
1: je crois. Le 18.
2: Le 18.
1: Le 18.
2: Le 18 juin.
4: Le 18 juin. Je suis libre.
2: Ah ben bon, nous avons pris rendez-vous. Donc, on se dit au 18 juin, nous parlerons de l'aubergine. Donc, moi, je viendrai avec une recette. Toi, tu viens avec ta recette et on partage ensemble. On va passer un moment ensemble, ça va, te dit?
4: Ok, d'accord.
2: Ah ben voilà. Quand on appelle, voilà le cadeau qu'on récolte. Venir avec nous, partager un moment. Passer à la radio sur Mega FM 88.3. 9,
1: la fréquence du Nord.
2: La fréquence du Nord. Merci
1: Alors,
2: beaucoup.
1: Je n'avais pas fini. Merci beaucoup. Anedi, merci beaucoup.
2: Oui, merci et au revoir. À bientôt. Au 18.
1: Au 18.
4: Rendez-vous le 18.
1: Yeah, ah, yeah. Alors, on parle des enfants, mais c'est valable pour vous.
2: Oui.
1: Enseignons à nos enfants la manière de conserver leur santé physique et mentale et d'user des talents qu'ils ont reçus pour que leur vie puisse honorer Dieu et être en bénédiction à leurs semblables. La connaissance des lois qui régissent la vie et la santé est d'une valeur inestimable. Voilà ce que je voulais vous dire. J'ai pris cela dans le livre Rayon de santé. Mm-hmm. Si vous êtes intéressé, posez-nous la question. Et nous avons, c'est au chapitre, dans le livre Rayon de santé, vous allez trouver. Voilà.
3: Eh bien, merci d'avoir été connecté avec nous sur avec l'émission Si bon, dit et bon. Ah oui, t'es très bon. Avec des intervenants qui nous viennent de la Guadeloupe et des dépendances. Connectés, nous donnant des conseils. Vous aussi avec des recettes partagées sur le Facebook. Premier jeudi et troisième jeudi, chaque mois de 9h à 11h.
1: C'est bon.
3: C'est bon.
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3: Merci d'être connecté avec nous. L'émission prochaine est le 18 juin. Jeudi 18 juin, de 9h à 11h. Merci à vous, à bientôt.
1: Merci, bye bye.

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4: Eh bien, bienvenue à toutes et à tous. Nous revoici donc pour un nouvel épisode de Faut qu'on en parle. Que vous soyez particulier ou chef d'entreprise, la paperasse et les démarches administratives sont toujours accompagnées de leur cortège de déclarations interminables en France. Nous excellons dans l'art de la bureaucratie et de la complexité. Goscinny et Uderzo l'ont parfaitement caricaturé dans Les 12 travaux d'Astérix, notamment bien sûr avec la mythique scène de la maison qui rend fou, qui illustre si bien la complexité de l'administrativité française. Avec nos invités en plateau, nous essaierons donc de démêler et de vous guider à travers ce labyrinthe administratif français. Gardez à l'esprit que cette émission vous appartient aussi. Nous vous encourageons vivement à y participer en partageant vos impressions et en nous faisant parvenir vos interrogations. Pour cela, bien sûr, lancez-vous et utilisez le hashtag FQEP sur les réseaux ou laissez-nous un message au 07 839 839 75. Et pour donner encore plus de relief à notre discussion ce soir, je suis ravi d'animer celle-ci avec Mylène. Bonsoir Mylène.
5: Bonsoir, bonsoir à tous.
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5: Que le soit particulier ou bien une entreprise, l'administratif en France est toujours un casse-tête, et ça depuis des décennies dans notre pays. Comment les citoyens font-ils face à la complexité croissante des démarches administratives?
4: Découvrez des témoignages poignants de ceux qui vivent la phobie administrative au quotidien. Comment surmonter cette angoisse qui paralyse tant de Français? Nos spécialistes en plateau répondront à vos questions.
5: L'impôt à la source était censé réduire l'enfer de la déclaration annuelle, et finalement, rien n'a changé, il faut toujours continuer à remplir sa déclaration de la même manière qu'avant. Comment une réforme si profonde censée simplifier les choses n'a pas eu l'effet escompté? Quelle solution pourra-t-on trouver pour simplifier l'administratif en France?
4: Créer une boîte, embaucher, gérer son personnel, la comptabilité et la fiscalité de sa société, autant de défis en France qui représentent un véritable calvaire pour nos chefs d'entreprise. Quels sont les pièges à éviter? Quelles astuces à connaître avant de se lancer?
5: En 2024, le monde est totalement numérique et l'administration ne passe plus que par ses solutions. C'est la digitalisation des services administratifs, mais certains Français sont en complète fracture numérique. Comment faire lorsque l'on n'est pas à l'aise avec le numérique? Même quand on maîtrise le numérique, les procédures ne sont jamais simples. Comment s'en sortir? L'administratif, le calvaire des Français, c'est tout de suite dans Faut qu'on en parle.
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5: Et on accueille ce soir Sabrina Pidolo, chef d'entreprise et fondatrice d'Optimo Coaching à la Garde. Bonsoir Sabrina.
6: Bonsoir tout le monde.
4: Nous avons Myriam Bacheneau qui est en phobie administrative, Myriam, c'est ça?
7: Bonsoir, oui, c'est totalement bonsoir. Ça.
5: On a aussi Pascal Gambet qui est adjointe au directeur des travailleurs indépendants de l'URSSAF. Bonsoir.
8: Bonsoir à tous.
4: Nous avons Benjamin Guillon qui est avocat contentieux et fiscaliste à Marseille. Bonsoir.
9: Bonsoir.
5: Et enfin, à distance, on a Laurent Bricou qui est conseiller numérique à la Maison de l'Emploi. Bonsoir.
10: Bonsoir.
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5: Après avoir découvert le sommaire en vidéo sur notre chaîne YouTube ou notre page Facebook, vous avez réagi avec beaucoup d'intérêt et nous avons été bombardés de questions. En effet, face au thème de notre émission et avec la partie phobie administrative, votre curiosité a été piquée au vif. Plongeons sans plus attendre dans cette thématique et commençons avec quelques chiffres.
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5: Luc, est-ce que tu peux nous donner des chiffres sur la phobie administrative en France?
4: Oui, la gestion administrative en France est une source significative d'anxiété pour une part importante de la population. Selon une étude menée par l'Institut YouGov, environ 37% des Français éprouvent de l'angoisse face aux démarches administratives. Cette inquiétude est encore plus prononcée chez les jeunes adultes, avec près de 49% des 18-34 ans qui se disent affectés par cette anxiété administrative.
5: Et quels sont les secteurs redoutés au niveau des papiers?
4: En France, certaines démarches administratives sont particulièrement redoutées par les citoyens. Les impôts arrivent en tête de liste, bien évidemment, suscitant l'appréhension chez 41% des sondés. Viennent ensuite le renouvellement des papiers d'identité avec 32% et les démarches liées à la santé, 26%. Pour les jeunes de 18 à 24 ans, souvent rattachés fiscalement à leurs parents, les impôts sont moins préoccupants. En revanche, les démarches de santé sont considérées comme les plus pénibles, affectant près d'un jeune sur deux dans cette tranche d'âge.
5: On passe tout de suite aux réactions de nos auditeurs.
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4: On a Maxime du côté de Marseille qui nous a laissé un message sur notre répondeur, le 07 839 839 75. Chaque fois que je dois remplir un formulaire ou faire une démarche administrative, je me sens complètement dépassé. C'est comme si je naviguais dans un océan de confusion sans fin.
5: Léa de Lyon avec le hashtag FQEP sur Facebook. Pour moi, gérer l'administratif en France, c'est assez simple. Je trouve que tout est bien organisé et les instructions sont claires. Ça ne me stresse pas du tout.
4: Des papiers et encore des papiers. Voici le quotidien d'une grande partie des Français, une overdose qui pousse certaines personnes au mal-être. Comment pourrait-on définir la phobie administrative, Sabrina?
6: Alors, en effet, nous utilisons dans le langage courant le terme de phobie et ça renvoie à une notion médicale. Or, la phobie administrative n'est pas classifiée d'un point de vue médical. Elle fait plus référence aux conséquences qui sont liées à l'anxiété, à la peur que cela peut engendrer en fait face à des tâches administratives et voilà, de différentes formalités qui nécessitent voilà un rapport au papier, aux déclarations et à l'organisation fiscale, administrative, etc.
5: Quelle cause on peut donner à cette angoisse de remplir tous ces papiers, Sabrina?
6: Alors, il y a plusieurs causes. Déjà, moi, je le vois directement, que ce soit au sein des entreprises ou au sein de mon cabinet, que ce soit à titre professionnel ou personnel. J'ai, en y réfléchissant, en préparant la réunion, enfin le talk show, j'en ai identifié finalement trois. Il y a le fait d'avoir eu déjà une expérience négative passée qui va commencer à laisser une trace d'inquiétude, de revivre l'expérience, donc comme une forme de petit trauma, et pour peu que ça se répète. C'est vrai que la peur devient très prégnante et devient une vraie anxiété. Il y a aussi le fait du manque de compréhension de ce qui est demandé, d'appréhender réellement les tenants, les aboutissants, les conséquences d'un problème administratif. Donc là, c'est vraiment une question de pas bien appréhender l'environnement. Et le troisième, c'est relatif à la procrastination. Alors, la procrastination, c'est le fait de remettre toujours au lendemain, attendre les dépasser les échéances.
4: En même temps, il y a de quoi avec toute la paperasse française. On se dit, oulala, on verra demain.
6: Alors, c'est vrai que ça peut être un réflexe ouais. Parce que certaines personnes peuvent vraiment avoir une réticence. D'ailleurs, dans les témoignages des auditeurs, en introduction, on a bien vu. Il y a ceux vraiment qui ressentent une crainte marquée et puis il y a ceux qui finalement sont à l'aise avec les papiers parce que c'est clair dans leur esprit. Mais ça, on y reviendra parce que c'est vraiment lié à des profils.
4: Et justement, oui.
5: Myriam, plutôt d'accord avec la définition de toutes ces angoisses qui peuvent être données par les papiers, toi qui es phobique?
8: Ouais, totalement. C'est des choses qui reviennent beaucoup. Et la procrastination, je pense que... Je suis dans la tranche d'âge où la procrastination est le mot-clé.
4: Clairement. Toutes les tranches d'âge.
8: Ouais,
4: à mon
8: mais
4: avis.
8: Bon. La trentaine, on est très, très, très, très fort là-dedans. La deuxième chose, moi, qui m'a beaucoup marqué, c'est, le manque de connaissances, quoi. À aucun moment, on t'apprend, dans la vie au quotidien, on nous met face à cette difficulté à la base, enfin, pour moi, qui est une difficulté, qui est l'administratif. On nous apprend pas, on nous apprend à être citoyen, etc. Mais être citoyen, c'est aussi savoir correctement gérer son administratif. Et on n'a pas cette aide, entre guillemets, plus tôt, plus jeune, pour avancer avec ça.
4: Comment ça peut se déclencher, ça, et de quelle manière ça se manifeste, la phobie administrative? Sabrina?
6: Alors, je rebondis aussi sur ce qu'a dit Myriam par rapport à ce qui a été dit en introduction par rapport aux chiffres. C'est vrai que les 18-35 ans sont particulièrement impactés, Mais c'est intéressant parce que tant que les jeunes sont sous le foyer fiscal et administratif de leurs parents, c'est vrai que leur rôle dans notre société est d'apprendre à s'instruire, à grandir, à apprendre déjà à développer des compétences relationnelles avec leurs amis, professionnels, etc. Donc en fonction des études choisies et des profils, c'est vrai que les apprentissages ne sont pas forcément faits sur cette tranche d'âge-là. Et arriver aux jeunes adultes, quand on commence à pratiquer des métiers, on découvre les méandres des réalités d'adultes. Et ça peut être
4: stressant.
6: Oui, stressant. Et puis vraiment un changement d'univers. C'est deux mondes qui s'entrechoquent.
4: On rentre dans le monde des grands, quoi. Paperasse.
6: C'est ça. Et en soi, c'est une réaction humaine face à la peur. On a trois réactions qui peut s'enclencher. Hein. Soit c'est l'attaque pour essayer de se défendre. Mais là, c'est quand on a les moyens de se défendre. Il y a le fait de se figer, d'être complètement tétanisé et de plus rien faire. Puis il y a la fuite. Bon, la procrastination, elle est entre les deux, entre la fuite et le fait d'être figé. Donc c'est humain.
8: Laurent, est-ce que t'es d'accord aussi qu'il y a un manque d'éducation dans tout ce qui est administratif, toi qui éduques sur la fracture numérique? Est-ce que c'est quelque chose que tu peux ressentir?
9: Ah, complètement, complètement, complètement. C'est pas prévu. À l'école, c'est malheureusement pas fait par les parents non plus. D'une part parce que c'est peut-être un problème de communication aux parents, mais c'est surtout parce que les parents le subissent aussi actuellement hein, avec tout ce qui passe en dématérialisé. Bien souvent c'est l'inverse, c'est les enfants qui vont apprendre et puis qui vont montrer aux parents comment faire. Donc oui, il y a un gros manque d'éducation et je peux le ressentir quel que soit le niveau d'études. Dans les personnes que je côtoie tous les jours et à qui j'aide tous les jours, je peux voir quel que soit le niveau d'études, quel que soit le niveau social, il y a cette phobie d'administrative qui peut me prendre à moi aussi. J'ai été une grosse phobie administrative où je remettais au lendemain parce que ça me gonflait, parce que c'était l'administratif, parce que c'était pas intéressant, et puis après le lendemain quand je le faisais parce qu'il fallait le faire, je vois bon finalement ça m'a pris 5 minutes, c'était facile. mais c'est vrai, c'est juste l'appréhension de le faire et de dire je vais peut-être pas y arriver, je vais peut-être faire une bêtise, j'ai peur de faire une bêtise, alors que il suffit de lire, en général c'est écrit clairement, il suffit de lire sans appréhension et les choses se déroulent bien quand on arrive à passer ce cap là.
6: C'est intéressant hein, Laurent, ton partage, parce que en effet il met en exergue que il y a différents profils chez les gens. Il y a des gens qui ont des préférences comportementales différentes. Il y en a qui sont à l'aise avec les gens, sont sociables, naturellement, vont rentrer en relation, dans la communication, etc. Il y en a qui vont être plus, doués d'imaginaire, de concept, de créativité. Il y en a qui vont être un peu plus doués dans l'action, d'oser entreprendre, faire des choses. Il y en a qui vont être plus doués dans ce qui est structurel, dans l'organisation. Spontanément, leur cerveau fonctionne bien dans tout ce qui va être très pragmatique, très rationnel, les papiers, et ça leur les ressources en énergie. Et donc, ce n'est pas donné à tout le monde d'avoir un rapport à des choses rationnelles. De manière sereine, il y en a qui peuvent ressentir de l'anxiété parce que ce n'est pas entre guillemets du vivant.
8: Est-ce que du coup, enfin, il semble pas, mais est-ce qu'on a quand même un profil type des personnes qui ont la phobie administrative?
6: Alors, j'ai envie de dire que tout le monde peut être exposé à une naissance de phobie administrative. Il suffit qu'il y ait un accident de vie, quelque chose qui fait qu'on perd un peu la maîtrise, le contrôle de sa gestion administrative, pour s'en sentir submergé. Parce que, comme nous l'a témoigné, nous l'a partagé Laurent, c'est finalement, on a une peur, mais qui est pas fondée. C'est la peur de ce que ça va être. Est-ce qu'on va être capable? Est-ce que ceci, ça
8: a des répercussions aussi que ça peut avoir?
6: Totalement. Les impacts de cette phobie administrative, administrative appliquée, quoi. C'est des retards de paiement de factures, c'est la non-participation à certains droits sociaux. On perd des avantages que l'on pourrait avoir, des difficultés dans la gestion professionnelle et personnelle. Donc, avec tout l'impact que ça peut avoir, des complications légales, financières et bien sûr personnelles significatives. Ça peut amener, voilà, à des fractures personnelles. Donc c'est vrai que il y a une petite un petit proverbe romain qui dit que le courage croit en osant et la peur en hésitant. On me l'a soufflé dans l'oreille. J'ai envie de rajouter et la confiance en agissant. Parce que comme tu nous disais Laurent, c'est vrai que tant qu'on n'est pas rentré dans les papiers pour les lire, on imagine la tâche bien plus grande que ce qu'elle n'est.
10: C'est parce que c'est rentré depuis des années. On se dit on est en France et en France toute la paperasse est compliquée.
6: Eh bien, je préciserai quelque chose qui est. C'est vrai que c'est une spécificité française, mais il faut savoir et ça j'ai été étonnée en faisant quelques recherches que l'administration française est l'une des administrations les plus efficaces de France. Du monde, pardon, de France.
10: Oui, de France.
6: Voilà. Là, au moins, je prends le cas.
8: Est-ce que c'est quelque chose que tu partages, toi, Pascal? Est-ce que c'est quelque chose que tu penses?
11: Oui, et de plus en plus, on le prend en compte en accompagnant. Par exemple, on a mis en place, on se rend compte sur des moments clés de la vie d'un usager, comme par exemple la création, la première fois, c'est un moment très important. Et donc, on accompagne nos créateurs lors de leur première embauche. On leur explique comment faire. On va avec eux pas à pas. Et pareil, un travailleur indépendant, sur les premiers mois, on lui propose de l'accompagner pour faire sa première déclaration. S'il a une première difficulté de paiement, pour l'anticiper avec lui, lui proposer des délais, etc. Donc oui, on en prend compte. On en prend compte également dans la simplification, avec par exemple la mise en place du statut auto-entrepreneur pour les travailleurs indépendants, qui est quand même du coup quelque chose de beaucoup plus simple qu'un statut travailleur indépendant au réel. Donc voilà, ça fait partie des éléments, en effet, qu'on prend en compte, parce qu'on se rend compte, on est face en effet à des usagers, soit en rupture numérique, soit en phobie, et on sent qu'ils viennent pas vers nous, alors que on n'est pas si méchants.
8: Et si on parle du temps qu'on devrait passer dans une semaine, par exemple, à faire de l'administratif?
6: Alors, c'est vrai que c'est très variable, ça dépend de l'activité proprement parlée.
10: Combien vous y passez, vous du temps?
6: Alors,
10: de toute manière,
6: clairement, vu qu'en chef d'entreprise, on a plusieurs casquettes, on a une casquette de gestionnaire, donc c'est minimum 20 heures par semaine, entre les petites tâches,
10: donc
6: les
10: rédactions. Ça, c'est la partie pro et en partie perso.
6: Bien, ça dépend. Alors, j'y reviendrai sur la partie coaching, mais le fait d'optimiser et d'automatiser en fait certaines tâches peut permettre justement de réduire le temps. Et puis, il y a aussi la délégation. Et je reviendrai juste sur quelque chose que nous a partagé Pascal. C'est vrai que dès qu'on entend des organismes d'État dont le mot URSSAF, on commence à avoir de la tachycardie.
10: C'est vrai qu'en back office, quand l'invité est arrivé...
6: Ah, ben, bonjour, madame. J'ai cassé l'ambiance. Sérieusement, c'est vraiment une méconnaissance des rôles de ces organismes-là. Il y a réellement... certes, on imagine tout de suite le redressement fiscal, machin bidule, mais ça, c'est vraiment le bout du bout.
10: On aura le temps de rentrer dedans tout à l'heure et on verra que ce n'est pas que ça. Heureusement, d'ailleurs.
6: Il y a un vrai rôle éducatif et de conseil et d'accompagnement.
10: Donc, 20 heures pour toi. Pascal, combien de temps?
11: Moi, c'est mon métier.
10: Donc, l'administratif, c'est du matin au soir, jour.
11: Moi, c'est du matin au soir, voilà.
8: Une passion?
11: Peut-être pas, quand même.
10: Non, quand même pas. Parce qu'après, on laissera la parole à Myriam.
11: Ça me déplaît pas.
10: Et Benjamin, combien de temps l'administratif?
12: Pareil, il y a une grosse partie du boulot, quoi. Quand on crée des sociétés ou quand on accompagne les clients. Maintenant, il y a aussi le volet gestionnaire chef d'entreprise, puisqu'on a monté un cabinet avec deux confrères à moi, qui prend un certain nombre de temps. Alors, on se répartit les tâches, nous, mais peut-être que dans la semaine, oui, il y a entre 10 et 20 heures. Ça dépend ce qu'on entend par administratif. Est-ce que c'est aussi de la gestion courante ou est-ce que c'est vraiment l'administratif au sens pur et dur? On passe pas 20 heures par semaine, en ce qui nous concerne, nous, à déclarer nos changements de revenus, par exemple, à l'URSSAF ou autre. Mais l'administratif, dans sa globalité, prend énormément de temps pour bien garder tous les justificatifs de ce qu'on fait, de ce qu'on envoie, pour envoyer aux bonnes personnes, etc. Ça peut prendre du temps. Et après, à titre perso... c'est quelques heures ponctuellement lorsque il y a besoin. Il n'y a pas nécessairement un besoin tout le temps.
10: Tu y passes combien de temps?
9: Moi, personnellement, j'y passe toute la journée.
10: Voilà, parce que c'est dans le cadre du boulot aussi.
9: J'apprends, oui, mais dans le cadre du boulot. Et puis, pour chaque participant, chaque bénéficiaire que j'accompagne suite à son passage, j'ai aussi l'administratif à faire pour consigner tout ce que j'ai fait avec lui, le suivi, justifier mon temps passé et tout ça. Mais après, personnellement, je passe pas grand-chose, en fait. Hein, en tant que salarié, c'est vraiment très simple au niveau de l'administratif. Si on n'est pas
10: surtout les chefs d'entreprise qui passent beaucoup de temps.
9: Si on n'a pas de problème de santé qui nous nécessite de la CAF et tout ça, si on n'est pas suivi par la CAF où il faut faire les déclarations trimestrielles, enfin, tous ces choses-là qui demandent oui effectivement à faire de l'administratif régulièrement dans le cadre d'une vie entre guillemets de salarié, on n'a pas beaucoup à faire d'administratif normalement. Et c'est justement ça qui le rend difficile, en fait. Mmh. C'est parce que c'est le manque de le faire. On le fait pas assez. Et quand on doit le faire, on dit, mince, alors comment on fait ça? Parce qu'on fait pas.
10: Après, quand Myriam commence à acquiescer, bientôt lui laisser la parole.
9: Oui. Quand on fait les choses tous les jours régulièrement, ça devient un automatisme, on est à l'aise avec, et après, il n'y a plus de problème. Voilà.
10: Myriam, toi, justement. Alors, t'es en phobie administrative, c'est clair.
8: Ah oui.
10: Est-ce que tu peux nous parler un petit peu de ton parcours?
8: Avec l'administratif.
10: Alors là, la manière dont tu as dit ça, je dis oulala, on en a pour des heures et des heures, ça veut dire. Non, on va peut-être pas rentrer dans le détail.
8: On sent la détresse quand même, direct. Moi, ça me met en panique totale.
10: C'est fou, quand même.
8: Ah, mais moi, c'est clairement, ça me met en PLS. Il n'y a pas d'autre terme. C'est quand même direct.
10: Comment t'as réalisé que t'étais en phobie?

0: illustrative. Il y a un événement, un déclencheur spécifique?
1: Alors, j'ai vécu, et c'est pour ça que je rejoins Sabrina sur une de ses parties, c'est la fracture. Ça a été pour moi un énorme déclencheur. J'ai eu peur des impôts, mais comme on a peur d'un monstre dans son placard. Non mais ouais, voilà, limite.
0: pour un chef d'entreprise.
1: Ouais, c'est on en est au même level. Ouais, moi c'est parce que j'ai pas été dedans dès le début. Je m'en suis pas occupée, donc évidemment j'ai eu la fracture qui s'est faite avec l'administratif. Donc du coup derrière, bah j'ai eu des relances administratives, etc. La suée d'ouvrir ma boîte aux lettres et de me dire mais putain qu'est-ce que je vais y trouver.
0: Ah mais à ce point-là, ah ouais.
1: Ah ouais.
0: C'était
1: non, mais oui.
0: Un stress. Rien d'ouvrir sa boîte mail.
1: Ah oui, non mais ma boîte aux lettres a été pour moi un travail personnel pour l'ouvrir. Pour me dire, qu'est-ce que je vais recevoir? Alors que, en soi, à l'heure d'aujourd'hui,
0: donc,
1: j'ouvre ma boîte aux lettres.
0: Pas spécialement d'événements déclencheurs. Juste, un retard, je m'en occupe pas, et puis finalement.
1: Ouais, en fait, j'ai eu des retards.
0: T'as rattrapé, quoi.
1: Ouais, c'est exactement ça. Et, j'ai connu quelqu'un qui était, pareil, dans une fracture administrative au départ. Et puis quand on est avec quelqu'un qui est dans ce leitmotiv, bah, on le suit. Donc, on fait du mimétisme. Donc, du coup, bah, je m'y suis mise. Et puis à la fin, quand on regarde derrière soi, on se dit, oh merde, j'ai loupé quelque chose. Et oui, c'est vrai qu'en plus, on a la peur de se tromper, on a la peur de se dire, ouais, mais si je déclare mal, qu'est-ce qui va me tomber sur les dents?
0: Il y a les droits à l'erreur, tout ça, ça existe. Hein. Ça n'existait
1: pas
0: avant. Ça.
1: Non, ça n'existait pas. Mais on est toujours dans cette. En fait, il n'y a pas d'autre mot, c'est la peur de mal faire, de pas correctement faire, de pas le faire dans les temps, alors qu'en fait, il suffirait, comme je dis aujourd'hui, bah, d'ouvrir sa boîte aux lettres, d'ouvrir son courrier, d'y répondre. Ou de payer ce qu'il y a à payer. Et ça va, quoi. Enfin,
2: si on comprend pas, bah, de demander des explications.
0: Oui,
1: c'est ce que j'ai appris à faire. C'est vrai qu'aujourd'hui, j'expliquais tout à l'heure, hein, on a reçu avec mon compagnon une lettre de l'URSSAF, je crois.
2: Une mise en demeure.
1: Ouais, c'est ça. Tu n'as pas fait ça. Mais en fait, j'ai appelé la dame de l'URSSAF, des impôts, et elle m'a expliqué. On a rempli les documents. Ça s'est super bien passé. On a envoyé les documents et ça se passe très bien. Moi, pareil, hein, je reçois dans le perso. Une lettre me disant vous êtes radié de votre mutuelle, etc. Ouh là là, qu'est-ce qui se passe? Et en fait, en appelant les gens, on se rend compte qu'on est aidé, en fait.
2: Donc le problème, c'est la peur de demander de l'aide, en fait.
1: Mais c'est limite ça, parce qu'on se rend pas compte que derrière cette administration, il y a quand même des gens qui sont des humains, en fait, et qui vivent la même chose que nous. Mais oui, mais c'est ce qu'on se dit. On se dit, c'est on reçoit un papier et on a l'impression que c'est un peu l'épée de Damoclès au-dessus de la tête.
0: Oui, c'est un ordinateur qui l'a imprimé.
1: Mais totalement. Alors que pas du tout, en fait, il suffit d'appeler, d'échanger, et on a des réponses, on a de l'aide. Et puis en fait,
0: toi, tu vas être en réconciliation administrative.
1: Je suis en réconciliation administrative en ce moment, car je suis évidemment en réconciliation avec moi-même déjà. C'est bien.
2: Très intéressant. Ce que tu viens de partager avec toi-même, parce que il y a réellement plein de choses qui sont imbriquées, le manque de confiance en soi, ouais. Le rapport à l'échec.
1: C'est ça.
2: Nous sommes dans une société aussi, on a peur de se tromper. Alors que voilà, c'est quelque chose. Évidemment, le droit à l'erreur est quand même considéré. Lorsque du coup, Myriam, tu partages, on voit, tu parles de, mais on a oublié qu'il y a des gens derrière. À travers ce verbe, on sent que ton talent, il est relationnel et social, il est avec les gens. Ouais. Et donc, on va dire, ce n'est pas dans ta préférence comportementale que de te retrouver devant quelque chose qui est froid, qui est rationnel, purement rationnel.
1: Ah oui, moi on me dirait aujourd'hui, tu déclares tes impôts au téléphone avec quelqu'un, mais je suis la personne la plus heureuse du monde. Aussi bizarre que ça puisse être, hein, mais
2: et là tu bon,
0: malheureusement il n'y a pas assez de conseils.
1: Non, je pense pas. Non.
2: Et là on renvoie aussi à quelque chose, c'est que dans les besoins aussi d'optimisation de gestion des organismes, il y a des choses qui sont installées, dont le fait de déclarer en ligne, des téléphones taper 1, taper 2, et qui peuvent mettre à mal certains profils, en fait. Donc c'est vrai que c'est vraiment comme si c'était des personnes qui parlent pas la même langue, qui essaient de communiquer ensemble. C'est dommage, parce qu'il y a une réelle volonté de faire fonctionner les choses des deux côtés, mais c'est juste que ce n'est pas les mêmes us et coutumes.
3: Laurent, toi aussi, du coup, les profils que tu accompagnes, c'est des personnes qui ont besoin de contact humain.
4: Ah, tout à fait, ouais. Tout à fait, qui sont complètement dépassés par le, par tout ce qu'il y a à faire sur le en ligne, toutes les déclarations, tout l'administratif à faire en ligne pour ce qui pour les besoins qu'ils ont. Et quand ils ont le contact avec moi, que je les aide, que je leur fais faire les choses, ils comprennent les choses beaucoup plus facilement. Ils disent ouais, finalement c'était pas si difficile. Mais des fois ils viennent juste parce que je suis là pour les aider. Donc juste pour avoir un petit pour être rassuré, hein. J'ai eu des personnes qui ont des très très haut niveau de diplôme, hein, des licences et des maîtrises, ah oui. qui ont demandé à ce que je les assiste pour faire leur réinscription Pôle emploi, enfin France Travail, pardon.
0: Oui, il faut dire ça
4: parce
0: maintenant.
4: Parce que peur de faire une bêtise dans la réinscription et puis de pas avoir ce qu'il faut après derrière.
0: Oui, donc c'est même pas lié au niveau d'études, clairement.
2: Mais clairement, les émotions ne sont pas liées à on va dire au niveau d'études à l'intelligence, c'est pas du rationnel. Non. C'est vraiment.
0: Non, on a la preuve,
2: voilà. Clairement. Et puis, je dirais même que les personnes très intelligentes peuvent justement dresser tout plein de scénarios de ce qui peut se passer, scénarios, et donc partir avec le mental sur des situations dramatiques et se nourrir cette anxiété, cette peur qui n'est pas rationnelle, on va dire.
4: Tout à fait.
3: Comment tu as fait, toi, Myriam, pour te réconcilier un peu avec l'administratif? Est-ce que tu as demandé de l'aide aux professionnels, comme des psychologues, des coachs, peut-être? Quel soutien, toi, a été le plus utile et t'a aidé à sortir de ça?
1: J'ai eu deux soutiens. J'ai rencontré quelqu'un dans ma vie qui est très organisé, qui a aujourd'hui une carrière dans le process. Donc, c'est quelqu'un de très, très méthodique dans tout, dans la vie, en règle générale, dans sa maison, dans son travail, dans son administratif. Et en fait, quand je l'ai vu faire, je me suis dit, mais pourquoi ça a l'air si simple à tes yeux, enfin, comment tu le gères, etc. C'est quelqu'un qui m'a réconcilié avec beaucoup de choses, en règle générale, et en fait, et tu as raison, Sabrina, une fois que tu es réconcilié déjà avec toi et que tu reprends confiance en toi, bah en fait, tu te dis que toutes les autres tâches qui sont un peu ponctuelles dans ta vie, comme l'administratif, en fait, bah ça devient des éléments totalement banals, entre guillemets. Et lui a été vraiment précurseur de mon rétablissement avec l'administratif, déjà. Donc avoir quelqu'un dans sa vie aujourd'hui qui est en mesure de l'entraide dans un couple, je trouve ça hyper important. Et je suis évidemment un coaching, et je suis toujours un coaching, autant professionnel et personnel. Et ça montre aussi qu'aujourd'hui, travailler sur soi et travailler sur ses peurs qui sont les plus profondes, une fois qu'elles sont un peu démasquées, qu'on enlève ce voile noir qu'on a devant les yeux, on se dit mais... Ok, bon, c'est en fait la phrase aujourd'hui que j'arrive à dire et que je me répète... C'est ok. Il se passe ça, c'est ok.
3: Donc j'allais te demander le conseil que tu donnerais à quelqu'un qui a la phobie administrative pour s'en sortir. Ça serait quoi? Quelle leçon en tirer? Qu'est-ce que t'en tires?
1: J'en tire que aussi bête que ça puisse être, faut en parler, faut arrêter d'être dans sa petite bulle et de se dire je suis le petit numéro, c'est de ma faute ou c'est de ma faute si je n'ai pas fait ça, etc. Non, c'est ok. Je le répète, c'est vraiment. Essayez d'en parler. Aujourd'hui, c'est le meilleur remède. Je pense que ce soit de parler avec les administrations, que ce soit de parler avec même un membre de sa famille, le dire aujourd'hui, écoute, il m'arrive ça, je sais pas comment le gérer, est-ce que t'aurais pas un conseil? Demandez du conseil. Aujourd'hui, on en est vraiment là, savoir demander de l'aide et avancer, quoi. Je pense que c'est le meilleur conseil que je puisse donner.
0: Alors justement, on va rentrer tranquillement dans les méandres de l'administration. On se retrouve dans quelques secondes sur votre radio.
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0: Alors, comment l'administration française a-t-elle évolué au cours des dernières décennies? Y a-t-il eu plusieurs réformes de tenter, positives, négatives? Benjamin, peut-être, Sabrina, qui veut prendre un peu la parole?
6: Moi, je peux commencer.
0: Ouais.
6: Bon, j'ai 30 ans, donc j'ai pas connu l'administration des années antérieures,
0: 70,
6: plus. Mais il y a constamment, et je pense que Pascal approuvera, il y a constamment, à tout le moins, une tentative d'améliorer l'administration, parce que ce qu'il faut bien comprendre, c'est que tous ces papiers qu'on peut avoir à remplir, toutes ces infos qu'on nous demande, c'est pas juste pour l'envie et le plaisir de traumatiser les pauvres citoyens français et les autres d'ailleurs. C'est en fait, il y a des collectes d'informations pour avoir des données derrière, qu'elles soient démographiques, économiques, pour savoir des données budgétaires, pour récolter de l'impôt, parce que c'est quand même le nerf de la guerre qui paye tout le service public dont on bénéficie tous. Pour redistribuer l'argent quand il y a des aides, quand il y a des régimes, moi je parle de fiscalité, mais des régimes fiscaux favorables par exemple ou autres. Et donc en fait, pour que tout fonctionne, il faut que la machine soit bien huilée et qu'il y ait le moins possible de couacs. Parce que il vaut mieux que tous les dossiers soient remplis et soient envoyés plutôt que d'avoir des dossiers qui où il y a des couacs, où il faut mettre un agent dessus, deux agents, qu'on s'en sort pas. On parlera certainement un peu des contrôles URSSAF ou fiscaux plus tard, mais c'est pas un plaisir. En fait, si tout est fait de manière la plus fluide possible, c'est le mieux pour l'administration et in fine pour nous, parce que en fait, c'est plus simple de déclarer ce qu'on a à déclarer, je pense en tout cas. Donc oui, pour répondre à la question, même si je me suis un peu perdu, il y a une tentative constamment d'améliorer l'administration avec, j'y reviendrai plus tard, mais avec parfois des couacs ou des accrochages.
0: Des ajustements peut-être.
6: Voilà, oui, ou des prises de décision, j'en reparlerai plus tard pour les créations d'entreprises notamment. Mais oui, il y a une tentative, oui, on y reviendra.
0: Alors Sabrina.
2: Alors, personnellement, en ce qui concerne l'évolution de l'administration française, j'ai envie de dire, je suis pas habilitée à dire si ça s'est amélioré ou pas, ou aggravé. Par contre, ce que je peux apporter comme éclairage, si on fait un pas de côté, l'administration, ça a quand même vocation d'essayer d'administrer, d'organiser, de gérer des masses de population, d'activités, etc. Et c'est très complexe parce qu'il y a plein de spécificités, d'exceptions, etc. Et quelqu'un qui a en charge d'organiser une gestion, ne serait-ce qu'une entreprise, peut prendre la mesure de la difficulté de structurer, de processer, d'organiser pour obtenir, on va dire, un peu d'ordre et de paix sociale. C'est quand même le but, et d'entraide sociale. Il y a quand même, nous sommes dans un pays quand même qui s'est construit, qui se base quand même sur de l'entraide sociale. Au niveau, par contre, si je ne peux pas juger de l'administration, je peux à un minimum jauger ce que cela peut apporter au niveau de la petite échelle que je suis, à déjà individu et après petite organisation, entreprise. C'est vrai que pour pouvoir accompagner la population qui est vivante, il y a des réformes, il y a des choses qui bougent. En l'occurrence, dans mon entreprise, j'ai un organisme de formation certifié Calliope. Calliope, c'est une certification qualité qui est délivrée par l'État et qui nécessite de répondre à plein de conditions pour pouvoir être certifié par l'État. Et de fait, il y a beaucoup d'administratifs. Et il y a des réformes, là, ne serait-ce qu'en janvier, là, on vient de passer d'une version V8 à V9, et il faut se remettre tout le temps sans cesse à jour.
0: Toujours dans une espèce d'amélioration continue, quoi. C'est
2: totalement.
0: Un peu l'esprit.
2: Alors clairement, on parlait qu'il y a des profils qui sont plus intéressés, qui trouvent l'administration un peu plus sexy que d'autres, enfin les tâches administratives. Quand t'es chef d'entreprise, de toute manière, tu es amené à endosser plusieurs casquettes, dont le gestionnaire, mais pas que, on est aussi expert dans nos métiers, etc. Et il y a quand même des choses, déjà d'être capable de reconnaître sa difficulté, c'est-à-dire comprendre que, avoir conscience du rapport que l'on a à l'administration, parce qu'on peut agir que ce sur quoi on a conscience, donc déjà ça part de là.
1: Oh, mais c'est compliqué.
2: Oui, c'est compliqué, parce
1: de
2: que c'est oser se montrer vulnérable ou imparfait face à une chose ou incomplet. C'est le reconnaître. Et en même temps, Myriam, tu as témoigné que ça passe par le fait d'en parler, demander de l'aide. Et c'est un talent que de savoir faire appel au talent des autres. Il y en a qui en ont fait leur expertise, leur métier. Donc déjà, on reconnaît sa difficulté. Ensuite, on accepte cette difficulté. Comme quoi, j'accepte que j'ai ma boîte aux lettres qui se sature et que je ne sais pas faire.
1: Bon, aujourd'hui, je suis contente, il y a plus de publicité que de lettres d'impôt.
2: C'est génial. Et après,
0: ça, c'est clair.
2: Voilà, après, on peut jauger, mesurer, hein, sans jugement. Mais où j'en suis de ce problème.
1: Ouais.
2: Et ensuite, en effet, il y a toute une approche structurée pas à pas sur laquelle je reviendrai un peu plus tard. Mais en tout cas, le fait déjà d'être au contact de quelqu'un dont c'est le talent, on apprend par observation, par neurone miroir, et on s'inspire de quelque chose qui fonctionne. C'est la base. Au lieu de rester dans quelque chose, un disque rayé dysfonctionnel.
3: Pour en revenir à la base, justement, on a Lucas, qui a 13 ans, qui nous demande comment fonctionne une administration en France et quelles sont les administrations françaises. Pascal, peut-être?
2: Alors, comment on fonctionne? Déjà, on a un contrat avec les pouvoirs publics. Et donc, ce contrat nous demande d'atteindre des objectifs de simplification, d'accessibilité et également des objectifs de performance. Donc,

0: y a des chefs qui organisent ça, le président, les ministres, qui essayent d'organiser pour que le pays fonctionne, pour qu'il fonctionne au niveau, déjà, par exemple, des hôpitaux, qui fonctionne pour l'organisation sur les routes, pour la sécurité avec la police, qui fonctionne pour l'école, qui fonctionne, tu vois, il y a plein de choses qui te permettent de vivre en France. Et pour que ça s'organise, en fait, on doit le gérer. Et l'administration, c'est un mot pour dire gérer, en fait. Et donc, tu vois, il existe autant d'administration qu'il y a d'organisation à avoir. Et ce qui est compliqué, c'est que, comme en face de moi, donc il y a Pascal, elle s'occupe, de gérer une partie du bon fonctionnement de notre pays en intervenant sur des missions. Et puis, il y a les responsables, alors peut-être pas le président directement, parce qu'il a quand même d'autres choses à s'occuper, mais ses responsables lui demandent de faire des rapports, de lui expliquer comment ça fonctionne. Et c'est important parce que à la fois le fait que Pascal puisse remonter son observation de terrain auprès des usagers, donc des Français dont elle s'occupe, va aider ses patrons, ses responsables à donner des nouvelles lois pour l'aider à avoir des nouvelles règles pour nous apprendre à bien fonctionner tous ensemble. Et c'est très complexe parce qu'on n'est pas que, je sais pas, dans ton école,
1: c'est
0: dans ta
1: classe.
0: C'est
1: très bien expliqué, très pédagogique.
2: C'est le coaching.
0: Voilà.
1: Et puis le côté maman.
0: Totalement. Et dans ta classe, peut-être que tu es 30 maximum, mais en France, on est énormément. Et donc, c'est très compliqué. Et c'est pour ça que parfois, y a des couacs, il y a des incompréhensions, mais bon, on s'adapte.
1: Et des fois, surtout, lorsqu'on cherche des informations pour remplir un document, on trouve des formulaires explicatifs. Où souvent, les règles sont pas claires. Quand on les trouve, visiblement. Non, mais même celles qu'on trouve, des fois, elles sont incompréhensibles.
0: Ah, oui.
1: C'est un enfer pour comprendre tout ça, quelque chose. Ou même simplement, c'est droit, des fois, on sait pas.
0: Ouais.
1: Pourquoi la France est championne dans ce domaine de complexité, Benjamin?
3: Mais parce qu'il y a une énorme inflation législative. En fait, en France, on, comme dans beaucoup de pays, on a inventé le code civil et donc on a un système de loi codifié.
1: C'est le bouquin énorme, là, très épais.
3: Mais il n'y a pas, qu'un bouquin. Il y a autant de codes que de matières et on peut s'en faire un matelas tant et plus de codes. Et en fait, les lois sont, on ajoute souvent des lois. On ajoute, en fait, c'est un peu technique, mais quand on vote une loi à l'Assemblée nationale ou au Sénat, donc en fait au Parlement, on modifie un article, c'est-à-dire qu'on dit, après le, on change le mot par un autre mot, etc. Ce qui fait qu'on a des textes qui sont parfois illisibles, qui font des renvois à des articles qui eux ont été supprimés. C'est tout un problème d'inflation législative qui est pointé du doigt depuis de nombreuses années. Les normes se complexifient, mais pas par volonté de se complexifier. En fait, pour amener un peu un volet juridique, la loi est faite pour s'adapter à la société, ou en tout cas pour adapter des comportements à la société. Donc les normes qui sont édictées, notamment par la loi, mais il y a des décrets, des arrêtés, ça vient inciter à tel ou tel comportement, réprimer tel ou tel comportement, donc faire sa déclaration quand on fait une piscine, désigner le conducteur lorsqu'on est une société et que le véhicule a eu une amende, etc. Et ça, c'est autant de paperasse, entre guillemets, mais qui viennent répondre à un objectif qui est de maintenir la stabilité de la société. Alors parfois, il y a un peu de zèle, je suis bien volontiers le premier à le dire, mais c'est ça l'intérêt, et c'est pour ça qu'on s'y retrouve pas dans tous ces formulaires, parce que il y a de plus en plus de situations avec la digitalisation, ce sera la fracture, on en parlera tout à l'heure.
1: Ouais.
3: Mais il y a des nouveaux comportements qui existent aujourd'hui, qui n'existaient pas il y a 5 ans, et il y aura demain des nouveaux comportements, et en fait, on est obligé de s'adapter à ces comportements dans la loi en règle générale et dans l'administratif en particulier pour déclarer et appréhender ces comportements qui émergent.
0: Du coup, quels sont les principaux défis auxquels l'administration française est confrontée aujourd'hui?
3: Alors, je pourrais pas tous les citer parce que moi-même, je pense que j'en ai pas conscience, et il y en a beaucoup trop, de toute façon. Mais les défis, ce serait d'appréhender la digitalisation, parce que par exemple, en matière de crypto-actifs, c'est un sujet qui est à la mode depuis quelques années. Bien, en fait, on a de plus en plus d'obligations déclaratives. Je pense notamment à la fiscalité, et ça, c'est l'exemple parfait de ce que je viens de vous dire, qui est que il y a un comportement qui émerge, c'est les crypto-actifs depuis quelques années, et l'État se rend compte que ce comportement émerge et il l'appréhende. Et pour l'appréhender, il faut faire des déclarations à ceux qui boursicotent ou ceux qui vraiment font du crypto-actif. Puis ensuite, on va aussi aller voir les entreprises.

0: entreprises, les plateformes, pour leur dire de elles-mêmes déclarer les opérations. Il y a quelques années, c'était le Airbnb, parce que la pratique du Airbnb n'existait pas ou très peu il y a 10 ans ou 15 ans. Et donc, c'est particulier, mais enfin, c'est très concret, quoi. Le Airbnb existe, et bien, il faut savoir comment le déclarer. Il y a des nouveaux formulaires. Les plateformes, ensuite, ça va être rempli maintenant. Enfin, c'est déjà rempli maintenant sur les déclarations d'impôts. Et donc,
1: c'est pareil sur les sites
2: de vente en ligne, typer le bon coin, tout à fait. Pour pas aller tous les citer.
0: Et c'est ça, en fait, l'enjeu de l'État. L'État, c'est une grosse machine qui.
2: Il y a des choses qui arrivent par l'extérieur, et à un moment donné, il faut arriver à réguler tout ça.
0: C'est ça.
2: En fait, c'est ça.
0: Il faut administrer le tout, parce qu'il n'y a pas de raison que celui qui loue sa maison, il paye des impôts là-dessus, et que celui qui loue un Airbnb, il ne paye pas. Ou alors, s'il y a une raison, ça a été voté au Parlement, on décide de faire un régime de faveur, parce qu'on veut favoriser ou inciter ce type de comportement. Mais dès lors que on veut juste appréhender le comportement, ça multiplie les démarches administratives. Et pour autant, celui qui faisait de la location classique, nue ou meublée, avant c'était 100% des gens, maintenant ça va être plus que 70%, parce qu'il y a 30% de Airbnb. Et donc de un texte, je caricature volontiers, mais de un texte qui gérait la location nue ou meublée, on passe à deux textes, un qui fait le traditionnel et un qui fait le Airbnb.
2: On multiplie tout ça.
0: Sauf que c'est pas que la location meublée et le Airbnb, c'est beaucoup plus que ça.
2: Oui, c'est un bon exemple. Pascal, oui, vous voulez ajouter des choses?
3: Je disais par exemple dans le Airbnb, c'est vrai qu'à l'heure actuelle, ça fait partie, entre guillemets, d'une simplification, mais les revenus nous arrivent directement également.
4: Vous voyez, moi ce que j'observe, si je peux partager un angle de vue, c'est que la société s'est extrêmement accélérée. Si on regarde ces 10-20 dernières années, les moyens de communication se sont bien tissés, Internet, il y a eu plein de choses qui se sont créées.
2: Oui, mais il y en a qui ne maîtrisent pas tous ces outils, on rentrera très en détail tout à l'heure avec Laurent sur le sujet.
4: Et en plus de ça, il y a des usages dans notre pays qui n'étaient pas forcément couverts juridiquement et administrés. Et ce qui est compliqué, c'est que nous avons une organisation qui existe depuis un certain temps et les administratifs rajoutent comme ils peuvent des textes de loi pour essayer de continuer à gérer dans une organisation existante. Et ça devient un peu un disque rayé. On est dans une espèce de roue d'hamster. Ça se resserre pour les usagers qui n'ont pas cette expertise. Myriam a témoigné qu'elle recevait le courrier et que ça l'angoissait parce qu'il y a aussi dans la communication un jargon expertise administratif. Il y a des mots qui font peur parce qu'on ne on n'appréhende pas, lorsqu'on n'est pas dans le milieu, dans le métier, ce que ça signifie lorsqu'on parle de redressement, de relance,
3: de mise en demeure.
2: Justement,
4: il y a des termes juridiques qui sont pas accessibles à tout le monde.
2: Alors justement, effectivement, on a Pascal de l'URSSAF avec nous. Entrons un peu dans les coulisses de cette institution. Hein, Pascal, quels sont les défis futurs anticipés par l'URSSAF en matière d'administration et comment on se prépare à y faire face?
5: Alors les défis, c'est encore plus de simplification. On a mis en place maintenant un système où on part du bulletin de salaire pour faire toutes les déclarations sociales, alors qu'avant il y avait le bulletin de salaire et puis il y avait la déclaration dans les différents organismes.
2: Déclaration annuelle, machin, voilà.
5: Tout part du bulletin de salaire. Pour les travailleurs indépendants, à partir du moment où ils ont déclaré leurs revenus aux impôts, c'est le dites-le nous une fois, ils disent aux impôts, les impôts arrose les autres administrations, il y a ça aussi.
2: C'est vrai qu'il y a plusieurs années de ça, c'était pas le cas.
5: C'était très cloisonné. Et de plus en plus, on discute entre les impôts, les URSSAF,
2: ça évite de reposer 10 fois les mêmes questions à tout le monde.
5: Ouais. Avec la CAF, alors c'est dans un but, bien entendu, de vérifier que les déclarations, mais aussi d'ouverture de droit, parce qu'on en a parlé. Il y a certaines personnes qui étant en fracture administrative ne s'ouvrent pas les droits. Faut avoir en tête qu'un travailleur indépendant qui ne déclare pas ses cotisations à l'URSSAF, il ne s'ouvre pas de droit. Donc quand il arrivera à la retraite ou si malheureusement il a un accident de vie, c'est à ce moment-là qu'il se dira oh, « mais je suis pas couvert ». Donc on a aussi ce rôle-là. Et puis un des enjeux qu'on va avoir à gérer, là on est en train de commencer, c'est l'intelligence artificielle. Savoir comment on va l'intégrer dans nos administrations pour nous faire gagner du temps, pouvoir traiter tout ce qui est facile avec l'intelligence artificielle et par contre dégager encore plus de temps pour les gens qui sont en rupture et qui ont besoin d'accompagnement. Mmh. Et il va falloir comme ça qu'on joue entre les deux, entre ce qu'on va pouvoir laisser faire à l'intelligence artificielle, et par contre le temps qu'on va consacrer pour accompagner les usagers qui en ont besoin.
4: L'intelligence artificielle aujourd'hui, est-ce qu'elle aide vraiment les Français? Parce que ça peut simplifier, on peut lui demander, je sais pas, à ChatGPT par exemple, qui m'adresser. Est-ce que les personnes qui sont en fracture numérique, Laurent, s'en servent? Est-ce qu'ils ont le réflexe, sachant qu'ils sont en fracture numérique,
2: d'utiliser de l'intelligence artificielle?
4: Eh oui, mais absolument. C'est une vraie aide.
6: Ouais. Absolument pas.
2: Ah, voilà,
4: ouais,
2: ils sont pas du tout là.
6: Ils connaissent parce que c'est, on en parle à la télé, on parle de ChatGPT, mais ils se doutent pas que ça peut leur être utile à eux-mêmes. Et je leur en fais des démonstrations parce que je leur montre comment s'en servir pour leurs petites leurs petits besoins quotidiens, et ils sont très étonnés et ils vont s'en servir, je pense, pour mais c'est vraiment un outil, hein. Il faut pas oublier que l'intelligence artificielle, elle peut pas tout faire, elle invente pas tout. C'est un outil qu'il faut savoir se servir aussi.
4: Elle ne remplacera jamais l'intelligence relationnelle et humaine.
2: Mais ça
4: reste une solution qu'on peut proposer.
2: Complémentaire.
3: Bah oui, c'est ça.
4: Il y a un besoin d'optimisation dans les organisations. Ça devient tellement complexe qu'il faut automatiser et externaliser autant une intelligence artificielle qui est moins coûteuse. Certaines choses qui peuvent être récurrentes, mais ça peut encore plus renvoyer une fracture vis-à-vis des personnes qui ont besoin de contact humain.
7: Mais justement, je rebondis juste rapidement sur l'IA. Moi, ça m'a aidé aussi parce que je fais partie de cette génération où je suis ultra connectée. L'IA, ça me paraît logique de vivre avec. Et je sais que moi, ça m'aide quand j'ai des courriers à l'administration, à la rédiger, mais complètement. Oui. Mais complètement, parce qu'il va avoir les bons termes auxquels je n'aurais jamais pensé.
2: Et qui vont parler à l'administration.
7: Carrément. Et qui vont aller faire toc à la personne à qui elle va être destinée. Alors que moi, j'aurais écrit mon truc à côté, avec mes
2: sans
7: mots.
2: Sans employer les termes.
7: Mais totalement, avec mes mots totalement basiques de personne qui n'y connaît rien, faut dire ce qui est, ou qui ne s'est pas renseignée, on va dire la vérité. Mais aujourd'hui, moi, l'IA m'a aidé, ChatGPT, on en parlait tout à l'heure, m'a énormément aidé sur des courriers destinés à l'administration, parce que j'ai su avoir des réponses claires, parce que j'ai su poser les questions qui étaient destinées à la bonne personne et dans le bon questionnement.
4: Mais c'est très générationnel, hein.
7: Oui.
4: Oui, totalement.
7: Oui, les personnes qui ont 50 ans, qui sont en fracture numérique. C'est compliqué de penser à ChatGPT. Mais une fois qu'on leur montre, est-ce qu'ils comprennent, Laurent?
6: Oui, tout à fait. Tout à fait, parce que les IA actuelles, qui sont des IA conversationnelles, on leur pose la question telle qu'on la poserait
2: avec son langage.
6: Et avec notre propre langage, et elle s'adapte et elle nous répond.
2: Voilà.
6: Donc c'est... Alors, après, je leur dis bien, attention, c'est un outil. Il faut pas prendre les réponses pour du 100% sûr et valide. Il faut s'en servir pour s'inspirer, s'en inspirer. Et on a toujours pour l'instant un moment où il faut faire attention de pas avoir ce qu'on appelle les hallucinations d'IA, des trucs que l'IA va...
2: D'ailleurs, il nous prévient en bas, je crois. Attention, faites attention quand même, parce que...
6: Oui, tout à fait.
2: Mais on peut s'en servir comme un outil, une aide, aujourd'hui.
6: Voilà, c'est un outil, et il faut s'en servir vraiment comme ça. C'est vrai que pour écrire des lettres type pour une administration, ou pour, j'ai besoin d'une lettre de résiliation, contrat d'assurance, plutôt que d'aller chercher sur Internet et de tomber,
2: Qui vont les vendre en plus.
4: Ouais.
2: Voilà. C'est d'argent. Ouais, c'est vrai.
6: Hein. Voilà, tous les premiers résultats des recherches, des recherches, c'est déjà les payants. Et après, il faut faire le tri là-dedans. Et quand on n'y connaît rien, comment faire un tri là-dedans? C'est pas évident. Donc là, pour ça, elle aide beaucoup.
4: Oui. On a une question. Pardon?
5: Oui, peut-être juste pour contrebalancer l'intelligence artificielle, qui est en effet un de nos défis dans les administrations. On a aussi conscience qu'il y a toute une partie de la population qui reste en fracture numérique. Et dans ces cas-là, quasiment toutes les administrations maintenant s'intègrent en partenariat avec ce qu'on appelle les maisons France Service. Et les maisons France Service, on les trouve quasiment dans tous les petits villages. Oui. Du département,
4: et de plus en plus. Laurent va pouvoir compléter sur ce point-là.
5: Voilà, et c'est vrai qu'on s'y inscrit, et voilà, quelqu'un qui n'a pas d'internet, qui est en panique, peut aller dans une maison France Service et on l'assistera dans ses premières démarches.
2: N'est-ce pas, Laurent?
6: Oui, tout à fait. Oui. ce n'est pas mon cas. Je ne suis pas dans une maison France Service. Moi, je suis détaché. Je suis conseiller numérique France Service. D'ailleurs, à partir de cette année, on n'a plus le titre France Service. On est conseiller numérique tout court. Parce que il y a justement les maisons France Service qui sont là vraiment pour ça. Toutes les aides administratives et où on a des gens qui sont formés pour sur toutes les parties de l'administration, sur tous les sites, toutes les déclarations qui vont à faire en ligne, toutes les démarches en ligne. Et eux, ils sont vraiment spécialisés là-dedans. Alors qu'un conseiller numérique comme moi, je fais beaucoup plus d'autres choses aussi pour apprendre aux gens à appréhender le numérique. Mmh. Voilà. Et je fais pas, normalement, je fais pas pour les gens. Je leur apprends comment se servir et faire eux-mêmes, pour les rendre en autonomie. Alors que quelqu'un qui est vraiment loin du numérique, qui pourra pas apprendre comme ça, peut aller dans une maison France Service et ils vont l'aider à faire leur déclaration qu'ils ont besoin de faire maintenant tout de suite, quoi.
7: On a une question de Benoît tout à l'heure qui nous demandait, il faut des papiers pour tout, carte d'identité, passeport, carte électorale, aide sociale, travail, santé, banque. À l'ère où le développement durable est important dans notre société qui se veut écologique, pourquoi on a encore besoin d'autant de papiers? Est-ce qu'on peut pas centraliser?
2: C'est une très bonne question.
4: Ça va être très coûteux. Bon, c'est intéressant. En effet, tout peut être. On voit bien que c'est un gros mammouth.
2: Beaucoup d'auditeurs nous interpellent là-dessus parce que c'est vrai que.
4: Alors, il y a plusieurs choses parce que déjà les administrations, comme nous l'a témoigné aussi Pascal, s'organisent pour pouvoir avec France Connect tout ça pour pouvoir se mettre aussi à jour des nouvelles techs. Ne plus avoir les papiers, ça veut dire induire un changement d'organisation, faire le contrôle de chaque concitoyen qui a la carte pour pouvoir basculer dans la nouvelle organisation, c'est très coûteux. Pourquoi pas, en effet, mais qu'est-ce qu'on va faire? On va pas se passer non plus une puce dans le bras pour actionner. C'est-à-dire que, selon moi, il faut se méfier de ce qui est simpliste. Simplifier de la complexité, c'est pas évident parce qu'il faut pas perdre certaines raisons pour lesquelles les choses ont été faites. Alors il y a peut-être des choses qui valent le coup d'être mises à jour, mais avoir le même papier pour tous, c'est peut-être plus aussi sujet à fraude, à affichage, que sais-je. Voilà, je m'interroge, je ne suis pas experte là-dedans, mais je me dis que si c'était si facile, ce serait déjà mis en place. Voilà.
0: Et puis, moi, si je peux ajouter à la réflexion, chaque papier a aussi son utilité. La carte d'identité, c'est la carte d'identité. La carte vitale, c'est la carte vitale. Quelqu'un qui a une carte d'identité n'a pas forcément une carte vitale.
4: C'est ça.
0: Le permis de conduire, etc. Et même j'entends l'ère de la digitalisation, etc. Est-ce que c'est la carte d'identité qu'on change tous les 15 ans ou le permis de conduire qu'on garde je sais pas combien d'années?
2: Oui, qui va prendre énormément de temps. Ouais.
0: Est-ce que c'est réellement ça le problème dans la transition écologique? Je suis pas certain qu'une carte d'identité qu'on imprime tous les 15 ans, sauf à ce qu'on la perde entre-temps, ce soit le premier enjeu pour améliorer la transition écologique. Si on s'interroge là-dessus, on a peut-être d'autres sujets à s'interroger avant, même si je veux pas passer pour... Il n'y a pas de petits gestes, mais bon.
4: De toute façon, je vois déjà dans le coaching d'entreprise, lorsqu'on amène de l'évolution, de l'innovation, personnellement, j'aime bien quand même, il y a des fondations quand même de sécurité, de solidité, de comment je pourrais dire, de rituels à conserver, de coutumes, à peu près. Alors ça varie en fonction du profil innovant de l'entreprise, mais 80% de sécurité pour 20% d'innovation, c'est un bon équilibre pour pouvoir amener une évolution, un changement positif et constructif, évolutif, et pas une espèce de trauma fracturant entre un ancien système, un nouveau système. Donc, quoi qu'il en soit, là, il y a quand même des choses qui s'installent. Le papier unique qui passe dans toutes les administrations et dans tous les fonctionnements, c'est quand même très délicat à installer, hein. C'est très délicat.
5: Ouais, en revanche, on a énormément diminué notre utilisation de papier. À l'heure actuelle, à l'URSSAF, 98% de nos paiements sont dématérialisés et 97 ou 96 de nos déclarations. à aujourd'hui, le courrier papier, hormis le courrier juridique, encore un peu avec les tribunaux.
2: C'est d'ailleurs pour ça que le prix des timbres n'arrête pas d'augmenter, voilà, c'est de compenser la baisse de volume de courrier.
5: Après, tout ce qui est déclaration, paiement, le courant, tout est dématérialisé
8: à l'heure
5: actuelle.
8: Mais là, je vais faire peut-être un parallèle, mais le fait que ce soit dématérialisé, on appréhende plus d'un point de vue cognitif la réalité des choses. C'est un peu comme, bon, moi, ça fait 15 ans.
2: Un bon courrier papier mis en demeure de l'URSSAF, ça fait plus peur.
7: Non, dans ta boîte aux lettres.
5: C'est pas ça, c'est que.
2: Après, boîte aux lettres physique.
8: Toi, avant ma reconversion, là, ça fait 15 ans que je fais ce métier de coach de vie d'entreprise. J'étais pendant 10 ans dans la finance et on voyait bien les personnes qui ont du mal à appréhender même une gestion financière, le fait que ce soit une carte bleue, ça les met encore plus en danger, le fait que ce soit dématérialisé. Donc je pense sincèrement que il faut un juste accompagnement, équilibre et pas perdre le sens des choses. Voilà.
7: Et puis niveau papier, enfin quand on parle de carte d'identité, etc. Je suis désolée, mais on la sort pas non plus tout le temps, quoi. On en a besoin ponctuellement pour faire de l'administratif. La chose qu'on sort le plus, c'est sa carte bleue, sa carte vitale.
2: Ça, c'est sûr.
7: Donc quand il s'agit de payer quelque chose parce qu'on a envie de se l'acheter, on n'a aucun problème à dégainer sa carte bleue, son téléphone, son chéquier, etc. Bon, la carte d'identité, c'est parce qu'on va faire des démarches. Le permis, c'est parce qu'on a besoin aussi peut-être en faire ou parce qu'on est contrôlé. Enfin, c'est pas des papiers qu'on sort tout le temps, quoi. Donc, je vois pas en quoi ça pourrait être dérangeant. Parce qu'il y en a plusieurs, oui, mais c'est pas quelque chose qu'on est obligé d'assortir tous les jours.
2: Tout commence à se dématérialiser.
7: Mais totalement.
2: Carte vitale va se dématérialiser sur les téléphones, etc.
5: Totalement. Mais bon. J'entends dématérialiser, sortir de la matière. Mais nous restons des êtres incarnés, hein, de matière. Hein. Il faut pas oublier ça aussi. Parce que quand c'est que un concept, on en perd, on va dire, un sens critique et le fait de pouvoir agir dessus.
2: Oui.
5: Et moi, je trouve ça quand même, entre guillemets, je vais pas dire dangereux, mais je porte un regard d'alerte, de vigilance, de veiller à ce qu'on n'oublie pas le sens et les réalités de ce que c'est.
8: On parle du futur, on a parlé d'avant. On a eu une réforme aussi en 2019, une réforme qui a eu lieu pour faciliter les impôts. On a maintenant l'impôt à la source depuis janvier 2019, mais en réalité, il faut continuer à déclarer comme avant. Est-ce que ça a été une réelle facilité ou ça a été un échec, tout ça?
2: Qu'en pensez-vous, Benjamin?
0: Je me dévoue.
2: parce qu'en fait, il faut faire la même chose qu'avant.
0: Mais en réalité, peut-être que la réforme a été mal vendue parce que il n'y avait pas spécialement un objectif de simplification dans la déclaration.
2: Oui, les gens l'ont compris comme ça, alors qu'en réalité, pas du tout.
0: Mais pour expliquer en 2-3 minutes maximum, enfin je vais essayer d'être bref, je sais, ce qu'est le prélèvement à la source, en fait c'est la modalité du paiement de l'impôt. Avant le prélèvement à la source, on déclare en mai les revenus de l'année N-1, pour parler en technique en année N.
2: C'est toujours le cas.
0: C'est toujours le cas. Et en septembre, donc de l'année N, on paye les impôts de notre revenu de l'année N-1. Sauf que si sur l'année N-1, t'as gagné 30 000 euros par exemple, et que en février de l'année N, t'as arrêté de travailler, tu déclares en mai de l'année N et tu payes ton impôt sur tes 30 000 euros de l'année précédente en septembre, donc 9 mois plus tard. Et en réalité, l'administration avait de nombreux impayés parce que les gens, ils dépensent l'argent, c'est normal.
2: Ouais, normal. C'est dématérialisé. Plus d'un an et demi après, quasiment, enfin plus de 9 mois après.
0: 9 mois après.
2: Au pire, si on arrête de bosser en décembre, voilà.
0: Pour le dernier salaire. Ouais. Mais en fait, c'est aussi si t'as une situation dans ta situation professionnelle, dans ta situation personnelle, parce que tu gagnes une part, tu perds une part, etc. Ouais. Enfin, il peut y avoir plein de choses. Et en fait, il y a nécessairement un décalage parce que l'administration, elle doit savoir combien t'as gagné. On calcule ça sur une année.
2: Bah déjà, une fois que c'est passé, forcément, un peu par là.
0: C'est ça. Alors, et justement, le prélèvement à la source, là où il simplifie, entre guillemets, c'est qu'il colle à la réalité. C'est-à-dire qu'en fait, les situations de travail des gens sont toujours aussi variées. Indépendants, salariés, etc. Et il y a, les formulaires s'agrandissent d'année en année. Il y a une loi de finances qui sort tous les ans parce qu'on apprend de plus en plus de situations, on met à jour. Et la déclaration est la même. On fait la même. Les salaires sont pré-remplis, donc ça, c'est une volonté de simplification, par exemple.
2: C'est pas le cas avant.
0: D'autres montants sont pré-remplis, les intérêts qu'on a sur le livret A qu'on a, etc.
2: C'est vrai que sur ça, il y a eu de la simplification.
0: Tout à fait. Mais voilà, pour expliquer vraiment le prélèvement à la source, c'est quoi? C'est qu'en mai, tu déclares tes revenus, tu vas payer ton reliquat ou on va ajuster ton taux parce qu'on t'a prélevé depuis le début de l'année, janvier,
2: soit
0: février.
2: Soit trop, soit pas assez,
0: et on ajuste. Et donc, c'est-à-dire que si tu as un changement de situation professionnelle, ben en fait, quand tu vas déclarer tes revenus l'année d'après, si tu ne le fais pas spontanément, parce que tu peux spontanément dire « ma situation change, adapter mon taux », parce que ton taux d'imposition change, en fait. Le taux d'impôt, c'est un escalier, c'est un impôt progressif. C'est-à-dire qu'on entend beaucoup les gens dire « ah, tu vas être dans la tranche supérieure, tu vas payer plus ». En fait, c'est que la fraction supérieure qui est imposée en plus. C'est vraiment, faut le voir comme un escalier. Mais du coup, si tu as tant d'argent qui est imposé à un taux de 30, ben ça va avoir tendance à ce que ton taux tire vers 30, forcément, alors qu'avant, il était vers 11. Mmh. Et donc, si tu changes de situation et que tu passes d'un taux marginal, c'est le nom qu'on donne, de 11 pour avoir un taux à 30, ben ton taux moyen va passer de 11, 12, 13 à 15, par exemple, ou à 18. Et donc, en fait, on va adapter le prélèvement à la source pour que en cours d'année, tu payes. Et en fait, c'est ça, le prélèvement à la source, c'est un acompte. Tu payes un acompte d'impôt.
4: Comme si on provisionnait finalement.
0: Oui, sauf que les
2: gens. Donc il y a quand même du positif.
0: Alors, ce qu'il faut savoir, c'est
2: que les gens pensent vous déclarer pareil qu'avant, mais
0: voilà. La déclaration est la même parce que c'est ton revenu quelques mois après la fin d'année de combien tu as gagné. Donc on calcule ton impôt et ton impôt définitif qui arrive en septembre avec l'avis est strictement le même. Sauf que c'est la modalité de paiement qui a changé. Tu payes un acompte tous les mois. Certains pouvaient même le faire avant, mais en réalité, peu de gens se mensualisaient. Et donc, on arrivait en septembre et on demandait un échéancier parce que il y avait la douloureuse qui tombait et surtout si la situation avait changé. Et aujourd'hui, finalement, tu payes un acompte et donc les impôts sur la base de si ta situation ne change pas, normalement ton taux est bien calculé. Et donc, ça s'équilibre. Si ta situation change, et c'est ça qu'il faut dire aux gens, et c'est là qu'on a peur de l'administratif, c'est que lorsqu'il y a un changement de situation, ben, il faut déclarer à l'URSSAF, aux impôts, les changements d'adresse, les changements. Ouais. Et en fait, si on prévient, les taux s'adaptent. Et donc, c'est en ça qu'on voulait que ce soit simplifié. Ça ne simplifie pas la déclaration, ça simplifie, j'insiste, la modalité d'imposition pour éviter qu'on se retrouve pris à la gorge parce qu'on n'a pas anticipé, parce qu'on n'avait pas les connaissances. Et ça rejoint ce qu'on disait en introduction, le manque de connaissances.
2: Ton explication, oui.
4: Face à ce constat, hein, cette facilité quand même pour les particuliers d'avoir ce lissage et cette provision, on a proposé la même chose au niveau des URSSAF pour nos travailleurs indépendants. Parce que ce N-2, N-1 sur les revenus, c'est notre vie réelle.
2: Surtout dans les travailleurs indépendants, sur les grosses fluctuations à la hausse comme à la baisse.
4: Très grosses fluctuations, c'est pour ça qu'on propose maintenant soit le revenu estimé, c'est-à-dire que dès qu'on a connaissance que son revenu va être à la baisse à tout moment de sa vie.
2: On peut prévenir,
4: voire de la modulation. Et c'est exactement le même principe, c'est pour permettre justement de faire une provision et de pouvoir s'ajuster au plus proche de ses revenus.
9: Mais je pense qu'il y a eu une forme de désillusion de la part des contribuables, parce que je ne sais pas si vous vous rappelez à l'époque où on allait lancer ce prélèvement à la source, il y a eu évidemment toute une communication pour vendre les choses. Évidemment, pour vendre la chose.
2: C'est vrai que ça a été peut-être mal vendu. Les gens l'ont compris comme une simplification.
9: Oui, voilà, mais ce qui est complexe, c'est que l'administration française, même si c'est la plus efficace, l'une des plus efficaces au monde, ça reste complexe parce qu'elle doit administrer, gérer quelque chose qui est complexe. C'est un pays, c'est avec tout plein de spécificités d'administration à gérer, etc. Et donc, je pense que les contribuables fassent à la publicité, à la vente, on va dire, de ce nouveau mécanisme, on fait un amalgame et on pensait que ça allait carrément modifier, simplifier, on va dire, le référentiel dans lequel ça s'installait. Et ce n'est pas ça. Disons qu'on ne change pas le cadre de d'application. C'est administrer un État, une fiscalité, etc. On avait observé même ce qui se passait à Londres, etc. Mais en soi, ça ne change pas, ça simplifie dans ce qui est existant.
2: Eh bien, on va revenir dans quelques secondes sur vos radios. On va rentrer un petit peu dans les coulisses des chefs d'entreprise, entre autres.
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11: Et oui, les chefs d'entreprise, on en peur de tous ces papiers. On a l'impression qu'il y a beaucoup, beaucoup, beaucoup de choses à faire. Nous allons maintenant aborder toutes vos questions avec nos invités.
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11: Les chefs d'entreprise et les papiers, Luc, ça donne quoi ?
2: Ah, les impôts figurent en haut de la tête des démarches administratives. Une majorité significative des jeunes chefs d'entreprise, soit 68% des moins de 30 ans, expriment un sentiment de manque d'éducation en matière de gestion administrative dans leur parcours professionnel. Cette lacune ressentie tant au niveau de l'éducation formelle à l'école que du soutien des administrations met en évidence un besoin critique d'amélioration dans la formation et de l'accompagnement administratif destinée aux jeunes entrepreneurs.
11: Et pour continuer ce débat, voici quelques réactions que vous nous avez laissées avec le hashtag FQEP et sur notre répondeur le 07 839 839 75.
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2: On a Julien du côté de Toulon dans le Var. En tant que chef d'entreprise à Toulon, je me retrouve toujours confronté à un véritable casse-tête administratif. Chaque année, c'est la même histoire. Des heures à passer, trier, vérifier, soumettre des documents. On nous avait promis des allègements, mais pour moi, la complexité reste la même, voire pire.
11: Sophie de Valence, j'avais peur d'ouvrir mon entreprise avec tous ces papiers, mais finalement, avec de l'aide, tout passe. L'administratif et les papiers, c'est aussi un gros point noir dans le monde professionnel. Pour un chef d'entreprise, comment se lancer, Benjamin, avec tous ces papiers ?
0: Alors, quand on veut lancer une entreprise, il y a beaucoup de questions à se poser et l'administratif peut en faire partie, outre les modalités techniques derrière. Déjà, il faut s'entourer. Alors, pas forcément d'un avocat, mais selon le projet, il est conseillé de prendre un comptable ou un expert comptable et de pas vouloir tout faire par soi-même, même si certaines formes d'activité le permettent lorsque on est auto-entrepreneur et que finalement on ne crée pas de société. Et là, il faut juste faire une déclaration assez simplifiée. Pour le reste, comme l'a dit le dernier auditeur, il faut se faire aider. En fait, on sait pas. Tout le monde n'a pas la science infuse. Moi, le premier, je connais pas tout sur tout de l'administration. Pascal est certainement très calé en URSSAF, mais peut-être qu'il y a d'autres. Peut-être qu'en urbanisme, elle y connaît pas grand-chose. Et en fait, c'est tout à fait normal parce que, comme on le disait en introduction, on a tous un manque de connaissances et on peut pas être. On est expert éventuellement dans nos matières, mais on n'est pas expert dans les autres matières. Et c'est pour ça qu'il faut avoir la lucidité de se dire ça, je ne sais pas le faire. Et donc ça, je vais me faire aider. L'interlocuteur privilégié quand même des sociétés, c'est le comptable ou l'expert comptable. C'est celui à qui, dès qu'il y a un problème, alors bon, Pascal est de l'autre côté de la barre, c'est pas forcément l'URSSAF auquel on pense en premier.
11: Mais on peut aider. Plus en plus.
0: Mais effectivement, le premier réflexe, c'est de prendre le téléphone, d'appeler le comptable ou l'expert comptable. Dès qu'il sait pas, généralement, après, c'est sur nous que ça retombe ou dès que c'est un peu plus compliqué parce qu'il faut y passer plus de temps. Mais en fait, voilà, il faut avoir cette lucidité de se dire, je me fais aider. Parce que, c'est ce qui ressortait de l'introduction. Il y a une angoisse. Ma mère avait repris les études d'infirmière et c'est une des seules phrases que je me souviens de son étude, c'est l'angoisse est une peur sans objet. On a peur dès lors qu'il y a du papier, dès lors que on reçoit un recommandé. Moi, j'ai nombre de clients pour qui j'envoie des recommandés. Le recommandé me revient, plié avisé non réclamé. On voit un courrier recommandé, on a peur, on va pas le chercher. Alors que il y a pas lieu. Si quelqu'un s'ennuie.
2: Mais en même temps, c'est raccord avec la phobie administrative.
0: Non, mais c'est un peu ça. Mais si quelqu'un s'ennuie à vous envoyer un courrier recommandé, à le payer 8 euros, 9 euros garder une trace de l'envoi, que ce soit une amende, l'URSSAF, un avocat, n'importe qui, un voisin qui est avec qui vous êtes en froid, ben en fait, c'est qu'il veut garder une preuve de ce qu'il vous a envoyé plus qu'un mail, qu'il veut vraiment marquer le coup. Et donc en fait,
2: faire peur finalement.
0: Mais en fait, un c'est peu.
2: Mais on a plus peur effectivement quand on reçoit ce type de courrier qu'un simple mail dans une boîte mail.
0: Tout à fait. En fait, c'est de dire. Regarde, je rentre dans quelque chose qui va être administratif ou, moi dans mon cas, judiciaire. Et en fait, je veux me maintenir une preuve. Et demain, vous recevez, enfin n'importe qui reçoit un mail et reçoit la même chose en recommandé. Ben, on va plus avoir un peu la main tremblante quand on va ouvrir le recommandé que quand on va ouvrir le mail. Et donc en fait, c'est ça qu'il faut avoir en tête, c'est que il faut pas avoir peur de se dire, je reçois quelque chose. Si je le comprends, ben j'y réponds moi-même. Ça nous arrive dans plein de cas. Et puis on arrive après, on rattrape ou pas les choses. Et si je le comprends pas, ben je me fais aider. Je vais voir le comptable, je vais voir l'avocat, je vais voir un copain d'abord, peut-être avant les professionnels qui pourraient s'y connaître. Je vais voir l'URSSAF. Donc il faut se faire aider pour essayer de comprendre dans la mesure du possible ce qui nous arrive. Parce que dès lors qu'on comprend ce que la personne en face, notamment l'administration, attend de nous, on est à même de donner la réponse adéquate et ça évite généralement beaucoup de problèmes.
11: Oui,
0: et
11: puis ignorer, c'est accumuler des problèmes sur le long terme.
0: Ah ben c'est comme ça qu'arrivent les rectifications, les redressements d'office, les saisies sur les comptes. Mais c'est comme les amendes. Quand on sait qu'on s'est pris une amende parce qu'on s'est mal stationné ou qu'on a grillé un feu ou autre, on reçoit le papier. D'abord, souvent c'est une lettre simple. Alors certains, on va dire, je l'ai jamais reçu. Puis quand on le reçoit en recommandé, si on oublie de payer dans les 45 jours ou je suis pas un expert, ben l'amende elle passe à 375 ou 600 euros. Enfin, et en fait, c'est le fait d'avoir fait l'autruche qui fait que de la petite amende à 37 € ou à 70 € ou à 17 € de stationnement, on se retrouve à avoir une saisie sur compte à 375 €, pris sur le compte saisie sur salaire à l'employeur, etc. Et en fait, c'est l'exemple parfait que en faisant l'autruche et en ne prenant pas le problème à bras le corps, qui est pas forcément un problème, je me suis mal stationné, je paye 17 €, bon ben tant pis, je le savais ou je l'ai pas vu, ben je ferai attention la prochaine fois. Ça permet d'éviter de crouler sous la paperasse et sous ces ennuis qui s'accumulent.
2: Alors, puisqu'on est dans la partie, on va dire, chef d'entreprise, combien de temps déjà il faudrait pour les papiers quand on se lance, voilà, et plus tard aussi dans la gestion, et quelles sont les étapes clés, par exemple, pour enregistrer légalement une entreprise en France, et quelles galères on peut rencontrer, Benjamin, par exemple?
0: Oui, par exemple. Alors, il faut prendre un petit peu de temps au début, sachant que certains le font tout seuls, certains délèguent. Il y a plusieurs façons de déléguer. Il y a des sites en ligne du type Legal Place, par exemple, qui montent des sociétés basiques, prêtes à porter, pour des sommes relativement...
2: Simplifier un peu tout ça.
0: Voilà. Et l'intérêt, c'est un intérêt financier. On n'a pas d'interlocuteur, on le sait, mais on paye moins cher. Donc, voilà. Concrètement, les obligations, et après, on peut aller voir le comptable ou l'avocat, et plus on y va, et plus généralement le prix augmente, mais la prestation généralement aussi. Les obligations légales, c'est notamment de s'immatriculer auprès du registre du commerce et des sociétés. Alors ça fait peur quand on parle du greffe, mais en fait c'est ce qui permet qu'on trouve le CABIS, qui fait peur aussi, qui est en fait la carte d'identité d'une société. Et les CABIS sont publics parce que on est censé pouvoir trouver une société, et c'est pour ça qu'il y a les mentions sur les courriers que nous envoient les sociétés ou les factures. Il y a le numéro CIRET, qui est un numéro unique comme un numéro de sécu. Il y a l'adresse postale, etc.
2: Pour identifier la société et les écrits avec qui on correspond.
0: Tout à fait. Et si jamais un jour tu as un doute parce qu'une société, la facture, elle te semble foireuse ou autre, ou que tu veux simplement voir un peu, avoir des infos de cette société, ces informations sont publiques. On va sur Infogreffe, on tape le numéro CIRET. Il y a d'autres sites qui font ça. Il y a Papers, par exemple, qui prend une ampleur aussi pas mal. Et en fait, on a le numéro de SIRET, le siège social, les associés quand c'est visible, qui est le dirigeant, donc en fait le représentant légal de la société. Et ça, c'est très important, parce qu'en fait, c'est la carte d'identité de la société, qui peut l'engager, cette société, son objet social. Et donc, si t'as monsieur A qui vient te dire, je représente cette société, je vais vous faire signer un contrat, etc., mais qu'en réalité...
2: Il signe PDG, on va regarder, en fait, c'est pas du tout lui.
0: Et si c'est pas lui, la société pourrait ne pas être engagée. Alors après, c'est aussi des rapports internes entre les associés. Mais en fait, voilà, toute cette paperasse qu'on fait quand on crée ou quand on modifie une société. Si une société modifie son siège, elle doit déclarer ce changement de siège, elle doit faire un PV d'assemblée générale avec les associés qu'il signe.
2: Un papier obligatoire avec les associés, des traces écrites.
0: Mais c'est ce qui permet que la société qui était à un lieu A, demain elle bouge et elle va à un lieu B, en fait elle est censée donner cette information publiquement pour qu'on puisse retrouver cette société. Parce que si cette société doit 10 000 euros aux URSSAF ou à toi parce que t'as fait une prestation pour elle et qu'elle t'a pas payé, tu dois pouvoir la retrouver. Alors après, elle peut se liquider, etc. Et ça complexifie encore. Oui, oui. Mais en réalité, c'est ce que je disais au début. Toute cette paperasse, toute cette administrative qu'on fait, ça sert à pouvoir retrouver les informations derrière, et c'est ça qui est important. Et donc, voilà, la première étape, pour revenir à la question, parce que pareil, je digresse, c'est de s'immatriculer auprès du registre du commerce des sociétés.
7: Donc ça, c'est vraiment la première étape. Quels sont les autres documents qu'il faut pour monter une société, Pascal ou Benjamin?
0: Ça, c'est le premier des documents, c'est... quand on est en société, hein, je parle, parce que il y a des formes beaucoup plus simplifiées où on est tout seul, c'est la micro-entreprise, l'auto-entrepreneur, où en fait on fait une déclaration tout simplement à l'URSSAF notamment, on a un numéro SIRENS qui est un peu différent, et après il y a vraiment la société où là on est plusieurs, ou alors on est une société mais on est seul, c'est notamment la SASU ou le URL, et dès lors qu'on est en fait en société, on s'immatricule au greffe. Si on n'est pas en société, qu'il n'y a pas une personne morale qui est créée, on fait simplement une déclaration et on reste nous, personne physique, exploitant. Et c'est un peu... dans ce cas-là, les obligations sont simplifiées. Mais il y a une moins grande protection du patrimoine. Mais voilà, en fait, on sait qu'on n'est pas une société, donc c'est plus simple. On fait juste une déclaration. En société, par contre, il y a beaucoup plus d'obligations, parce qu'il faut ensuite, après, se déclarer auprès de plein d'organismes. Mais certains sont communs, notamment l'URSSAF. Je vais laisser parler Pascal. Même quand on est auto-entrepreneur, on doit se déclarer à l'URSSAF, aux impôts, etc.
5: Il y a une simplification là qui est apparue au début de l'année dernière, qui est le guichet unique. Alors,
9: Le projet était beau.
0: Simplification. Non, mais,
9: alors, le projet est beau. Le projet, c'est une vraie simplification. C'est permettre à chacun qui veut ouvrir une société d'aller vers un guichet unique et de plus poser la question, est-ce que je dois aller à l'URSSAF? Est-ce que je dois aller à la chambre de métier? Est-ce que je dois aller au greffe? Est-ce que je dois aller aux impôts?
2: C'était complètement raccord avec la question suivante, parce qu'on voulait savoir si vous aviez des petites astuces, des conseils pratiques pour simplifier toutes ces démarches administratives de déclaration, par exemple, alors, ou notification, etc.
9: Le projet a été créé, mais pour l'instant, voilà, comme tout projet, il est beau, il est ambitieux. Il y a encore un petit peu des simplifications à adopter.
0: Alors, en fait, pour expliquer le guichet unique rapidement aussi, le projet effectivement était très beau et très noble.
2: Mais dans l'absolu, on l'a déjà fait avec le travail. À l'époque, ANPE-ACEDIC, ça a fusionné. Maintenant, on refusionne Pôle emploi en France Travail. Donc, en fait, on est un peu dans le même esprit, là, de ce guichet unique pour les sociétés.
0: Alors, les objectifs derrière sont nobles, mais pour les sociétés, clairement, c'est un fiasco. Et je veux pas dévaloriser le travail qui est fait, parce qu'il y a des gens derrière qui bossent. Et il y a des millions d'euros qui ont été investis, mais
2: c'est une V1, on va dire.
9: Il y aura peut-être une V2. Il faut qu'il y ait une V2, une V3. Et elles sont en cours. Elles sont en cours. Voilà. Mais en effet, pour l'instant. Alors,
0: pour être vraiment critique, en fait, en réalité, il a été décidé que le guichet unique serait l'INPI. L'INPI, c'est l'Institut National de la Propriété Intellectuelle.
2: Là où on déclare les marques, tout ça.
0: Tout à fait. Mmh. Là où on déclare les marques. Et en fait, ce guichet unique pour les sociétés, c'est dès lors qu'on crée une société, on va aller sur ce guichet unique et on va déclarer et tout va être transmis à qui de droit. Donc, sur le principe, c'est très bien. Sauf que, en pratique et concrètement, l'INPI n'était pas prêt à recevoir toutes ces informations. L'INPI, qui est le site de la propriété intellectuelle, il recevait les marques, les brevets. Et à côté de ça, on a Infogreff. Et Infogreff, je vais pas faire de la pub au tribunal de commerce, mais en fait, c'est le site qui marchait pour les sociétés à part entière, qui est en fait un groupement de divers greffiers des tribunaux de commerce de toute la France. Ils ont développé ce logiciel. C'est eux qui mettent la main au pot quand il faut faire des améliorations, etc. C'est un GIE, en fait, qu'ils ont entre eux. Et après, on centralise tout à Infogreff et ça renvoie au bon tribunal de commerce, au bon greffe. Et en fait, ce site marchait. Et Infogreff marche toujours très bien. Et il a été décidé que le guichet unique serait l'INPI, qui n'était pas adapté puisqu'il faisait que les brevets et les marques. Et plutôt que d'emprunter, alors je caricature.
2: Mais sachant qu'il y a plein de sociétés qui n'ont pas spécialement de marque et qui les déposent pas à l'INPI, hein.
0: Tout à fait. Donc, en fait, il y avait peut-être, j'invente, j'ai aucune idée des chiffres, mais peut-être 95% ou 90% des démarches qui étaient faites sur Infogreff, le reliquat qui était fait sur l'INPI. Et plutôt que de se dire, ben, on va prendre les 10% de l'INPI ou les 20%, peu importe, et les mettre sur Infogreff, ben, on s'est dit, on va déplacer les 90% d'Infogreff pour les mettre sur l'INPI. Et on va pas prendre le code source d'Infogreff, on va nous-mêmes coder notre code source. Sauf qu'en fait, ça fait un an et demi, deux ans. C'est pas moi qui l'ai dit, mais ça fait un an et demi, deux ans. Ça fait un an et demi, deux ans que, si tu veux, le projet est reporté, qu'on avait dit au 31 décembre, c'est sûr, ce sera l'INPI. Finalement, en fait, on va sur l'INPI, puis il y a un petit lien, ça renvoie sur Infogreff.
2: Complexité. Je vois Myriam, elle se décompose, mais qu'est-ce que c'est?
7: Non,
2: mais rigole
7: pas, c'est exactement ce que je suis en train de me dire.
2: Mais je lisais dans tes pensées, je me disais, c'est pas possible de se dire, mais c'est quoi ce truc de fou?
7: Non, mais en gros, t'ouvres une boîte et il faut que tu penses à déclarer aux impôts, à l'URSSAF, à le Pôle emploi,
2: on n'a pas encore arrivé sur la partie employée.
7: Non, mais, et là, tu te dis, mais pourquoi autant, enfin, moi, je trouvais, moi, voilà, je suis,
2: interloqué.
7: Ouais, non, mais complètement, je me dis, mais, c'est pour ça que les gens ont peur en fait d'ouvrir leur structure parce que
2: c'est pas rassurant quand on entend ça. Bon, après l'esprit de départ, guichet unique.
9: Mais moi, guichet unique, ça finira par bien marcher.
0: Voilà. Ouais, ça finira. Mais en fait, là où on est un peu remonté les professionnels, et c'est pas que les avocats, c'est les comptables, et c'est tous ceux qui créent des sociétés, c'est qu'en fait, si tu veux, quand tu déposes ta formalité sur l'INPI, en fait, avant sur Infogreff, en fait, ça partait dans un cloud et ça allait au bon tribunal. Donc nous à Marseille, à Toulon, etc. Ouais, dans la région. Ouais. Et en fait, l'INPI, là, ça reste bloqué dans le cloud. Et donc, t'as le greffe du tribunal de Marseille qui te dit, ben, pendant 15 jours, on reçoit rien. Et puis d'un coup, on reçoit 15 jours de formalité. Donc, ça fout le why.
2: Ouais,
0: parce que les greffiers, d'un coup, ils se prennent 600 dossiers, alors qu'en fait,
2: ils avaient rien. Tiens, c'est bizarre, il n'y a pas de boîte qui se crée. Et d'un coup, tac, 600 boîtes qui se créent.
0: Sauf que le problème, c'est que derrière, t'as des gens qui attendent pour monter leur boîte, pour changer le siège. Et en fait, ça crée un vrai problème parce que nous, professionnels qui savons faire normalement, on est bloqués par des moyens techniques. Et là, c'est ça qui est aberrant, c'est que on avait une solution, et vraiment, c'est un petit coup de gueule, mais on avait une solution qui fonctionnait, qui était Infogreff, et techniquement, on a dit, on prend quelque chose d'autre, et plutôt que d'avoir la lucidité de se dire, c'est une bonne idée, mais c'est pas encore prêt. Voilà. En fait, vraiment, on repousse 3 jours avant. Finalement, on y reste. Et en fait, voilà, c'est là que c'est énervant et que il y a des contribuables derrière qui comprennent pas, qui se disent mais attends, je comprends pas pourquoi ma société n'est pas créée. Et on leur dit, c'est l'ordi qui marche pas, quoi.
11: Et revenir en arrière, ça, c'est pas possible pour les administrations.
0: C'est ce qu'on fait en fait en redisant c'est bon, on continue de fonctionner sur Infogreffe pour la plupart des choses, alors que le projet aurait dû être mis en place depuis 6 mois ou 1 an sur l'INPI. Et on a la lucidité, mais en fait c'est vraiment en tout bout de course, on l'a su là le 20 décembre que au 31 décembre c'est bon, on restait sur Infogreffe pour les formalités. Donc jusqu'au 20 décembre on était tous on avait tous la goutte au front de se dire s'il faut qu'on reparte sur l'INPI, parce qu'il y a eu un fiasco en fait à l'été dernier où on est parti sur l'INPI et où ça a été le foutoir.
11: Myriam a commencé à en parler. Lorsqu'on fait tourner une boîte, on doit se concentrer sur le business, sur ce qui va faire rentrer de l'argent. Mais en coulisses, on a aussi toutes les galères qui continuent avec l'administratif. On doit établir un tas de documents tout le temps, comme ceux pour les impôts, pour l'URSSAF, etc. Il y a réellement de quoi devenir fou. Comment on s'y prend pour gérer tout ça, en plus de son activité? Sabrina?
2: Ah oui, parce que le but, c'est de faire tourner le business quand même, de faire rentrer les sous. Donc on a tout le back-end administratif, l'horreur.
4: Et j'ai envie de dire, on s'organise. Alors, c'est vrai qu'en chef d'entreprise, comme je disais, on doit endosser plusieurs casquettes et jongler avec ça. La casquette du gestionnaire, la casquette du commercial, la casquette de l'expert dans son métier, et j'en passe. La casquette même de l'auto-coach parfois, mais ça devient la plupart des chefs d'entreprise.
2: Les bons tuyaux, comment on doit s'y prendre pour gérer ça?
4: Alors, les tuyaux, en premier, c'est de procéder avec une approche structurée pas à pas. Déjà de cerner ses process, son organisation d'entreprise. Donc, soit on fait une audite interne, à l'entreprise, soit on fait, et ça c'est toujours très intéressant de faire intervenir un consultant externe pour pouvoir justement observer, poser les questions. Donc, dans Optimo Coaching, on a bien conscience que nous vivons dans une société qui est très complexe à plein d'égards, et on a accès, on va dire, notre mission d'optimisation de tout ce qui va être relationnel, organisationnel et communication. Donc, au niveau de l'organisation, c'est d'avoir quelqu'un qui n'est pas englué dans les us et coutumes de l'entreprise, qui va pouvoir poser toutes les questions. Si on peut l'expliquer à un enfant de 13 ans, pour revenir à la petite épisode qu'on vient d'avoir dans l'émission, c'est qu'on a compris la chose. Si ça commence à être trop compliqué dans l'explication que quelqu'un va poser en question, c'est qu'il y a quelque chose à creuser, à simplifier, à optimiser. Ensuite, en effet, il y a la possibilité de travailler. Alors moi, j'ai des méthodes, j'aime bien utiliser une méthode d'optimisation japonaise qui permet d'optimiser avec l'existant, dans un souci d'économie, d'écologie, d'intelligence aussi dans les process. Et une fois qu'on comprend les choses, on installe les solutions, on automatise, on délègue et on peut externaliser. Parce que un chef d'entreprise, son boulot, c'est de porter un projet et de le promouvoir et de trouver des contrats pour faire vivre l'entreprise.
2: Mais ça, c'est clair, effectivement.
4: On peut pas passer toute sa vie dans l'administration, mais c'est pour ça qu'il existe des secrétaires administratives pour porter main forte, des assistantes de direction, des experts comptables,
2: nous, ce qu'on aimerait savoir un petit peu, puisqu'on a Pascal qui est là, qui est adjointe au directeur des travailleurs indépendants à l'URSSAF, comment l'URSSAF aborde-t-elle le problème de cette complexité administrative en France? Alors, tu nous as donné 2-3 pistes, de manière plus globale peut-être.
12: On essaye d'accompagner au mieux. Et d'essayer justement d'expliquer facilement et clairement les démarches liées aux étapes clés de la vie d'un usager, son immatriculation, ses difficultés ponctuelles de paiement, ou même sa cessation, par exemple, pour un travailleur indépendant qui va prendre sa retraite. Donc on essaye de les accompagner au mieux. On met aussi en place des applications mobiles, par exemple, pour les auto-entrepreneurs. On essaye aussi de simplifier.
2: Donc les proches du terrain, pendant qu'ils sont en train de bosser, pour pas qu'il passe trop de temps.
12: Je déclare mon chiffre d'affaires sur le téléphone. Ouais,
2: mais c'est un gain de temps, en fait. Après, faut pas être en fracture numérique, on en parlera tout à l'heure avec Laurent.
12: Pas être en fracture numérique, mais ça fait aussi partie des choses qui nous permettent d'accompagner.
0: Et après, moi, si je peux rajouter, en fait, il y a des régimes qu'on appelle micro, qui sont en opposition avec les régimes réels d'imposition à l'URSSAF et à la fiscalité. Dès lors qu'on dépasse certains seuils de chiffre d'affaires, on est en réel. Le réel, c'est en gros, c'est toute la comptabilité, ce que j'ai encaissé, ouais,
2: là,
0: ce que j'ai décaissé.
2: Avoir toute la machinerie
0: c'est
2: qui ça. En marche.
0: Alors, c'est pas vraiment, c'est pas ce que j'ai encaissé, décaissé, c'est un peu plus compliqué que ça, mais, c'est ça. Et en fait, quand on dépasse ce chiffre, c'est qu'on est une grosse boîte, on fait 5 000, 8 000, 10 000 de chiffre d'affaires par mois. Ben, on peut se permettre, avec ces montants, d'avoir un comptable, d'avoir peut-être quelqu'un pour nous aider à la gestion. On n'est pas juste le petit artisan.
2: Mais quand on dégage des montants qui font un salaire.
0: Oui, mais alors, il y a des plafonds différents sur les activités parce que, et c'est tout ce que je disais aussi au début, on peut pas traiter pareil celui qui fait de l'achat-revente de celui qui fait de la prestation de service parce que c'est pas le même chiffre d'affaires. Quand tu fais de l'achat-revente, tu achètes et donc tu revends plus cher que de la prestation
2: donc
0: de service.
2: Donc forcément, tu fais plus de chiffre d'affaires, mais peut-être beaucoup moins de marge voilà, que quelqu'un qui va faire que du service et donc, c'est tout pour lui. Enfin,
0: tout à fait. Et donc, le seuil du micro est plus élevé, par exemple, en cas d'achat-revente.
2: Ce qui est logique.
0: Normalement, c'est censé être le cas. Enfin bon, voilà. Et le micro, pour simplifier, en fait, c'est tu déclares que ton chiffre d'affaires dans la plupart des cas. Mm-hmm. Donc en fait, tu dis, ben, j'ai gagné tant cette année, donc tu reprends tes 10, 12, 58 factures, peu importe, mais tu retiens juste ça et on t'applique un abattement forfaitaire, en tout cas en fiscalité. Donc on te dit, ben, à la louche, enfin c'est pas à la louche, c'est selon des lois qui sont votées, tes charges, c'est tant de pourcents.
2: Dans 34%, ce cas de figure, voilà.
0: 34%, 51%, 71%, selon les secteurs d'activité, c'est déterminé, parce qu'on sait qu'en achat-revente, il y a plus de charges qu'en prestation de service, où finalement, tu payes juste tes locaux, ton imprimante, etc. Et donc, en fait, ça permet aux petits entrepreneurs, aux micro-entreprises, de pas forcément avoir de comptable, de juste savoir les 28 factures qu'elles ont émises dans l'année, qui ont généré tant de chiffres, et on applique cet abattement, et on paye des impôts là-dessus. Il y a aussi des régimes simplifiés avec l'URSSAF, avec le prélèvement forfaitaire libératoire, etc. C'est juste pour dire que voilà, on a conscience que les petits qui se lancent, c'est plus compliqué, donc c'est pour ça qu'on simplifie. Je voulais souligner, c'est quelque chose qui existe et qui est vraiment bien pour les petits.
12: Et pour les entreprises, par exemple, parce que quand on parle URSSAF, on pense souvent à contrôle. Donc pour les entreprises, ce qu'on propose, c'est ce qu'on appelle la visite conseil. Ça permet d'avoir un inspecteur qui se déplace dans l'entreprise, qui va venir étudier la comptabilité et qui va pas dresser un redressement, mais qui va dresser des conseils et qui vont permettre à l'entreprise d'entrer dès sa première embauche, de partir sur des bonnes bases.
7: Je profite de ce moment d'avoir un avocat, d'avoir l'URSSAF en face. Moi qui suis de l'autre côté, entre guillemets, et qui peut-être souhaiterait créer son entreprise, j'ai entendu parler des couveuses. Est-ce que vous savez ce que c'est ou pas du tout? C'est Pôle emploi qui met ça en place avec apparemment l'aide de l'URSSAF et qui accompagne sur les premiers mois les entreprises dans la création et qui séquestre, je me comprends en disant ça, l'argent généré dans les premiers...
2: C'est nouveau?
7: Eh ben écoute, j'ai appris ça il n'y a pas très longtemps et c'est pour ça que je voulais savoir si vous étiez au fait de ça et qui va vous aider dans tout ce qui est démarches administratives, commerciales, qui va vous aider pour vous expliquer la fiscalité.
2: Comme une start-up pour lancer ça.
7: Exactement. Et ça s'appelle en fait les couveuses d'entreprise.
12: Ouais, ça fait des années que ça existe et c'est vrai que ça permet de mettre en relation. Par exemple, ça se fait souvent des couveuses liées au BTP. On va mettre un architecte, on va mettre un architecte d'intérieur, un plombier, un électricien. Ils vont partager des locaux et puis au-delà des locaux, ils vont partager.
2: Ensemble.
12: Voilà, ils vont travailler ensemble. Oui, ça fait des années que ça existe.
7: D'accord.
9: C'est intéressant, ça permet de mutualiser, de pas être subir
12: seul.
9: Tout de suite l'isolement du dirigeant. D'ailleurs, il faut quand même prendre conscience que c'est le risque lorsqu'on est entrepreneur. Donc il faut oser demander de l'aide, s'entourer. Et je trouve ça très poétique, couveuse. Il y a un aspect aussi gestationnel pour que le mindset aussi évolue et qu'on devienne vraiment prêt. Mais il y a plein de choses, hein. Il y a même des organismes comme la CCI, la Chambre de commerce et d'industrie, qui proposent des stages gratuits pour comprendre les différents statuts, les choses comme ça. Il y a plein de choses. Il y a des permanences d'experts comptables, de juristes. Enfin, bref.
0: D'avocats aussi.
9: D'avocats. Oui,
2: alors, on l'a dit tout à l'heure, les gens ont des fois un peu peur de l'URSSAF. Comment l'URSSAF réagit-elle aux critiques, aux plaintes concernant cette complexité de ces procédures? Déjà en répondant par des simplifications, on l'a entendu.
12: Alors déjà aussi on les fait remonter, comme on expliquait, à notre caisse nationale, au pouvoir public, on les fait remonter.
2: C'est pas vain quoi, quand les gens viennent se plaindre, vous remontez tout ça.
12: On remonte et on a tout un système de suivi qualité qui nous permet de remonter ça, qui nous permet de remonter les fraudes aussi, par exemple. Et c'est vrai que chaque fois qu'on reçoit une critique, on l'analyse, on y répond systématiquement. On a un service dédié qui gère toutes les réclamations. On a un médiateur également qui est là aussi pour nous accompagner entre nous et l'usager pour trouver les meilleures solutions. Donc, une critique n'est jamais vaine et on l'étudie, on l'analyse.
7: Aujourd'hui, comment l'URSSAF envisage d'accompagner les personnes dans l'utilisation des services en ligne, ceux qui sont en fracture numérique, comment vous faites ?
12: Alors, on en a déjà parlé, on est en train de créer un partenariat avec les Maisons France Services. Et puis sinon, dans le concret et qui est déjà en place, on a des accueils qui sont ouverts au public et qui ont ce qu'on appelle un espace multimédia. Et nos agents d'accueil sont là justement pour accompagner pas à pas les usagers dans l'utilisation de cet espace multimédia. C'est-à-dire que les personnes qui arrivent dans nos accueils ne sont pas livrées à elles-mêmes. On va venir les accompagner pour les aider. Et puis quand elles arrivent chez nous et qu'elles ont vraiment une complexité d'un dossier, elles vont prendre un rendez-vous. À l'heure actuelle, notre délai, c'est 3-4 jours pour obtenir un rendez-vous. Et elles vont bénéficier pendant plus d'une demi-heure d'un rendez-vous dédié avec un agent d'accueil qui va prendre le temps d'étudier, d'analyser et de résoudre leurs difficultés.
7: Laurent, toi, c'est pas trop les personnes avec qui tu travailles. Est-ce que tu as quelque chose à rajouter sur ça ?
6: Non, pas spécialement. Non, c'est pas. Ça m'est arrivé d'aider des personnes pour aller se déclarer en tant que entrepreneur individuel sur l'IMPI. C'est pas évident. C'est vraiment pas évident. Il faut pas tomber dans le piège non plus. Pareil, de la recherche Google entrepreneur individuel, on tombe sur des entreprises privées qui font l'enregistrement pour nous, mais qui demandent en contrepartie d'être payé. Et c'est marqué pourtant entrepreneur individuel, on dirait bien que c'est des trucs officiels, mais il faut voilà. Quand on sait après que c'est l'IMPI, qu'il faut aller sur l'IMPI, qu'on a les bons trucs, bon, c'est après faut se. Donc, même moi, pour moi, qui c'était pas évident de retrouver dans les méandres de tous les menus déroulants pour choisir ne serait-ce que sa catégorie de travailleurs, dans quel truc on travaille, il faut dérouler 3 menus en cascade pour trouver au final. Ah non, c'est pas là. Alors je reviens avant pour essayer de trouver. C'est pas facile.
2: C'est pas facile quand même.
6: Oui, non. Donc c'est bien qu'il y ait des maisons avec les Maisons France Services qui sont en partenariat avec l'URSSAF pour ça. Parce qu'il faut qu'il y ait des spécialistes derrière pour aider les gens au plus simple. Ouais.
2: Alors, puisqu'on est dans les papiers, quels sont par exemple les documents essentiels qu'on doit conserver pour une éventuelle inspection du travail, contrôle Sécu, enfin contrôle URSSAF? Pascal.
13: Tout.
2: Il faut tout garder. Non, mais est-ce qu'il y a quelque chose absolument à avoir ?
13: Je sais pas.
2: Non, c'est ça, Myriam.
13: Non, Myriam.
2: Ah, c'est Myriam. D'accord, ok.
13: Ah ouais, maintenant tu gardes tout. Mais... Non, tu gardes tout.
12: Tout, les déclarations préalables à l'embauche, les bulletins de salaire, les factures, enfin oui, tout.
2: Les reçus du travail au noir, tout ça ? Non.
13: Ils ne regardent pas reçu. Moi, j'ai tendance à imprimer.
2: Carrément.
13: Il y a le résumé. Non, mais il y a le résumé de. Enfin, imprimer, façon de parler, parce que je. Voilà. De sortir tous les documents, les durées pour les garder, quelle administration s'en occupe. Il y a la possibilité de trouver ça sur Internet, mais peut-être que...
2: Concrètement, il faut garder tous les papiers.
0: En fait, il y a des délais de prescription.
13: C'est
0: donc
13: ça.
0: Les papiers vieux de 15 ans, il n'y a plus nécessité de les garder, sauf éventuellement les fiches de paye, si jamais on veut faire les droits à la retraite ou autre.
2: Oui, aussi, on a un employé qui appelle 15 ans après, j'ai perdu ma fiche de paye, bon... On va le redonner.
0: Mais après, en fait, au bout d'un moment, dès que c'est prescrit, c'est-à-dire que la loi oublie.
2: Oui.
0: Et en fait, au bout d'un moment, on peut plus venir nous demander quelque chose qui est trop vieux s'il n'y a pas eu de cause d'interruption de la prescription. Mais bon, c'est pas le
2: sinon,
0: sujet.
2: Sinon, c'est dans des textes de loi, il y a des...
0: Oui, voilà, c'est ça. En fait, la prescription en matière civile, c'est 5 ans. Pour les impôts, souvent, c'est 31 décembre de la troisième année qui suit le fait. Mais en cas de fraude, ça peut monter à 6 ans, à 10 ans, etc. Donc, en fait, il y a des délais plus longs. Donc, c'est sûr que si on est plus long que le délai de droit commun, mais qu'on est dans la fraude parce qu'on a fraudé, il faut garder les papiers 10 ans. En tout cas, l'administration peut remonter jusqu'à 10 ans dans certains cas. Mais en règle générale, il vaut mieux tout garder, sachant que maintenant, on peut quand même aussi beaucoup dématérialiser. Il y a des prestataires externes qui font ça.
2: On peut numériser les papiers, les garder.
0: Voilà, il y a beaucoup de choses qu'on peut numériser. Tout ce qui est la comptabilité, normalement, le comptable, il est censé pouvoir la garder. Donc, en fait, il y a des choses qu'on peut retrouver assez facilement si on a fait l'effort au moment où on avait les papiers de les garder.
7: Laurent, toi qui aides les personnes en fracture numérique, est-ce que tu leur imprimes des papiers justement pour pas qu'ils soient en fracture ? Est-ce que derrière, tu les aides à savoir combien de temps les garder ? Parce que alors, si on imprime tout ce qu'on reçoit sur Internet, ça en fait des tonnes.
6: Alors... J'essaie d'éviter parce que je suis non seulement dans la lutte contre la fracture numérique, mais aussi pour une utilisation éco-responsable de l'informatique. Donc ne pas imprimer les emails systématiquement, ne pas imprimer quand c'est pas nécessaire. Je les forme surtout. Alors après, on va rentrer dans une autre polémique hein, par rapport au cloud, mais je les en apprends surtout aussi à se servir du cloud et pas plus tard que cet après-midi. Là, j'ai eu une dame où j'ai appris à lui apprendre à se servir de son cloud, de se bien gérer, organiser son cloud pour y mettre ses documents, tous les documents qui peuvent lui être demandés, les stocker, tous ces trucs Pôle emploi, donc faire des dossiers Pôle emploi, mettre toutes ces déclarations dedans. Voilà. Je passe plus par là que par les impressions, parce que les impressions, il faut éviter maintenant.
14: Oui, et puis maintenant, tout ce genre de trucs, même les bulletins de paie, sont souvent maintenant dématérialisés et posés effectivement dans des services en ligne.
6: Tout à fait.
14: Il y a plein de choses qui sont des coffres forts numériques, voilà, qui sont censés rester à vie.
6: Et maintenant, je dirais même, on peut arriver à faire de la signature numérique, c'est-à-dire ne plus imprimer un truc qui était un peu ridicule, hein, d'imprimer un PDF qu'on a reçu par mail.
14: Le signer, le rescanner.
6: Pour signer, le rescanner pour le renvoyer. Donc maintenant, il y a très facilement, sur les ordinateurs sont équipés pour, hein, de maintenant, de faire la signature en numérique et de la renvoyer directement et d'économiser ce truc-là. Donc ça, c'est des gestes éco-citoyens qu'on doit apprendre, que les gens doivent apprendre et doivent se forcer à faire en plus de la fracture.
14: Myriam veut.
7: Je rebondis juste rapidement sur ce qu'est en train de dire Laurent parce que c'est une réalité aujourd'hui. Moi, j'étais commerciale dans tout ce qui est logiciel de dématérialisation pour les entreprises.
14: Ah oui.
7: Accessoirement.
14: Ah, oui.
7: Voilà. Donc, on a aujourd'hui des outils qui sont très bien faits pour les chefs d'entreprise, que ce soit une personne seule ou une société où ils sont 1000. Je me comprends en disant ça. Aujourd'hui, le numérique a pris une place hyper importante dans les structures. Et on se rend pas compte que on a besoin de garder, d'envoyer, de rechercher, parce qu'aujourd'hui c'est ça le plus
14: important. Rechercher
7: l'info, rechercher
14: un document. Dans des vieux classeurs, ouais. C'est un peu.
7: On nous expliquait qu'un chef d'entreprise aujourd'hui c'est ça le plus
14: important. Rechercher l'info,
7: rechercher un document.
14: Dans des vieux classeurs, c'est un peu.
7: On nous expliquait qu'un

0: Et on gère aussi les bulletins de paye des salariés à travers les coffres-forts numériques. Et aujourd'hui, c'est un vrai atout pour, je pense, un salarié, parce qu'on va pouvoir tout stocker dessus, autant ses bulletins de salaire que son EDF, que une facture qui nous arrive. Enfin, c'est vraiment aujourd'hui un outil dans l'administratif, autant du chef d'entreprise que du salarié.
1: Et puis, on va être soumis aussi, pour ceux qui n'ont pas fait encore la bascule, à dématérialiser la facturation et... Voilà. Donc c'est vrai que c'est devenu une tendance. Maintenant, je mets juste un point aussi d'alerte sur être très vigilant au niveau de tout ce qui va être des sauvegardes de sécurité.
2: C'est pour ça qu'effectivement, quand on les met dans le cloud, comme
1: vois,
2: on dit,
1: mais bon. Il faut voir où le cloud est domicilié. On est dans
2: c'est toujours pareil. Voilà. Là, on dérive sur un autre sujet.
1: Sujet mais est-ce que les données sont en France,
2: etc. Pas aussi.
1: Finalement, être bien accompagné par des experts pour faire,
0: Justement, on parle du cloud. Quels sont les meilleurs outils ou logiciels peut-être pour simplifier la gestion administrative d'une entreprise ou même personnelle?
2: Ah oui, ça existe peut-être ça.
0: Un petit coaching peut-être?
1: J'ai pas l'expertise, on va dire, dans ce domaine. Je fais appel à des partenaires experts là-dedans. J'ai envie de dire qu'il y a plein de choses qui contribuent. Il y a les usages aussi, enfin les domaines dans lesquels les entreprises sont. Je suppose que on n'utilise pas la même chose pour un avocat ou un notaire que pour un métier, dans le bâtiment ou quoi. Et parce qu'il y a des obligations juridiques et de confidentialité qui sont tout autres. J'ai travaillé dans le système financier, donc dans la banque, on avait des systèmes de sécurité à part entière, voyez. Donc là, maintenant, j'ai envie de dire, quand il y a un doute, renseignez-vous auprès des experts pour qu'ils puissent vous guider vers les meilleurs usages, à la fois en termes, certes, juridiques, de sécurité, et puis j'ai envie de dire d'efficacité, d'optimisation de votre métier. Hein.
2: Pour être un petit peu complet sur cette partie entreprise, avoir une entreprise, c'est bien, mais souvent, il faut la développer. Et pour la développer, il faut souvent s'entourer de collaborateurs. Là, certains patrons, on l'a dit, s'arrêtent là parce que c'est le calvaire administratif qui revient en force, hein, clairement, la paperasse. Quelles sont les étapes légales faciles à suivre, en fait, pour embaucher un nouvel employé en France? Comment on peut faire ça simplement? C'est possible aujourd'hui ou pas?
3: Alors,
2: Pascal ou
3: moi, ouais. je vais être très bref parce que généralement c'est quelque chose que nous on voit peu. On fait pas de droit social, donc c'est plus avec le comptable. Je pense que ça se fait parce que c'est de la vie quotidienne et il y a des déclarations à faire à l'URSSAF.
2: Comptable.
3: Donc je vais plutôt laisser Pascal. Il sera plus compétente que moi.
0: Oui. Alors à ce niveau-là, je pense que dans l'embauche, les formalités c'est ce qu'il y a le plus simple. Entre la procédure de recrutement, aujourd'hui, la formation, garder quelqu'un dans son entreprise, je pense que là, honnêtement...
2: Là, on parle d'entreprise, mais je crois qu'aussi pour les associations, il existe des choses simplifiées, des guichets associatifs.
0: C'est simple, il y a une déclaration préalable qui permet de faire toutes les formalités à tous les organismes.
2: Ah oui.
0: Après, voilà, c'est honnêtement...
2: Là, c'est plus comme il y a 30 ans.
0: Honnêtement, en termes de collaborateurs, de salariés, je pense que la problématique n'est pas au niveau administratif.
1: Non, là, je pense réellement au niveau humain. Moi, je le vois. Mon expertise est là-dedans et quand
2: donc
1: je
2: c'est un
1: coach,
2: vieux cliché, ça veut dire que c'est très compliqué d'embaucher,
0: non,
2: la paperasse.
0: C'est coûteux. Oui,
2: on a eu des auditeurs qui nous ont dit ça.
1: C'est coûteux, mais en même temps, si on recrute un bon salarié, on a retour sur investissement, je vais dire. Mais la problématique, elle est plus humaine à ce niveau-là. Et il faut faire des bons recrutements, des bonnes intégrations, des bons coachings d'intégration, etc.
2: Là, on est loin de l'IA, on parle du côté humain.
1: Mais c'est clair.
0: Et je pense qu'une erreur de recrutement, c'est ce qui coûte le plus cher à l'heure actuelle.
2: Bien plus que la paperasse, je le vois sur mes
1: coachés, mes dirigeants, ils lésinent pas sur l'accompagnement coaching que je peux apporter sur à la fois le recrutement, l'intégration, etc., le profilage, quoi.
3: C'est l'humain et le légal, en fait, sur une embauche, parce que c'est compliqué, parce que un salaire est chargé de charges sociales, et ça, c'est quelque chose que le salarié voit pas forcément. Enfin, faut apprendre à lire un bulletin de paye et...
2: Alors, ils ont été simplifiés, ces dernières années, Rappelez-vous, à l'époque, c'était encore pire. Maintenant, c'est vrai que c'est plus clair.
3: Mais généralement, j'ai pas de proportion, mais la grande partie regarde le net de paye.
2: Oui, les gens regardent, ou voire même ne regardent pas leur bulletin de paye.
1: La plupart des salariés n'ont pas conscience du risque pris par un dirigeant à le recruter. Alors évidemment, il y a un risque qui est motivé par un projet entrepreneurial, par une envie de développement, mais le risque, il est aussi
2: un pari sur l'avenir
1: humain,
2: à chaque fois, parce que
1: financier.
0: Donc c'est vraiment deux univers qui s'entrechoquent. Le salarié n'a pas conscience de toute la prise de risque et de la responsabilité.

0: responsabilité du dirigeant, tout comme le dirigeant parfois n'a pas conscience de tout le besoin humain qu'a le salarié. Donc voilà, après c'est le métier du coach de d'accompagner et de
1: donc
0: faire
1: on est loin de la paperasse, c'est pas la paperasse
0: non,
1: le plus
0: complexe,
1: clairement sur l'embauche.
2: Non, parce que on a quand même Sonia qui nous demande quels sont les documents types à remplir pour une embauche.
3: La déclaration préalable à l'embauche. Voilà, c'est le premier document, franchement. Voilà, après tout se ventile et puis selon
4: le contrat de travail.
0: Voilà. T'envoies les documents.
3: Alors, il n'est pas obligatoire, mais fortement conseillé.
4: C'est oui.
3: Il est très fortement conseillé, mais il n'est pas obligatoire.
4: Le principe en droit français, très rapidement, c'est le consensualisme. En fait, c'est-à-dire c'est l'accord oral. C'est on tape dans la main et c'est bon. Et
1: en dans l'absolu, le contrat de travail n'est pas obligatoire.
4: Dans l'absolu, en fait,
1: il y a des règles qui s'appliquent par défaut. Si on n'en fait pas.
4: Le principe, c'est le consensualisme, et l'exception, c'est le contrat doit être fait par écrit. Mais même si le principe, c'est que le consensualisme et que le contrat peut être fait à l'oral, en fait, le contrat écrit reste un moyen de preuve de sur quoi est-ce qu'on était d'accord. Je t'ai embauché, mais à tel taux horaire, pour tant d'heures, à tel poste, etc. Et se taper dans la main pour dire tu travailles avec moi, on peut le faire, mais tout ne sera pas clair sur
1: le contractualiser quand même.
4: Les congés payés, les RTT, etc. Et donc en fait, le contractualiser, ça permet de définir la limite du contrat de travail.
0: Moi, j'aime bien dire une petite phrase, il vaut mieux se définir que se défendre. Et sur les petites clauses particulières, c'est tellement mieux quand c'est dit.
1: Pour clore justement cette partie emploi avant de passer sur la fracture numérique, puisque l'émission défile, juste quels sont, en quelques mots, les efforts qui sont déployés pour améliorer toute cette compréhension et cette accessibilité des informations qui sont fournies par l'URSSAF. On a dit qu'il y avait ces moyens de communication aujourd'hui.
0: Notre accessibilité, on y travaille énormément. Autant au téléphone
1: donc
0: que
1: très
0: voilà.
1: C'est facile maintenant
0: c'est très facile. C'est l'année dernière 90% de taux d'abouti.
1: Ah oui.
0: On essaye de faire encore mieux cette année, puis surtout de faire de la qualité. C'est pas tant de décrocher, mais c'est de donner les bonnes réponses au téléphone.
1: On l'a dit, il y a des indicateurs maintenant qui surveillent tout ça.
0: On essaye aussi de simplifier nos courriers pour les rendre beaucoup plus compréhensibles et plus lisibles et de sortir de ce carcan administratif où on ne comprend pas toujours
3: jargon.
0: Voilà, ce jargon. Donc on y travaille. On y travaille fortement. Et puis voilà, tout ce qu'on j'ai déjà dit, les accompagnements, la première embauche, à la création, la possibilité de déclencher soi-même une demande de contrôle pour avoir des conseils. Voilà, c'est toutes ces choses-là qui nous permettent d'accompagner les entreprises et les travailleurs indépendants.
3: Peut-être aussi là, toute la part éducatif, en fait, avec des tutos, des apprentissages.
0: On y vient, on est sur YouTube avec quelques...
5: On y vient sur YouTube, un camp d'URSSAF sur TikTok.
0: Je le note.
5: Mais c'est une réalité parce que cette fracture qui se fait avec les jeunes aujourd'hui, on aurait moins peur parce qu'on se dit, ok, c'est des gens normaux en fait. Non mais c'est vrai, ils ont
1: la preuve, Pascal est très sympa.
5: Mais carrément. Les réseaux sociaux aujourd'hui ont un impact tellement fort sur la population que de voir l'URSSAF, enfin, on voit aujourd'hui la gendarmerie nationale, la police nationale sur les réseaux déconner. Donc on arrive à dédramatiser à la base
1: métier d'uniforme, de
5: mesure, etc. Mais
1: j'espère que là, on a dédramatisé sur l'URSSAF ce soir.
5: Ouais, carrément. Mais on va partir
1: sur la dernière partie.
5: Ce serait génial.
1: Et la fracture numérique.
4: Un petit point juste technique. Comment est-ce qu'on fait pour améliorer ça? Il y a aussi beaucoup d'informations mises en ligne par l'État et les services publics. Je pense notamment au BOFIP, qui est le bulletin officiel des finances publiques, et le BOS, qui est le bulletin officiel de la sécurité sociale, qui en fait sont les doctrines de ces deux grandes maisons, le fisc et la sécurité sociale, qui expliquent, il y a toute une arborescence, les règles, les exceptions, ce qui est admis, qui explique que c'est pas juste le texte de loi, c'est des cas concrets. Et ça permet de savoir dans quel cas on est et dans quel cas on n'est pas. Et c'est pas si technique que ça, si on sait un peu où chercher.
1: C'est quand même plus simple qu'avant, quand même. Allez, on se retrouve dans quelques secondes sur votre radio.
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5: Et oui, pour conclure cette émission, nous recevons un conseiller numérique afin de vous aider à mieux gérer la fracture numérique. Alors nous allons tenter d'en savoir un peu plus avec lui en plateau.
1: Effectivement, on a donc Laurent, qu'on a déjà un petit peu entendu dans l'émission, qui va nous faire un petit focus sur cette partie fracture numérique. Donc tout d'abord, est-ce que tu peux nous expliquer qu'est-ce que la Maison de l'Emploi et en quoi ça consiste ton travail en tant que conseiller numérique un peu plus détaillé?
7: Alors, la Maison de l'Emploi, c'est une association qui est vraiment focalisée sur l'emploi, sur l'accompagnement de la création d'entreprise, sur l'aide aux personnes qui peuvent être en difficulté. Elle comprend aussi le PLI, elle comprend le service dans lequel je travaille, c'est le service Direct Emploi qui est dédié au RSA, au coaching intensif du RSA qui a été mis en place en avril par le département. Pour gérer les nouveautés qui seront en train de se passer là sur le RSA, pour que ça soit actif et que ce ne soit plus de l'argent qui soit donné aux bénéficiaires sans contrepartie. Donc le département du Var et sur la région toulonnaise où on est un pilote a décidé de faire du coaching intensif sur 4 mois. Et d'inclure dans ce coaching le conseiller numérique en place par le Conseil numérique France Service, hein, c'est un service de l'État qui a été mis depuis quelques années où on est 4000 conseillers numériques déployés sur le territoire français pour aider justement les personnes en difficulté pour avoir accès à leurs droits, se réconcilier avec le numérique ou découvrir le numérique en parlant pour les plus jeunes ou les plus âgés qui en sont loin. Et donc c'est mis en place à travers des associations, à travers des maisons France Service, à travers à travers les mairies qui peuvent embaucher aussi des conseillers numériques au CCAS ou ouvrir des maisons numériques, hein, des EPN, Donc le but c'est d'aider les gens sur le numérique. Alors dans le numérique, on comprend toute la panoplie, hein, du smartphone, tablette, les Chromebooks actuellement aussi, ah oui.
1: Tout ce qui concerne le numérique.
7: Et les PC. Donc tout ce qui nous donne accès au numérique et pas uniquement pour tout ce qui est dématérialisation, pour tout ce qui est administratif, mais aussi pour ce qui est ludique.
2: Quelles sont les démarches à suivre en tant que citoyen pour avoir accès à tout ça?
7: Il suffit juste de se renseigner auprès du CCAS localement ou auprès de sa mairie, savoir où il y a un conseiller numérique à porter. Donc les
1: partout en France, il y en a en général, c'est ça.
7: Il y en a de partout.
1: Un peu partout en France.
7: À Toulon, il y a 2 maisons France Service sur Toulon, une qui est du côté de la Beaucaire, une qui est du côté de l'autre côté, donc de Toulon.
1: Mais c'est un service qu'on retrouve partout en France, hein. Parce qu'on nous écoute un peu partout ce soir en France.
7: On en retrouve partout en France. Il y a des services qui sont aussi délocalisés avec des bus pour
1: qui viennent voir carrément les gens.
7: Dans des petites villages où ils n'ont pas de maison France Service. Il y a des services de bus qui se mettent en place. On trouve beaucoup de conseillers numériques aussi dans les médiathèques. Beaucoup dans les médiathèques qui sont là en plus en partie ludique, mais qui sont là aussi en disponibilité pour aider les gens et puis des associations qui disent tiens, je vais monter une association pour aider les gens locales, je demande un conseiller numérique et l'État le finance. C'est l'État qui finance le conseiller numérique, qui aide l'association, qui paye pratiquement le salaire du conseiller numérique à l'association pour une durée déterminée de 2 ou 3 ans actuellement. Voilà.
2: On parle de fracture numérique, mais comment tu le définirais et quelles sont les principales raisons de cette fracture du numérique dans notre société actuelle?
7: Alors, il y a plusieurs raisons. Il y a les gens qui sont loin de ça parce qu'ils en ont pas besoin au départ.
2: On va peut-être commencer par qu'est-ce que c'est? Parce que peut-être que certains ne savent pas ce qu'est la fracture numérique.
7: La fracture numérique en soi, c'est quelqu'un qui ne sait pas se servir du numérique, qui ne peut pas s'en servir.
1: Et dans notre monde d'aujourd'hui, c'est sûr que ça devient de plus en plus complexe. On l'a vu et on l'entend, l'administration numérise de plus en plus.
7: Il y a de véritables dichotomies actuellement là-dedans, où on demande à faire des choses uniquement sur Internet à des gens qui n'ont pas d'accès à Internet.
1: Et on va s'orienter de plus en plus vers cela, de toute façon, c'est certain.
7: Oui, tout à fait. C'est la dématérialisation est lancée, hein, et bien lancée. Heureusement, il y a tout un tissu associatif qui se met derrière pour essayer d'aider les gens, hein, parce qu'ils aient, voilà, il y a une grande solidarité en France. Et heureusement, il y a beaucoup de gens qui désirent aider les autres, qui aiment aider les gens, et c'est très très bien. Et c'est pour ça d'ailleurs que je suis devenu conseiller numérique.
1: Alors on l'a dit tout à l'heure, on oui. entendait Laurent que c'est ça peut être aussi des gens qui sont capés, je dirais, qui ont beaucoup de diplômes, etc. Donc est-ce qu'il y a un profil type, un portrait robot, parce qu'on aurait tendance à se dire la fracture numérique, c'est les anciens, ceux qui sont pas proches des ordinateurs, etc. Mais ça a pas l'air d'être vraiment le cas.
7: Alors oui, effectivement, il y a le profil type, c'est les gens qui ne s'y sont pas intéressés jusqu'à présent, qui n'ont pas eu besoin, qui sont pas nés dedans, comme beaucoup d'anciens. Mais je parle d'anciens, c'est vraiment anciens, c'est-à-dire les personnes âgées qui sont en EHPAD. Voilà, parce que beaucoup de retraités que je côtoie autour de moi, ça peut être mon père ou ses amis, se mettent quand même dessus, s'intéressent à ça. Donc c'est pas vraiment, c'est vraiment une notion d'intérêt ou de besoin. Il y a des gens que je reçois qui sont en fracture, qui sont pas âgés, qui jusqu'à présent, eux, ils travaillaient dehors, ils s'occupaient du jardin, ça ne les intéressait pas, ils n'en avaient pas besoin de l'ordinateur, donc ils n'avaient pas d'ordinateur à la maison. Donc du coup, ils se retrouvent maintenant à avoir besoin d'utiliser un outil informatique pour faire leur déclaration, pour vérifier ou pour faire des demandes, et ils en sont vraiment loin, et ils sont vraiment paumés, et c'est ces gens-là qui sont le plus en difficulté, parce qu'après socialement on pourrait dire bon, les gens qui n'ont pas les moyens de s'en acheter, ça arrive aussi, mais bon, on arrive maintenant à trouver vraiment des outils numériques pas chers.
1: La plupart des gens aujourd'hui ont très souvent au moins un smartphone, en fait, quand même.
7: C'est ça.
1: C'est le point d'entrée en numérique aujourd'hui.
7: À mon niveau, je m'oriente beaucoup vers l'utilisation du smartphone.
1: Alors, c'est pas hyper pratique en termes de taille, mais au moins les gens ont un accès et quelque chose.
7: Alors, en termes de taille, suivant ce qu'on veut faire, oui, si on veut créer son CV à partir d'un smartphone, c'est pas terrible.
2: Mais après, l'avantage, c'est qu'on l'a dans la poche aussi, qu'il est tout le temps là.
7: Oui, et après, il y a des applications qui sont très bien faites. Il y a un gros effort au niveau de l'État, au niveau de certains. J'ai pas encore eu l'occasion de voir celle de l'URSSAF, ça sera à voir. Mais je parle de celle de Pôle emploi que je côtoie tous les jours parce que je forme beaucoup de gens. C'est une de mes premières étapes dans mon accompagnement, c'est de faire leur réinscription sur France Travail. Et les deux applications France Travail sont super bien faites. Et une fois qu'on a fait l'inscription, toute la partie à remplir, qui est assez complexe, hein, à remplir toutes les données, c'est ça qui est le plus dur pour les gens, en fait, c'est de remplir toutes les données que demande le numérique actuellement pour que derrière, après, ça soit efficace et facile. Mais avant, il y a toute cette partie-là où il faut qu'ils rentrent tout leur diplôme, leur expérience, leurs compétences, leur savoir-faire, leur savoir-être. Ils doivent tout rentrer dans la base de données de France Travail. Et après, par contre, ça devient super facile. Avec deux doigts sur le téléphone, on fait tout ce qu'il y a à faire pour trouver du boulot, trouver des entreprises. Après, il y a des outils qui sont magnifiques et super bien faits. Mais la première partie qui est la plus dure, et c'est ce qui fait en général le plus peur aux gens, même ceux qui ont des diplômes, ceux qui ont la phobie administrative, c'est de remplir ces données-là.
1: En tout cas, on voit quand même que depuis quelques années, parce qu'on arrive, on a encore quelques minutes, on arrive bientôt au terme de cette émission, on a l'impression quand même qu'à écouter cette émission, ça a quand même un peu évolué l'administratif en France. Quels sont par contre, par exemple, les principaux obstacles administratifs que les citoyens peuvent rencontrer et pour lesquels ils sollicitent ton aide, Laurent? Autre que finalement France Travail, une inscription à France Travail.
2: Alors, on a peut-être les étrangers aussi qui arrivent dans un monde complètement digital.
1: Oui, ils comprennent peut-être même pas la langue en plus.
7: C'est là que je parlais justement de dichotomie, c'est que pour qu'un étranger fasse une demande d'asile, ça se fait uniquement sur Internet.
1: D'accord.
2: Donc, quand on vient par exemple de l'Inde où il n'y a pas du tout Internet, ça doit être très compliqué.
7: C'est compliqué, et c'est là que heureusement on a tout le tissu associatif qui se met en place et qui aide ces gens-là. Il y a énormément de bien qui est fait à ce niveau-là. Ça manque un petit peu d'ampleur, mais ça se fait. Donc ça se trouve pas très loin. En général, on trouve toujours des associations ou des mairies via les CCAS. qui propose des accès à Internet gratuits, avec des ordinateurs à disposition, mmh. et surtout une personne à côté pour aider les gens à s'en servir. Ouais. Oui. Voilà.
2: Aujourd'hui, pour toi, quels sont les défis, les obstacles majeurs pour surmonter et peut-être même éradiquer la fracture numérique ?
7: Alors, honnêtement, je pense les prix de l'équipement, on arrive à trouver si on se laisse pas avoir par la grosse folie commerciale où ils mettent en avant actuellement des téléphones à 1 700 euros. On se dit où va-t-on quand on va dans les magasins, malheureusement c'est ceux qui mettent en premier, hein, il faut pour chercher celui qui a 100 euros, faut aller chercher vraiment le bas caché derrière. Ça, on arrive à trouver. Je pense actuellement, un des trucs les plus durs, c'est d'avoir un accès à Internet facilement, gratuitement. Voilà, il y a des gens qui arrivent, qui n'ont pas d'accès à Internet, donc ils viennent profiter du Wi-Fi quand ils sont avec moi.
1: Oui, ils n'ont peut-être pas les moyens d'avoir un mobile avec les accès qui vont bien, 4G, 5G, tout ça. Donc oui.
7: Après, ça devient de la débrouille, mais c'est pareil. Il faut savoir, se connecter.
1: Donc ça, c'est un obstacle aujourd'hui.
3: Après, il y a peut-être une méconnaissance aussi de la mise à disposition de certaines choses de services publics, par exemple dans les médiathèques. Je vois.
2: Oui, il y a de plus en plus d'institutions qui ont des wifi aussi accessibles. Hein.
7: Voilà. Oui.
2: Même des villes, il me semble, qui
1: mettent
2: des
1: bornes partout.
2: Oui. Les bus.
7: Dans les bus. Ouais. Il y a les prises pour se brancher. Il y a le wifi.
3: Juste vigilant sur la sécurité, quoi.
7: Tout à fait. Mais ça aussi, c'est une des choses qui manque beaucoup. C'est l'éducation. J'aime pas ce mot-là, mais c'est apprendre aux gens à aller sur Internet en sécurité et avec confiance, et à pouvoir gérer ça avec leurs enfants. Donc, ça prend aussi. Le conseiller numérique peut aussi intervenir dans tout ce qui est harcèlement, les réseaux sociaux, apprendre aux jeunes à gérer ça.
1: Il y a encore pas mal de défis. On arrive au terme de cette émission. Et après, il y a une petite suite, parce qu'on reste avec vous.
2: Oui, on avait Sabrina Pidolo, qui est chef d'entreprise et fondatrice d'Optimo Coaching, ainsi que coach professionnel. Merci, est-ce que tu as un petit mot pour conclure cette émission, un mot à retenir ?
3: Oui, que la confiance passe par l'action. Donc, actionnez-vous, parlez.
1: Action,
3: un
1: alors.
3: Mot.
1: Sabrina. Juste après, faut qu'on en parle la suite. Action pour Sabrina, ok. On avait Myriam Bacheneau qui est en phobie administrative et peut-être en réconciliation administrative, je sais pas. Un mot pour clôturer cette émission ?
3: Réconciliation.
1: D'accord, réconciliation, ok.
2: On avait Pascal Gambet qui est adjointe au directeur des travailleurs indépendants de l'URSSAF. Un petit mot ? Changement,
1: ok, on retient pour tout de suite après. Et Benjamin Guillon qui est avocat contentieux et fiscaliste à Marseille. Un mot, Benjamin ?
8: Contrôle.
1: Contrôle. Ok, et donc Laurent, un mot pour clôturer. Donc on avait Laurent Bricou qui est...
2: conseiller numérique à la Maison de l'Emploi.
7: Ouais, n'ayez pas peur de demander de l'aide, c'est vraiment
1: aide,
7: ça.
1: Peut-être
7: aide. Oui,
1: on peut dire aide.
7: De l'aide.
1: Ok. Et ben voilà, merci à toutes et à tous de nous avoir suivis. On va se retrouver dans quelques secondes pour la suite, faut qu'on en parle.
2: Et puis on se retrouve tout le mois, tout le temps sur le www.fautquonenparle.fr pour réécouter les émissions ou pour suivre toutes nos actus.
1: Exactement. Pour nous, on se donne rendez-vous à une prochaine enquête, bientôt, le mois prochain.
2: À bientôt.
1: À bientôt.
2: Bye bye.

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Vous êtes bien branché sur la 88.9 de Mega FM. Vous êtes avec Rony. Vous êtes dans l'émission Tempo Weekend d'aujourd'hui. Nous allons parler de fitness et de bodybuilding avec l'association la GBF, l'association guadeloupéenne de bodybuilding et fitness. Ils vont nous parler d'une manifestation qui va se dérouler samedi qui vient. Il s'agit de la Guada Cup 2026. Mais pour l'instant, nous allons écouter un peu de musique. Nous allons écouter Sista Killa avec Philippe Dilo. C'est tout nouveau, tout chaud. Ça s'écoute sur Mega FM.

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0: Voilà, on revient sur le plateau de l'émission Tempo Weekend de ce samedi. Nous allons accueillir la GBF, l'Association Guadeloupéenne de Bodybuilding et Fitness de la Guadeloupe, représentée aujourd'hui par Maïté et c'est Sirius qui est sur le plateau de Mega FM. Bonjour à tout ce beau monde.
1: Bonjour.
2: Bonjour.
0: Comment allez-vous?
2: Bien.
1: Bien, bien. Ouais, c'est à l'athlète qu'il faut demander, puisque effectivement, J-7, hein, c'est samedi prochain, la grande compétition de Guadeloupe. Donc la compétition organisée par la GBF, la Guada Cup. Donc c'est le gros rendez-vous annuel de tous nos athlètes bodybuilding. Donc toutes les catégories sont représentées, hommes, femmes, les plus jeunes, mais aussi les masters. Parce que le culturisme, c'est toute la vie. Et avec nous, on a Mathieu, qui est en train de vivre ce qu'on appelle sa peak week. Donc c'est la semaine de pointe. C'est les derniers jours où on affûte le physique pour qu'il soit le plus beau, le plus tracé et surtout, j'espère, le plus confiant pour sa compétition samedi.
0: D'accord, tu peux l'interroger, tu peux poser quelques questions.
1: Avec plaisir. Donc, ce qu'on se demande toujours, parce que pour lui, c'est sa toute première compétition, comme beaucoup d'athlètes lors de cette Guada Cup, on appelle ça donc une compétition des premiers pas. D'ailleurs, pour tous ceux qui auraient envie de se lancer, rapprochez-vous de la GBF parce que c'est l'occasion de vraiment... de rentrer dans cet univers du bodybuilding. On a envie de se demander, Mathieu, qu'est-ce qui t'a donné envie de te lancer dans une telle aventure, dans une préparation d'une compétition?
2: Le challenge, hein. Le challenge, l'expérience. Dans ma vie de tous les jours, je suis coach sportif. Donc, sur les réseaux, c'est Sirius. Je me suis présenté à l'ingé son comme Sirius, mais mon prénom aussi, c'est Mathieu. Donc, mon métier de tous les jours, c'est coach sportif. Donc, par la suite, je me suis dit, pourquoi pas me donner un challenge de plus, rajouter une médaille à mon panel.
1: Donc, tu vises la médaille, là, déjà.
2: La médaille expérience bodybuilding.
1: Non, mais on va le dire. Hein. À une semaine, en tout cas, c'est ce qu'on a envie pour lui, parce que effectivement, je le prépare également. Et c'est ça, en tant que coach sportif, c'est important aussi de passer de l'autre côté, d'être l'athlète et de se surpasser. Parce que pour toi, tu as toute la théorie, tu as fait ta formation, tu es diplômé, mais il fallait que tu vives l'expérience.
2: Ouais, c'est ça. J'avais jamais poussé à 100% le principe de peser mes calories, calculer, répéter la même chose tous les jours. Je savais qu'il fallait bien manger, équilibrer,
1: manger, bouger,
2: ouais,
1: oui.
2: C'est ça. Et comme j'ai un métabolisme rapide, c'est-à-dire qu'en éternuant, je brûle 20 calories.
1: Oui, donc, voilà, parce que vous, les auditeurs, ils te voient pas, mais de base, il est quand même athlétique, svelte. Mais là, c'est vrai qu'il fallait qu'on fasse un travail spécifique pour qu'il puisse répondre aux critères de sa catégorie. Donc lui, il va participer à la catégorie Men's Physique. Alors juste pour nos auditeurs, c'est quoi Men's Physique? Tu l'as même dit sur tes réseaux, c'était bien, c'est le look parfait, on va dire, du garçon de plage, n'est-ce pas? Donc un buste athlétique, abdos, tous les détails, hein, bien sûr, qu'on retrouve sur le buste, mais aussi des épaules bien développées, un dos aussi bien développé. On recherche ce V-typer, hein, donc la taille fine, avec un dos large et des épaules bien développées. Et bien sûr, quand même, on dit souvent les jambes ne sont pas notées, donc il n'est pas obligé d'avoir des jambes proéminentes, mais bien évidemment, elles sont musclées parce qu'on veut un physique équilibré. Alors, comment ça s'est passé, du coup, cette préparation? Parce que tu nous as tout de suite parlé de la diète.
2: Ouais.
1: Je pense que c'est ça le plus dur, c'est avoir une alimentation, finalement, complètement contrôlée, stricte. Raconte-nous un petit peu, c'est quoi une diète? Et puis surtout, comment tu la vis, puisque tu es encore en plein dedans, là.
2: Alors, c'est quoi une diète? Alors, on va calculer vraiment chaque macronutriment. Donc, qu'est-ce que les macronutriments? Ça va être les protéines, les glucides, les lipides, le nombre de calories sur une journée. Et ce sera un nombre de repas à respecter à un certain moment, avant le sport, après la séance. Et surtout, là où j'ai appris quelque chose, c'est que même, en fait, dans les jours de repos, il y a aussi une diète particulière. Donc on ne mange pas la même chose tous les jours, donc c'est vraiment une chimie dans le corps qui est très particulière. C'est pas une juste une prise de masse lambda pour quelqu'un de lambda dans une salle de sport. Lambda, c'est là on est vraiment sur la chimie et sur la perfection, on va venir vraiment
1: on travaille les détails.
2: Travailler le détail et c'est voilà, ce c'est que ça, hein. Moi dans mon métier de tous les jours, j'avais pas, je prends en charge des gens qui sont dans la perte de poids, prise de masse.
1: La remise en forme, on peut résumer ça comme ça, oui, comme tout à chacun d'ailleurs.
2: On va être sur du global et c'est pour ça que j'ai fait appel à une coach incroyable.
1: Oh, merci. Caresse la coach dans le sens du poids. Il faut que ça se passe bien.
2: Allège ma diète, s'il te plaît. Allège ma diète. Et donc, vraiment pour être encadré à ce niveau-là.
1: Oui.
2: Parce que moi, de moi-même, je n'aurais jamais poussé à avoir en fait une diète aussi complexe.
1: Bah alors, qu'est-ce que tu manges concrètement ?
2: Concrètement, par jour, je mange au minimum 5 repas.
1: Donc déjà, il y a 5 repas. Hein, les idées reçues de se dire « moins on mange, plus on maigrit », c'est archi faux.
2: C'est contradictoire à dire, mais pour maigrir, il faut manger.
1: Voilà, il faut que le métabolisme, il tourne, que tous les organes fonctionnent à leur max, en fait, finalement.
2: Il faut vraiment bien manger, il faut manger complexe. Donc par complexe, ce que je veux dire, c'est qu'il faut manger des légumes, il faut manger plusieurs sources de protéines animales, végétales. Il faut manger beaucoup de fibres, donc des légumes verts. Il faut manger, par jour, je mange du poisson, du bœuf, du poulet. Je fais le tour du système animalier par jour. Il manque que le porc. Je ne sais pas pourquoi on ne mange pas de porc.
1: Alors c'est vrai qu'en Guadeloupe, on adore la viande de porc. On la cuisine sous toutes ses formes. Mais quand on fait une sèche, c'est pas la viande la plus maigre. Après, bien sûr, pour un lifestyle, pour la vie quotidienne, bien sûr qu'on peut manger de la viande de porc. Mais là, c'est vrai qu'on a des objectifs vraiment particuliers, puis un temps donné qui était quand même assez court.
2: Très court, ouais.
1: Alors, tu t'es lancé pour combien de semaines ? Parce que tu as fait une belle transformation, mais en peu de temps, finalement.
2: En 7 semaines, c'est-à-dire il y a 2 mois, c'est ma compagne, ma copine qui m'a dit « Mais pourquoi tu fais pas la compétition ? Moi, je me sentais pas à la hauteur. Hein. » Et c'est vraiment ça. Je me sentais pas du tout.
1: Comme on dit, derrière chaque homme, il y a une femme, n'est-ce pas ?
2: Il y a une femme, mais vraiment, c'est vraiment ça. Donc, elle a mis une graine dans ma tête qui a germé. Et un jour, je passais à Fitness Park et j'ai vu ma future coach de son physique. Je lui ai posé la question, mais est-ce que tu fais du bodybuilding ? T'as un physique incroyable. Et là, elle a enchaîné. Elle m'a dit, mais je suis coach, préparatrice physique. Moi, je lui ai énoncé mes doutes. Et elle m'a aussi dit, lance-toi. Qu'est-ce que t'as à perdre ? Lance-toi.
1: Voilà, parce qu'en fait, c'est pas réservé à un seul type de personne. Tout le monde a une base physique, on parle souvent de la génétique. En plus, on va pas se le cacher, en Guadeloupe, on a une très bonne génétique. On est, de par nos métissages, nos mélanges, on est vraiment fait pour faire du muscle. Alors, c'est vrai qu'on est vite enrobé, on aime manger, on mange riche, mais en dessous, on a une sacrée masse musculaire, donc elle est assez facile aussi à révéler. Donc, à partir du moment où on met en place une certaine alimentation et une façon de s'entraîner, on a très rapidement des résultats. Ça, il faut vraiment que tout le monde y pense, même au quotidien. Donc, effectivement, à Fitness Park, là où je travaille, je le rappelle aux adhérents, souvent, on se trouve large, assez gros et tout, mais c'est pas pour rien si on est aussi, entre guillemets, massif. C'est parce qu'en dessous, il y a du muscle. Le muscle est recouvert, certes, par de l'eau ou de la graisse, mais il y a une masse musculaire là-dessous. Donc, quand on fait ce qu'il faut, eh ben on a tout de suite un physique quand même plutôt harmonieux, un beau physique. Non, franchement, on a une très belle génétique en Guadeloupe.
2: Et de plus, pour ajouter en fait un complément à ce que tu dis, ici, on a la chance de pouvoir manger varié. C'est-à-dire, on a accès à tellement de légumes. Et ici, ils ont un goût tellement bon.
1: Aux épices, ça ne fait pas grossir. Et on a l'habitude d'épicer notre alimentation.
2: Juste le concombre qui est plein d'eau. En France, le concombre n'a pas le goût d'ici.
1: Encore moins les avocats.
2: Les avocats, l'aubergine.
1: On a plein d'exemples.
2: Brocoli, c'est même le brocoli ici, quand tu le cuis vapeur.
1: Ou la feuille d'épinard, tout.
2: Tout a un goût différent ici. On a la chance de pouvoir manger varié. On a du poisson accessible. on a beaucoup des d'espèces. Bovins, on a du bœuf, on peut aller chez le boucher, ça va être le bœuf qui a été élevé à moins de 30 km de chez toi.
1: Toutes les viandes blanches, lapin, poulet, dinde, il y a tout ça en Guadeloupe.
2: Ok, ça peut, certains vont dire ça coûte cher, mais c'est peut-être les mêmes personnes qui par mois vont dépenser, allez, 50 euros au McDo ou...
1: Voilà, parce qu'on ne se rend pas compte, mais acheter à l'extérieur, ça a un coût. Et bien souvent, les budgets sont impactés à cause de ça. On fait beaucoup moins à manger qu'avant, donc on achète beaucoup tout près et ça coûte très très cher. Alors finalement, faire ses courses, acheter des produits de qualité, mais les cuisiner, c'est kiff-kiff, voire plus économique en réalité. Surtout quand on a une diète précise comme la
2: tienne.
1: Diète
2: précise, ouais, c'est ça.
1: On peut aussi budgétiser.
2: Voilà, c'est ça, exactement. On peut budgétiser. Chaque semaine, je savais qu'est-ce que j'allais acheter, je savais quel prix ça avait. Si peut-être, par exemple, le steak 5% pendant ma diète, il a pris 2 euros, mais ça restait quand même moins cher que si j'allais acheter un burger dans un restaurant.
1: Chaque semaine.
2: Chaque semaine, t'as 20 euros la boîte me durait 2 semaines. Allez, un burger me coûte, un burger seul dans un bon resto est à 20 euros. Alors que dans le burger, le steak, il est pas à 5%, tu as du gras, tu ne sais même pas qu'est-ce qu'il y a exactement dans le burger.
1: C'est bien que tu relèves cette histoire de steak à 5% parce que aussi quand on fait ses courses, là, je reviens toujours au niveau des auditeurs, c'est important de regarder les étiquettes, la composition. Parce qu'effectivement, des steaks hachés, c'est pas mauvais pour la santé, mais il y a steak et steak. Ça va du steak où il y a, à peine 40% de bœuf et puis tout le reste c'est végétal, soja, etc. D'ailleurs ils appellent pas ça steak mais hamburger. Là on n'est plus sur du steak. En moyenne les familles quand elles prennent du steak 100% pur bœuf, ben là il faut regarder les matières grasses. Il y a des steaks à 25% de matières grasses. C'est pour ça que quand on lâche un steak dans une poêle, il y a autant d'huile. Mais il faut penser à prendre des steaks moins gras. Donc il y a du 15%, du 10%. Alors c'est sûr que c'est un peu plus cher, mais c'est de meilleure qualité. Et effectivement, quand on fait du bodybuilding et qu'on fait une diète stricte, et c'est valable aussi pour les gens qui ont besoin de perdre du poids, par exemple pour une opération, pour être en meilleure santé, souvent c'est pour ça qu'on a besoin de perdre du poids, il y a des steaks 5%. Donc là, vous avez que la viande de bœuf, le fameux muscle, et là, c'est top. Vous pouvez manger des steaks tous les jours, c'est des steaks de qualité. C'est pas des morceaux de gras.
2: Et quitte à manger bien, autant moins sortir. Ça nous fait encore plus de bien à la santé. Acheter moins d'alcool, fumer moins. À la fin, tout
1: ouais,
2: est
1: moins grignoter. Moins aussi. Grignoter. C'est ça qui est difficile souvent.
2: Et grignoter des produits, surtout manger des produits non transformés. Ça,
1: c'est dur, hein.
2: C'est très dur.
1: Parce que tout ce qu'on trouve dans les magasins, dans les stands, enfin à l'extérieur, tout est transformé quasiment.
2: Et dans cette diète, c'est ça qui a été le plus dur, c'est de bien manger. C'est-à-dire que j'avais jamais faim, mais j'avais tout le temps envie de manger du gras, tout le temps envie de manger du sucré, tout le temps envie de manger vraiment quelque chose de sale. Et par exemple, pendant mon cheat meal que ma coach m'a autorisé après
1: un
2: mois.
1: Alors, cheat meal, pour ceux qui connaissent pas, il a eu un repas libre où il avait le droit de manger ce qu'il voulait, que ce soit calorique ou pas. Alors, qu'est-ce que t'as choisi?
2: Donc, j'ai opté pour un menu vraiment très chargé à Burger King, mais quelque chose de immonde, vraiment.
1: C'est quoi, hein? Il y avait combien de steaks, là?
2: Il y en avait, si je compte, 5 steaks.
1: Ouais, voilà, il a pris steaks, le truc, le plus maousse, 5 steaks.
2: Frites, ordinaire, vraiment la boisson la plus sucrée.
1: Voilà, un bon ordinaire, bien glacé.
2: C'est ça.
1: Il y avait un dessert aussi.
2: Non, même pas, il n'y avait même pas de dessert.
1: Hein. Voilà.
2: Après, je suis allé au cinéma, mais j'ai pris des pop-corn, mais vraiment le gros paquet, vraiment, je me suis lâché.
1: Mais qu'est-ce qui s'est passé ensuite alors?
2: Ouais, c'est ça. En fait, pendant que je mangeais, j'avais même pas de sentiment de satisfaction.
1: Pourtant, ça faisait un mois que tu t'étais privé, que t'avais rien de manger, tout ça. Et t'étais pas heureux de manger,
2: en fait,
1: ça.
2: Je m'attendais à être plus heureux que ça. Je m'attendais à vraiment exploser de joie. Waouh, trop bon. Mais en fait, en le mangeant, j'avais plus ce sentiment de j'aurais pu m'en passer.
1: Ah, donc déjà, dès qu'on commence à changer ses habitudes, finalement, le mental, il change aussi.
2: Ouais, le mental, ouais.
1: C'est plus un sacrifice. Parce que souvent, les gens, ils disent, ouais, mais avec leur diète et tout, ce sont des masos, ils aiment souffrir.
2: Ouais, au contraire, hein, c'est que eux, en fait, ils sont plutôt habitués à manger ce qu'ils mangent. Et nous, en fait, les gens en diète, on se déshabitue, le corps se déshabitue. Et juste après avoir mangé, 2 heures plus tard, J'étais malade.
1: Malade, carrément. Il se sentait mal d'avoir ingurgité tous ces aliments transformés.
2: Mm-hmm,
1: alors, c'était quoi voilà, les symptômes?
2: Bah, j'avais des sueurs froides. Et normalement, c'est moi qui conduisais au retour. Au retour, mais j'ai fait peut-être aller 50 mètres en voiture. J'ai dit à ma copine, non, prends le volant, c'est pas possible. Je me sens mal, mes yeux étaient petits, j'avais chaud. C'est vraiment, je suis rentré à la maison, j'ai brossé mes dents, je suis allé à la selle. À la selle, je transpirais, je faisais rien. C'est-à-dire que mon corps n'acceptait pas.
1: Les 5 steaks, là, ils sont mal
2: passés. Ouais, mon corps n'acceptait pas ce que je venais de manger. Et par la suite, je suis allé me coucher direct. Ouais, c'est une sensation super bizarre. Et c'est même pas, en fait, quand j'ai raconté ça à des copains, ils m'ont dit, ouais, ou t'es nu en mal caca. Pas du tout. C'était vrai, j'avais rien. C'est juste, je suis allé me coucher. Et en dormant, l'oreiller était trempé de sueur, alors qu'il y avait la clim.
1: Ton corps éliminait un peu finalement toutes ces toxines.
2: Ouais.
1: Ça fait un peu penser à l'effet comme si, tu vois, on a eu du poison finalement.
2: Ouais, En gros, le corps, il reconnaît ce qui est bon, ce qui est pas bon. Pendant un mois, je l'ai déshabitué au truc transformé, trop sucré, trop gras. Là, j'ai redonné une couche et il m'a rappelé que,
1: il m'a dit non.
2: Parce que j'ai toujours mangé sale, sachant que j'avais cet avantage de métabolisme rapide.
1: Oui.
2: Je m'autorisais vraiment bokit sans être obèse ou en surpoids. Mais plus en fait à 20 ans, le physique que j'avais à 20 ans, le physique que j'ai aujourd'hui à 30 ans.
1: Voilà.
2: Il y a des petits détails en fait que tu m'as fait mettre le doigt sur certains détails dans le bas du dos.
1: Le bodybuilding, ça va chercher les petits détails.
2: Oui, ouais.
1: Donc, c'est sûr que son look général, comme je vous disais, il est grand, plutôt svelte, athlétique. C'est pas du tout quelqu'un qu'au premier regard, on va se dire qu'il est en surpoids. Après, quand on va dans le détail, il y a des petites zones où c'est à stocker.
2: Mm-hmm.
1: Un peu, comme tu dis, dans le bas de ventre.
2: Les fesses, depuis que j'ai commencé.
1: Les hanches, petites poignées d'amour, des choses comme ça.
2: Il y a des...
1: Voilà, qu'il faut faire sécher pour la compétition. Et avoir ce fameux look de
2: garçon de plage.
1: Garçon de plage.
2: Il y a des shorts de bain que je mettais avant.
1: Oui.
2: Là, je les ai retestés la semaine dernière et ils sont trop grands pour moi.
1: Au
2: niveau de la taille.
1: Et pourtant, elle n'avait pas une grosse taille, mais là, elle a une taille de guêpe.
2: Voilà,
1: c'est le cas de le dire.
2: Je suis passé de XL à ML.
1: Voilà, ML, ça fait tout drôle.
2: En deux mois.
1: Comme quoi, c'est possible. Parce que souvent, les gens, ils sont désespérés. Ils disent, mais depuis l'enfance ou depuis des années, j'ai tel poids, telle silhouette et tout. Mais je vous assure, tout part de l'alimentation et ça change très, très vite. C'est vrai qu'au début, c'est pas facile parce qu'il faut changer ses habitudes, mais les résultats encouragent à continuer, vraiment.
2: Mm-hmm. Et plus on vieillit, plus on brûle moins.
1: Voilà, et le métabolisme, il se ralentit, tout simplement.
2: Et cette étape m'a fait me rendre compte que si, en fait, j'avais pas, passer la deuxième, donc bon là j'étais en première, j'ai passé la deuxième pour accélérer sur la diète, pour faire attention à ce que je mange. Je pense si j'avais pas passé cette étape de bodybuilding, dans 5 ans j'aurais eu un physique, peut-être que j'aurais un physique, là je vais comment le dire correctement, dans 5 ans, vu que maintenant j'ai ces connaissances et que je sais que mon corps brûle beaucoup moins et que je dois passer par cette étape pour perdre du poids, j'aurais peut-être fini beaucoup plus rond dans 5 ans.
1: T'aurais eu un autre challenge.
2: Ouais, un autre challenge.
1: Celui de perdre du poids, parce qu'en 5 ans, effectivement, t'aurais
2: stocké
1: davantage, ton physique n'aurait plus été aussi svelte et tout, et t'aurais dit, bon, je vais me faire une petite remise en forme parce que voilà, je suis plus comme à mes 20 ans. Mais du coup, maintenant, alors là, ça va être l'inverse. Tu te vois comment dans 5 ans, là, après une expérience pareille?
2: Dans 5 ans, je me vois... Dans 5 ans, j'ai pris des habitudes, c'est-à-dire faire des meal prep. Je faisais...
1: Alors, c'est quoi les meal prep?
2: Les meal prep, en fait, le meal prep, c'est tous les dimanches, je prépare mes déjeuners et dîners de la semaine.
1: Voilà, le maître mot, c'est l'organisation quand on veut tenir une diète, oui.
2: Donc, ça me fait gagner beaucoup de temps. Au lieu de passer une heure tous les jours quand je rentre à la maison pour faire mon dîner, là, je passe 2 heures le dimanche. Je fais tout à la chaîne. je mets dans des barquettes que je mets au frigo.
1: Tout seul donc.
2: Oui, tout seul.
1: Vous voyez,
2: oui,
1: mesdames, faites faire du bodybuilding à vos messieurs, comme ça ils se font à manger pour la semaine. Là, ça vous fait une charge en moins.
2: Oui, oui, oui. Ben, comme tout à l'heure je disais, j'ai ma compagne, mais comme elle et moi, on mange deux choses différentes.
1: Ah ben, elle est pas en prépa de compétition.
2: C'est ça,
1: hein.
2: c'est ça.
1: C'est toi qui t'es mis, elle t'a suggéré l'idée, mais là c'est toi qui t'es dans ta galère hein, pour l'instant. Hein. Oui,
2: donc,
1: oui.
2: En fait, j'influence aussi parce qu'elle fait aussi ses meal prep.
1: Bah forcément. Donc quand on vit avec quelqu'un, et puis je pense qu'elle voit aussi les résultats. Elle a un micro pas très loin. D'ailleurs, elle pourrait s'exprimer. Hein, ça serait bien. Bah, en tant que compagne, non, mais déjà présente-toi.
3: Bonjour. Et ben moi, je suis Raphaël, du coup la compagne de Sirius. Alors déjà, c'est pas lui qui m'a dit de faire des meal prep. C'est moi qui lui ai dit de
2: on
3: faire.
2: On commence les conflits.
1: Ah ben oui, non, mais forcément. Déjà, tu es impliquée à 100%.
3: Ah oui, je dans le cette soutiens. Aventure avec... oui, oui, je lui ai conseillé de faire parce que bah il avait rien à perdre. De toute façon, toi, tu lui as dit aussi. C'est un bagage en plus qu'il a maintenant, qu'il aura après. Il verra après s'il veut continuer. Parce que tant que la compétition n'est pas passée, ben, il ne saura pas si ça lui plaira vraiment.
1: Oui, la scène, hein, c'est l'épreuve finale, ultime, tout à fait.
3: Et voilà, mais du coup, pour manger, préparer ses repas, ben, il fait ses affaires tout seul, hein, c'est un grand garçon.
1: Mais sur, même par rapport à toi, du coup, ça influence forcément votre quotidien alimentaire. Il y a des choses peut-être que vous partagez ou...
3: Pas du tout. Non, rien du tout. Moi, je fais mes affaires.
2: Les flocons d'avoine. On partage les flocons d'avoine, c'est tout.
3: Plus maintenant, du coup, mais avant, oui.
1: Ouais.
3: Voilà, c'est tout.
1: Et d'un point de vue extérieur, t'en penses quoi un petit peu de son aventure, comment il l'a vécu, tout ça, parce que même émotionnellement, c'est particulier quand on change son alimentation, quand on enlève le sucre, tout ça. L'esprit et le cerveau, il réagit. Hein.
3: C'est vrai que le mental, faut le gérer aussi, en sachant que lui, il travaille bah, toute la journée, que des fois, il rentre tard, donc heureusement qu'il prépare ses plats. Comme ça, il est un peu moins fatigué. Mais sur le mental, c'est vrai qu'il y a des fois où il est très à cran, parce qu'il n'a pas sa dose de glucides et que là, vraiment, ça ne va pas.
1: Au début, mauvaise humeur.
3: C'est
1: hein.
3: ça. Au début, il était, il en avait marre oui. de manger la même chose tout le temps.
1: Ouais.
3: Faut lui laisser le temps de.
1: Ah, mais ça, ça fait ça à tout le monde.
3: Ouais.
1: Tout dans la société nous encourage à être des épicuriens, en fait. On mange, la réussite, oui. c'est quoi? Pouvoir manger ce qu'on veut, quand on veut, varier. C'est, tout ce qui est régularité, routine et tout, c'est tellement vu de façon péjorative aujourd'hui.
3: C'est clair.
1: Parce que c'était associé à un manque. Alors qu'en réalité, peut-être que le corps, il a besoin de cette discipline-là, finalement, cette routine-là. Mais c'est vrai que c'est vu d'une façon péjorative. C'est la galère, alors que pas du tout, c'est la santé. Ouais. Mais bon.
2: Et maintenant, j'apprécie. Hein.
1: Voilà, au départ, c'était une vraie galère. En fait,
2: t'as
1: fait un
2: les deux premières semaines,
1: étapes.
2: Ouais.
1: Ah bah oui.
2: Les deux premières semaines, manger la même chose, c'était quelque chose. Mais
1: c'est
2: maintenant,
1: chiant,
2: je prends
1: hein.
2: un plaisir à manger mes deux steaks ou mon poisson. Ou parce que maintenant, j'ai trouvé des techniques où j'ajoute du citron. En plus, ici, on a du piment végétarien, on a
1: du
2: de l'ail.
1: Cuisine.
2: Ouais, c'est ça. Je rajoute plein d'arômes et ouais, je me fais des goûts différents et surtout les légumes verts ici. Maintenant, je prends du plaisir à manger des légumes verts. Le concombre, je le mange comme une pomme.
1: Voilà.
2: C'est-à-dire, je le coupe en deux, j'enlève les graines, un peu de sel, un peu de citron.
1: Et tu trouves ça délicieux.
2: Et je trouve ça délicieux, c'est incroyable.
1: Ça t'hydrate.
2: Ouais, c'est ça, c'est vraiment ça. C'est vraiment, vraiment ça.
1: C'est vrai que quand on se prive finalement un peu, on redécouvre aussi le goût des aliments et bah, d'apprécier les choses simples. Aussi, ne serait-ce qu'avoir accès à un peu plus de quantité, parce qu'il y a des moments aussi, donc effectivement quand on sèche, il y a des moments où c'est voilà, un peu drastique, on réduit les quantités, mais il y a des moments aussi où on augmente les apports, donc ne serait-ce qu'avoir un peu plus de riz, etc. Ça fait toute la différence.
2: J'ai vu le programme alimentaire que tu m'as envoyé là pour cette semaine.
1: Voilà, parce que les derniers jours comme maintenant... Il a fait tout l'effort de sécher, etc. Mais maintenant, on va quand même lui remplir ce physique pour qu'il arrive sur scène avec des muscles bien ronds, qu'il ait l'air plein.
2: Des galettes de riz.
1: Qu'il ait l'air plein tout en étant quand même bah, athlétique et sec. Non, mais franchement, c'est une grande aventure. Et mais on vous invite nombreux hein, vraiment à venir... samedi prochain, donc à la salle Robert Loison. Dès 18h, vous pouvez trouver les places sur Bizouk. Ça coûte 20 euros. Déjà, vous faites une bonne action. Vous aidez une association à avancer. Et puis c'est un vrai moment de partage, de plaisir, c'est familial. En général, tout le monde vient avec des teams. Là, je vais demander à la compagne, vous avez prévu quoi pour lui? Vous êtes en équipe
3: Oui, on a des amis qui viennent, qui vont nous soutenir. Oui, oui, oui. Hein, y a des
1: il y aura des pancartes et tout.
3: Alors, pancartes, je sais pas, faudra qu'on s'organise. Bon, en tout cas, on sera là pour les soutenir là-bas.
2: Et crier.
3: Oui.
1: Ah ben, bien sûr. Ouais, non, mais c'est ça. Et l'esprit, ça va être que ça. Tous les athlètes qui seront là seront avec leur famille, les amis. C'est vraiment un challenge et un vrai moment de partage. L'esprit du bodybuilding, c'est vraiment ça. C'est se dépasser, se surpasser, mais ça apprend aussi beaucoup l'humilité. Parce que souvent, les gens qui ne connaissent pas ce sport pensent que, bon, on est un peu des narcissiques, on veut être les plus beaux de la planète, mais c'est pas exactement ça. Finalement, aujourd'hui, après cette expérience, c'est quoi pour toi le bodybuilding, le culturisme? Être un athlète culturiste, c'est quoi finalement?
2: C'est du travail. C'est beaucoup de travail, beaucoup de mental. Je comprends qu'on dise qu'on soit fou. Parce qu'il faut vraiment un mental hors norme pour... tout le monde peut aller à la salle et pousser, tout le monde peut le faire, mais c'est pas tout le monde qui a cette discipline de manger ce qu'il faut, de manger la quantité qu'il faut, de...
1: Mais même les entraînements, faire ce qui t'est imposé,
2: de faire pas les que entraînements ce que t'as envie. Qu'il faut, c'est... Là, j'ai enchaîné les mêmes exercices pendant 6 semaines, je suis allé 6 fois par semaine à la salle, j'ai fait les mêmes exercices, j'ai pas raté une séance.
1: Bah déjà, c'est tout à ton honneur, bravo.
2: Merci. Et c'est ça qui me rendait fou, en fait, c'est d'aller. Et juste, en fait, je me disais, réfléchis pas trop. Va, fais. Mm-hmm. Et c'est là où je me dis qu'en fait, en bodybuilding, on n'est pas narcissique. Au contraire, c'est qu'on veut travailler sur nous-mêmes.
1: Et surtout sur nos points faibles.
2: Sur nos points faibles. C'est vraiment, on est
1: si
2: en face de...
1: Si tu fais
2: de,
1: c'est tout le temps la même chose, c'est que parce que tu travailles tout le temps la même zone, mm-hmm, il mm-hmm. faut essayer de rattraper, entre guillemets, un point faible. Mmh, voilà. Mmh.
2: Et le jour.
1: Il y a qui a envie de bosser sur ce qui va pas.
2: Ouais,
1: personne
2: ouais,
1: ouais, ouais. de base. Mais pourtant, c'est ce qu'il faut faire dans la vie, je pense, hein, pour progresser,
2: oui.
1: s'épanouir.
2: Et surtout être humble parce que, en fait, quand on me dit, ouais, t'as un super physique, quand je me vois dans la glace, je suis content, mais.
1: Toi, tu le vois pas.
2: Ouais, je le vois pas.
1: Tu vois ce qui ne va pas.
2: Ouais, ouais, c'est ça. Je vois surtout ce qui ne va pas. Et j'ai toujours une petite voix dans ma tête qui me dit, ça va pas durer. Tu peux être content à l'instant T.
1: Tout à fait.
2: Mais peut-être dans une heure, je peux faire un AVC ou peut-être dans trois jours. C'est éphémère. Non, mais c'est éphémère dans le sens où faut être humble parce que.
1: Tout à fait. Mais ne serait-ce que sans rencontrer d'autres personnes aussi graves. Mais ce qui ne va pas durer, c'est effectivement la silhouette, le physique que tu as réussi à atteindre aujourd'hui. Il faut l'entretenir.
2: Ouais, l'entretenir.
1: Parce que, effectivement, c'est ingrat. Dès qu'on change les habitudes ou qu'on les perd, eh ben, on change de physique. Mmh. Et comme les cellules grasses, etc., une fois qu'elles existent, ben, elles sont là en mémoire aussi. Mmh. Et voilà, après une compétition, c'est le côté un peu ingrat.
2: Ouais,
1: et tout.
2: C'est ce côté grave,
1: elles
2: ça.
1: Attendent que ça, que ouais. tu les re-remplisses à nouveau. Parce que tu as joué à quoi, là? Il est bien gentil, mais les beaux-kits, tout ça, là, ça revient quand?
2: Et j'ai bien hâte. Je pense tous les jours à ça. Bon, c'est le lendemain même, le soir de la compétition.
1: Tout à fait, il faudra te faire plaisir. Mais aussi.
2: Ouais, c'est le challenge, garder ça, parce que je pourrais pas manger comme ça. Il y en a qui. Moi, j'ai fait une diète de 2 mois. Il y en a qui tiennent des diètes de 7 mois, de 1 an. Ils pourraient pas manger comme ça. Il y en a qui. Moi, j'ai fait une diète de 2 mois. Il y en a qui tiennent des diètes de 7 mois.

0: identité, mais avec des entraînements complètement dingues, plus de 6 heures par jour, deux fois dans la journée, entrecoupé de ces gros repas, de siestes, dormir. C'était vraiment une vie dédiée au bodybuilding. Et il a montré, d'ailleurs il est reconnu internationalement par rapport à ça, qu'avec une discipline simple, mais une vraie discipline, on arrive au sommet, parce que en gros, il était le concurrent de qui ? D'Arnold Schwarzenegger en personne. Et on connaît l'époque, on connaît, puis ça n'a pas beaucoup changé. Dès qu'il y a de l'humain, il y a un peu de la magouille, tout ça. C'était l'éternel deuxième, parce qu'en face, c'était Arnold Schwarzenegger, mais on le sait tous que c'était pour lui. C'était lui, normalement, Monsieur Olympia. La panthère noire, quand même. Hans Bertrand, ils peuvent être fiers, quand même. Hein. Sacré champion, hein. On dit Guadeloupe, terre de champion. Ben, Hans Bertrand, commune de champion aussi, hein. Et c'est vrai que même quand on voyage à l'international, quand on dit Guadeloupe, ben, dans le bodybuilding, tout le monde connaît Serge Nubré. Et ils connaissent la Guadeloupe grâce à lui.
1: Mais c'est pour ça, ouais, c'est pour ça qu'il faut ce côté humble qu'on a tous, parce qu'il y a toujours mieux que soi.
0: Ça, tu c'est
1: peux,
0: vrai.
1: Tu peux être carré comme tu veux, il y aura toujours un mec plus fort que toi, il y aura toujours mieux que toi, donc reste à ta place.
0: Et voilà, mais c'est vraiment ce que j'aime dans ce sport, tout à fait. C'est qu'au final, c'est pas de la concurrence entre les athlètes, parce que tout le monde a fourni un énorme travail. Ensuite, ce sont d'autres hommes et femmes, donc les juges, qui vont prendre leurs décisions. Mais tout le monde a gagné, puisque tout le monde a fait le même travail, a tenu le challenge et monte sur scène le jour J.
1: Le meilleur qu'il a pu faire.
0: Voilà. Donc c'est pour ça que moi, le conseil aussi que je donnerais à n'importe quel athlète, au moment où on monte sur scène, c'est le moment de prendre du plaisir.
1: Ouais.
0: Célébrer l'effort qu'on a fait, on a tenu son challenge, on a déjà tout gagné. C'est monter sur scène, en fait.
1: C'est ça aussi qui me motive.
0: La vraie récompense, c'est même pas le classement qu'on fait au final, c'est d'être là avec les autres.
1: Si je perds, j'ai aucune excuse. Je me suis donné à fond.
0: Donc t'as rien perdu.
1: J'ai rien perdu.
0: On perd pas, en fait.
1: Ouais.
0: Perdre, ce serait ne pas monter sur scène. Avoir craqué, aussi bien sur l'alimentation, donc pas vouloir monter sur scène parce que le physique est pas là, ou pire, mentalement. Te défiler, oui, ça arrive aussi. Il y en a beaucoup qui se lancent dans des préparations et finalement qui ne montent jamais sur scène.
1: Ça doit faire
0: moins tu peux être fier aussi de ça, te dire bon, mentalement, je suis solide, mine de rien.
1: Ouais, j'aurais pu trouver des excuses, mais c'est du même.
0: Ah, te défiler, bien évidemment, il y en a plein. Hein,
1: pour mes entraînements, c'est déjà arrivé, Fitness Park, ils éteignent la lumière, je dois partir.
0: Et tu es le dernier dans la salle.
1: Je suis le dernier dans la salle. Et c'est là où je me suis rendu compte que je suis discipliné, c'est là où.
0: Et déterminé.
1: Et déterminé,
0: surtout.
1: Ouais, je rentre tard. Ma copine me dit
2: je sens moi,
1: je vais arriver, t'inquiète.
0: Non, mais c'est vrai que pour toi, ça quand même, parce que ça demande beaucoup d'implication, mais du coup, pour la vie sociale, on le sait aussi, c'est quand même compliqué.
2: Ça va, il réussit quand même à voir ses amis, même si bon.
1: Je suis fatigué.
2: Il est fatigué.
0: Il préfère aller dormir maintenant.
2: Mais qu'il peut pas manger ni boire la même chose que le reste du monde.
0: Éviter la tentation.
2: C'est ça. Donc c'est plus là où ça le met un peu en retrait, mais dès que c'est fini, il va repartir de belle. Il va retrouver une belle vie sociale, même s'il ne parle qu'à moi.
0: Mais est-ce que ça, finalement, pour vous, votre couple, tout ça, ça vous a plus rapproché? Séparés, je sais qu'on n'a pas toujours parlé de sa vie comme ça, mais c'est intéressant de savoir.
2: On est déjà très proches à la base. Je pense que rien n'a bougé depuis le début de la compétition, vu que je l'ai poussé à faire ça. Je pense que il aime du coup que je sois derrière lui, parce que pour pas qu'il pète un câble aussi.
0: Ouais, c'est ton pilier finalement.
1: Ouais, c'est ma zone. Ouais, je lui parle de tout. Hein. Ouais. C'est ma zone.
0: Mais
1: de
0: c'est important d'avoir quelqu'un qu'on se rende compte aussi. C'est pas quelque chose à vivre tout seul.
1: Ah ouais, tout seul.
2: Ah, tout seul,
1: seul, ça c'est quelque chose. Ouais, les mecs qui sont seuls.
2: C'est pour ça qu'il y a des gens qui se défilent. Je pense que s'ils sont tout seuls. Je pense qu'il n'aurait pas.
0: Ou si t'as un conjoint ou une conjointe qui refuse l'idée, qui joue pas le jeu, je pense qu'il y en a qui abandonnent aussi pour ça, parce que ça met leur vie personnelle en péril. Hein.
2: Et je pense que dans l'organisation qu'on a, je pense que ça l'aide aussi, puisque nous on va à la salle le matin, très tôt.
0: Ah, donc tu fais du sport aussi?
2: Oui, je fais du sport aussi.
0: Ah, mais c'est bien à savoir.
2: Donc on va à la salle le matin, et donc je pense que dans notre organisation, ça facilite la préparation, parce que il aurait pu y aller tout seul le matin, mais je pense qu'il aurait pas eu cette volonté, cette motivation, si j'étais pas là.

0: finalement,
1: enfin, je dis ça, mais je sais pas.
0: Non, non mais c'est si. Mais au final, c'était déjà votre organisation avant, un moment de partage, finalement, oui, d'aller faire ce sport ensemble en même temps. Et ça, vous avez pu le conserver, ça,
2: c'est... Oui.
0: Donc, c'est possible.
2: Même si on ne fait pas la même séance, finalement. Mais
3: ça arrive une seule fois qu'elle fasse la même que moi. Mais sinon, ouais, elle fait sa séance, je fais ma séance, on se croise, on se parle.
0: Après, le sport en salle, c'est ça aussi. Chacun a des besoins différents et tout. Mais ne serait-ce que le fait d'aller en même temps...
3: Vous partagez
0: la même chose, quoi. Après, c'est vrai que le contenu de la séance est souvent différent. Mais il y a pas mal de couples, sans parler de compétition, qui viennent à la salle en même temps. Et puis, chacun fait ses exercices aussi, pas forcément tout. Mais vous faisiez tout ensemble avant.
3: On faisait pas les mêmes séances.
2: On faisait pas les mêmes séances. Il y a quelques fois où on se disait, enfin, moi j'avais la flemme de réfléchir, je disais, bon, je me greffe à toi. Et...
0: Bah oui, t'es un compagnon coach. C'est ton coach un peu quand même. Oui, bah oui, forcément, oui.
3: Ouais, elle arrive, bon j'ai fait quoi aujourd'hui, j'envoie la séance par WhatsApp. Et après elle me dit j'ai bien aimé cette séance aujourd'hui.
2: Il y a des fois je dis j'ai pas aimé, il y a des exos que j'aime pas, je lui dis vas-y change, je dis, change pas. Mais sinon oui, non, c'est vrai qu'on a une bonne organisation.
3: À la base, ouais, à la base j'allais à la salle 5 fois semaine, donc avec elle, donc et quand je suis passé...
0: C'est déjà un gros rythme, hein.
3: Ouais, c'était déjà un gros rythme, donc quand je suis passé à 6 fois, ben il y a juste une journée où je vais seul et elle reste dans le lit, moi je vais, je rentre, j'arrive.
0: On sent la jalousie, tu sais, elle reste dans le lit, il aurait bien aimé y être aussi.
2: Ouais. Je dors un peu plus, du coup.
0: Ah ben, je pense qu'il aurait bien aimé avoir...
3: Les grasses mat, j'en fais très rarement, j'en fais...
0: Bah, bientôt, bientôt.
3: La fatigue est sur moi, la semaine prochaine, je suis en vacances.
0: En plus. Là, il va dormir pendant 48 heures. Là,
3: deux semaines de vacances, là, et la semaine après la compétition. Ah, yeah!
0: Voilà, tu vas profiter.
3: Je serai chez moi, derrière mon ordi.
0: Non, mais comme quoi, finalement, c'est bien tout simplement de se mettre des défis, de se challenger, un peu sortir de sa zone de confort, sans dire de faire ça au quotidien ou tout le temps. Mais peut-être même, tu vas peut-être jamais refaire de compète après, mais c'était quelque chose à vivre, vraiment.
3: Ouais. Le fait de, surtout le fait que ce soit sur 2 mois, c'est ça qui m'a rassuré. Je me suis dit, c'est sur un temps donné. Ok, les compléments alimentaires ça coûte cher. Ok, tout ça c'est budgétisé, mais c'est sur 2 mois. Et c'est ça qui m'a donné envie d'aller au bout. Parce que qu'est-ce que 2 mois sur une vie? C'est vraiment 2 mois qui ont, je pense, peut-être changé ma vie. Ça a changé le reste de ma vie, ces 2 mois.
0: Bon, ben, ça valait le coup.
3: Ouais,
0: Alors, tu parlais de compléments alimentaires, parce qu'il y a plein de mythes aussi autour de la pratique du bodybuilding. Donc, on précise à nous tout ce qu'on fait. Ben, c'est naturellement. Hein, on ne fait pas appel à la chimie pour avoir des résultats. On joue avec la chimie qu'il y a dans l'alimentation, parce que les aliments, finalement, et les manger, les associer, etc., c'est de la chimie, n'est-ce pas?
3: Oui.
0: Et donc, quel genre de complément alimentaire tu as? Ils servent à quoi?
3: Alors,
0: pour les auditeurs qui n'y connaissent rien, ça pourrait leur servir d'ailleurs.
3: C'est vrai. Le grand classique, la whey.
0: Alors, c'est donc, quoi de la whey?
3: La whey, W-H-E-Y, qui est en fait sous forme de poudre extraite du lait. Donc, ce sont des protéines animales exprès, donc récupérées dans le lait de la vache. C'est comme la poudre Nido que vous donnez à vos enfants dans le biberon, mais pour adultes.
0: Et tout avec à fait, c'est une bonne
3: comparaison. Et avec en général plus de 70% 70 grammes de protéines pour 100 grammes. Donc en fait, c'est pour la récupération musculaire, pour que vos muscles se régénèrent. Et pour avoir en fait un petit complément de protéines, ça simplifie un peu le process. Au lieu de 25, dans une scoop vous avez 25 grammes de protéines, donc ça équivaut à 3 œufs concrètes, 4 œufs, ouais.
0: Et il faudrait à peu près pour enfin quelqu'un comme toi, il faut à peu près combien d'œufs si on était que en œufs par que jour pour avoir ton quota de protéines dont tu as besoin chaque jour.
3: Si je fais le calcul,
0: parce que c'est aussi des calculs. Hein. Quand on vous dit que c'est l'alimentation, c'est de la chimie, des mathématiques, c'est pas des lol, hein, c'est sérieux.
3: Ouais, 6, 7, il me faudrait 30 œufs.
0: Voilà, on peut pas manger 30 œufs tous les jours, c'est difficilement digeste là.
3: Difficilement.
0: puis pour le porte-monnaie, on dit que c'est cher, ben voilà. Mmh, quand on voit le prix de la boîte de 30 euros aujourd'hui. Ouais.
2: C'est clair.
3: Et après, il y a quoi? Il y a l'incontournable aussi, créatine. Là, c'est pour l'endurance musculaire.
0: Parce que c'est très à la mode, là, on en parle un peu partout. La créatine,
3: c'est le complément idéal.
0: Pour les hommes, les femmes, surtout après 40 ans.
3: Ouais, pour la pousse des cheveux, la pousse des ongles, la qualité de la peau, l'endurance musculaire, la créatine. En fait, c'est. Jusqu'à aujourd'hui, toutes les études qui sont sur la créatine ne montrent pas d'inconvénients à la créatine. On ne peut pas faire d'overdose de créatine. Bon, on va pas s'enfiler une boîte entière, mais on est sur autour de 3 grammes.
0: Voilà, 3 à 5 grammes tous les jours.
3: Après, j'ai quoi encore? L'oméga 3 pour anti-inflammatoire pour les articulations.
0: Voilà, avant on le trouvait et on en mangeait surtout dans tout ce qui est sardines, maquereaux, mais ça aussi, ça se perd. En tout cas, les plus jeunes ne mangent quasiment plus ça. Donc, ils n'ont plus d'oméga 3. Ouais. Tous les poissons gras aussi, saumon, thon.
3: Très, très bon pour le cœur, l'oméga 3 aussi. On a quoi? J'ai quoi encore? J'ai l'arginine, un vasodilatateur.
0: Alors, ça sert à quoi?
3: Vasodilatateur pour augmenter l'oxygénation dans mes muscles et donc pousser plus longtemps, donc augmenter en fait l'endurance musculaire et aussi la récupération. J'ai quoi? La citrulline qui a aussi une fonction équivalente à la récupération musculaire. J'ai quoi encore? J'ai mes vitamines C. Qu'est-ce que j'ai encore?
0: Finalement, faire une préparation, c'est aussi se remettre complètement en santé et mettre le corps vraiment.
3: Oh, mais ça, ouais. Ah, oui.
0: Optimal.
3: Oui, anecdote. La deuxième semaine, je tombais malade. J'avais un gros rhume et comme je prenais mes vitamines, je faisais mon sport, je prenais mes compléments, ça a duré 2 jours, hein, même pas.
0: Alors que avant
3: ça aurait duré une semaine, 2 semaines sur moi, facile.
0: Ouais, mais là, t'étais beaucoup plus fragile.
3: Ouais,
0: dès que tu
3: fragile,
0: prenais
3: ouais.
0: un microbe, ça traînait
3: sur moi. Et là, j'ai pris mes compléments, mes vitamines, mes oméga. Enfin, je mangeais bien. J'avais donc mon système immunitaire s'est beaucoup mieux porté.
0: Donc tu tombes moins malade, t'es plus résistant.
3: Ouais, beaucoup plus résistant.
0: Mais ça aussi c'est un truc. Nous on est quand même français, n'est-ce pas? Avec beaucoup de l'influence de la culture francophone, on n'a pas cette culture du complément alimentaire. Ce sont plutôt les anglophones qui ont ce réflexe-là. Eux, ils préfèrent prévenir que guérir. Après, on peut les comprendre vu le prix des soins. Il vaut mieux prendre des compléments, éviter de tomber malade. Mais nous, le fait qu'on ait la sécurité sociale, etc., qu'on ait plus accès aux soins. Mais on a tendance à pas prévenir du tout et se dire bon bah si je suis malade je vais me guérir. Mais en réalité il faut quand même pas mal prévenir. Après, dans notre culture créole, les anciens, oui, ils faisaient des thés, ils utilisaient les plantes, mais toujours pour la même raison, parce que c'était la médecine traditionnelle, les plantes médicinales. Ils faisaient pas appel à la médecine de maintenant, les médicaments, ils avaient pas accès aux hôpitaux et tout, et on a un peu délaissé ça. Et je pense que c'est pour ça aussi qu'aujourd'hui, on est beaucoup plus fragile, réceptif à tous les microbes, etc. Parce qu'on ne prévient pas. On attend d'être malade pour prendre soin de nous, quoi, tout simplement. Donc ça aussi, il faut y penser.
3: C'est vrai.
0: Se supplémenter.
3: Même pour les femmes enceintes aussi.
0: Tout à fait.
3: Les seniors, les femmes enceintes.
0: Tout au long de la vie, en vrai. On a besoin, même les enfants... Quand on dit attention, le sucre, etc. et tout, c'est parce que ben on leur donne pas les conditions optimales pour se développer, mais au mieux gérer leurs émotions, tout ça.
3: Ouais, c'est vraiment les compléments. J'en prenais avant, mais pas autant.
0: Oui.
3: Et surtout que là, dans cette compétition, ben j'ai doublé voire triplé les doses indiquées sur les boîtes, mais je me sens bien, ça n'a pas créé d'overdose, mes reins vont très bien, je vais à la selle, j'ai ma mixation normale, rien de nouveau sous les tropiques. Mais et surtout mon complément favori, c'est le complément que je, en fait il a plusieurs noms, mais en général il s'appelle le ZNMB. C'est un complément zinc, magnésium et vitamine B6, et parfois il est aussi accompagné de mélatonine à l'intérieur. Donc en fait c'est le complément que vous allez prendre si vous avez du mal à vous endormir le soir. C'est un complément que vous prenez et qui vous aide à bien dormir et à récupérer un peu plus vite. Et surtout la mélatonine aussi, je prends ce complément à chaque fois que je sors d'une séance de sport tardive.
0: Parce que c'est vrai qu'il y a des gens qui ont peur de s'entraîner le soir en disant « Ouais, mais après, j'arrive pas à dormir. »
3: C'est la solution. C'est le ZMB ou parfois, il s'appelle aussi ZMA, Ça dépend du fabricant, mais ouais, c'est.
0: Pour toi, ce serait ça ton essentiel en mode lifestyle toute la vie.
3: Ouais, celui-là.
0: Dans ce monde où on est très stressé, il y a beaucoup de gens qui souffrent d'insomnie. En fait, ça apporte un équilibre hormonal et nerveux, surtout.
3: Oui, le repos nerveux, c'est ça. Ça qui fatigue. Les gens pensent qu'ils sont fatigués parce qu'ils ne dorment pas assez, mais ils sont juste. C'est le système nerveux qui est très, très, très sollicité pendant toute la journée. Conduire. Avoir des enfants, être tout le temps attentif à quelque chose, faire attention.
0: Le travail,
3: le stress.
0: Les objectifs du travail, le stress, exactement. Et
3: le sommeil, c'est le seul moment où le cerveau est en off. C'est-à-dire qu'il est concentré sur vous et votre récupération. Donc le ZMB, c'est. Ouais. Voilà.
0: Pour toi, ce serait The Complément.
3: Ce serait ouais, celui-ci, ouais. Le créatine, je peux m'en passer. Oui, je peux m'en passer.
0: Oui, parce que ça, par l'alimentation, on peut avoir notre quota de protéines.
3: C'est ça. Et qu'est-ce que je prends d'autre? Ben, c'est tout, hein.
0: C'est déjà pas mal.
3: Avant, je prenais de la carnitine, mais là, c'est un autre sujet.
0: Alors, la carnitine, ça sert à quoi pour que les personnes comprennent?
3: La carnitine va être très utile pour certains brûle-graisse. C'est-à-dire que, par exemple, en fait, la carnitine se trouve dans la viande. Et un végétarien va avoir des carences en carnitine parce qu'il ne mange pas de viande. Et c'est pour ça que se supplémenter en carnitine va vous aider à brûler la graisse. En fait, c'est une molécule qui aide votre corps à utiliser la graisse comme carburant, vulgairement dit.
2: Mais en tant que végétarien, est-ce qu'ils peuvent en prendre de la carnitine?
3: Oui, un végétarien peut. Un végétarien peut prendre de la carnitine.
2: Mais est-ce que c'est pas tiré du coup de la?
0: Ça reste animal la composition.
3: Ouais, mais c'est synthétique. Ouais. C'est vrai, ce sont pas des molécules tirées de la viande, ce sont des molécules comme la caféine qu'on prend en gélule, c'est la caféine synthétique, c'est pas, ça vient pas de la café, du café.
0: Ça a été fabriqué.
3: Ça a été fabriqué, voilà, c'est ça.
2: Ok.
0: C'est quand même toute une histoire, hein.
3: Ouais, c'est ma passion.
0: Beaucoup de science, beaucoup de biologie. C'est ça aussi, finalement, le culturisme, c'est apprendre. Toujours apprendre. Qu'est-ce que t'as appris parce que c'est ok ton domaine de prédilection de base, mais t'as forcément découvert des choses ou par rapport à la théorie, la pratique, peut-être quelque chose qui t'a marqué, des idées reçues ou
3: qu'est-ce que j'ai
0: qui
3: appris
0: ont changé.
3: Je dirais ce que j'ai appris, ce serait le pump. C'est vraiment en fait enchaîner. En fait, c'est travailler moins, entre guillemets, travailler un peu moins pour avoir plus de résultats.
0: Tout à fait.
3: Avant, j'allais à la salle, je me butais sur un exercice, c'est-à-dire sur la même partie du corps plusieurs fois et j'étalais sur la semaine. Au contraire, il faut ce focus peut-être étalé sur deux jours, le reste de la semaine, travailler autre chose. Une autre fois dans la semaine, le travailler, mais d'une autre façon, avec d'autres muscles. Ne pas faire des abdos tous les jours. Avant, je faisais des abdos tous les jours. Tous les jours, je faisais des abdos. Maintenant, je fais des abdos une fois par semaine.
0: Et t'as toujours des abdos.
3: Toujours des abdos.
0: Parce que quand j'avais fait son programme au départ, il y a plein de choses qui l'ont étonné. Parce que c'était pas du tout sa manière de travailler en lifestyle. Il me dit, mais il n'y a jamais d'abdos. Ou les abdos que tu me donnes, ben, c'est rien comparé à ce que je faisais. Et c'est là que je me souviens, tu m'avais fait la remarque. Et je t'avais dit, oui, mais t'as déjà des abdos. Donc là, ce qu'on va chercher, c'est ce qui manque. Ou améliorer ce qu'il y a. Et les abdos étaient là, mais il fallait affiner la taille.
3: Ouais.
0: N'est-ce pas?
3: J'avais une grosse taille, ouais. Vraiment. Et c'est toi qui m'as fait me rendre compte que j'ai une petite taille. Je me suis toujours dit, j'ai une grosse taille.
0: Oui, souvent les hommes, ils se disent, bon, bah, je suis carré, je suis large. Ouais. J'ai eu déjà plusieurs athlètes hommes, et à chaque fois, ils me disent, alors, mais comment ça, tu vas à quelle taille de guêpe? Moi, je suis carré, je suis large. Non, vous les hommes, vous avez tendance à stocker au niveau du tronc. Donc même si vous avez peu de gras, le peu de gras que vous avez, il est toujours dans cette zone-là. Enfin, très très souvent, dans cette zone-là.
3: Il est ouais, surtout dans la zone des fesses. J'ai pas de fesses, mais je reviens
0: écoute,
3: là-dessus.
0: Ça, t'as un entier. Hein. On stocke, oui.
3: Et le fait de marcher, après mes séances, ben, je rentrais chez moi, je ne faisais pas de tapis. Généralement, je faisais rarement du tapis.
0: Les gens associent souvent la pratique du cardio avec la perte de poids. Donc, quand on estime qu'on n'a pas de poids à perdre, on se dit, mais pourquoi faire du cardio? Alors que le cardio, non, ça sert à muscler le cœur, à s'assurer d'avoir une condition physique suffisante pour pouvoir faire les exercices de musculation derrière le volume et tenir ce rythme-là. Et effectivement, ça active ton métabolisme, etc.
3: Marche, ouais, c'est tellement efficace.
0: Donc ça va affiner ta silhouette, mais c'est très très efficace.
3: Ouais.
0: Mais pareil, dans l'ancien temps, on était obligé de marcher pour faire la moindre chose.
3: Ouais, en y repensant, on est des marcheurs.
0: Les gens faisaient leur cardio parce qu'il faut aller juste faire sa vie, quoi. Mm-hmm. Et tout était à pied,
3: même
0: surtout
3: chassé.
0: Ici en Guadeloupe avec les mornes, le relief, etc. Ouais. Donc les gens faisaient du sport tout le temps.
3: Et l'être humain jusqu'à aujourd'hui, c'est le seul animal qui transpire. Donc en fait, nous, on a cette capacité à être endurant. Donc juste marcher, transpirer, ça nous fait...